Excellent.

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0: Depuis 7h à Paris, 5h en temps universel.
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0: Bonjour tout le monde, bienvenue. RFI Matin commence, 3 heures d'infos tout autour du monde. Et à 8h20 ce mercredi, RFI reçoit la lauréate du prix Nobel de la paix 2026, Navi Pillay, ardente défenseuse du droit international en lutte permanente contre l'impunité. On parle avec elle de Gaza, mais aussi des pressions exercées sur la CPI. Rendez-vous dans une heure. D'abord, c'est votre journal, Nathalie Miché. Bonjour.
2: Bonjour Andréane, bonjour à tous.
0: À la une, le discours du roi Felipe VI pour défendre la souveraineté espagnole sur Ceuta.
2: Ceuta est indissociable de l'Espagne, des mots prononcés à l'occasion de la toute première visite du roi d'Espagne dans l'enclave revendiquée par le Maroc. Un déplacement sur fond de tensions diplomatiques un mois et demi après la crise migratoire à Ceuta. Dans ce journal également, le prince héritier d'Arabie Saoudite sous pression face à l'escalade militaire avec les rebelles houthis du Yémen. Après le mouvement lycéen en France, la grève de la fonction publique en Irlande, et là aussi, le monde éducatif est en première ligne. Et puis la Malaisie et Singapour qui suffoquent à cause des incendies sans fin qui frappent l'Indonésie.
0: La souveraineté de l'Espagne sur Ceuta est indiscutable et non négociable, le message central hier du roi Felipe VI.
2: Le roi d'Espagne en visite pour la première fois dans l'enclave espagnole du nord du Maroc. Une réponse aux tensions diplomatiques provoquées par la crise migratoire du mois de juillet, lorsque 70 000 migrants ont afflué vers Ceuta en provenance du territoire marocain. Depuis, les habitants de l'enclave se disent abandonnés par le pouvoir central. Mais l'épisode a aussi donné lieu à un drame humanitaire avec

0: après ce qui s'est passé.
1: Cet acte très symbolique n'a pas pansé toutes les plaies ouvertes par la crise migratoire. Aïcha est une autre habitante de Ceuta, d'origine marocaine.
2: Nous vivons dans un pays raciste. Aujourd'hui, nos enfants hispano-marocains, quand ils sortent, ils subissent des violences. On te demande pardon après en invoquant une erreur. Mais imagine à quel point on en est arrivé dans ce pays. Soi-disant, on les confond avec les migrants. Mais pourquoi frapper les migrants? Les migrants et nos enfants, c'est la même chose. Il y a une déshumanisation totale.
3: Inhumanos total. Inhumanos.
1: À Ceuta, 40% de la population au moins a des origines marocaines. Les témoignages s'accumulent, pointant une hausse des discriminations dans ce territoire qui vante, dans les discours officiels, sa capacité à faire coexister différentes religions. Mathias Reynal, Ceuta, RFI.
4: Et après avoir passé la nuit à Ceuta, le roi Felipe VI et la reine Laetitia se rendent aujourd'hui à Melilla. C'est l'autre enclave espagnole revendiquée par le Maroc.
5: Face à l'escalade militaire dans la péninsule arabique, une mise en garde de la chef du FMI.
4: Kristalina Georgieva dit redouter des répercussions économiques à échelle mondiale. Hier soir, Riyad a revendiqué une attaque contre des installations pétrolières contrôlées par les rebelles houthis du Yémen à Sanaa. Et les insurgés pro-iraniens ont eux effectué de nouveaux tirs en direction de la capitale saoudienne. Des missiles et des drones qui ont été interceptés. Les débris ont fait 4 blessés. Dans l'est de l'Arabie saoudite, c'est le siège administratif du géant pétrolier Aramco qui a subi un incendie après une frappe des Houthis. Situation de plus en plus difficile donc pour le royaume pétrolier et pour son prince héritier MBS Mohamed Ben Salman, dirigeant de fait du pays depuis plus de 10 ans, Nicolas Falaise.
6: Officiellement, il ne règne pas encore car son père, le roi Salman, est toujours en vie, mais le prince héritier Mohamed Ben Salman a déjà changé le visage de son pays. MBS, comme on le surnomme, est l'architecte du plan Vision 2030, conçu pour propulser l'Arabie Saoudite dans un avenir de moindre dépendance au pétrole. Défi immense pour un royaume qui a construit sa richesse sur l'or noir. Mohamed Ben Salman, c'est aussi une face sombre. L'assassinat du journaliste dissident Jamal Khashoggi en 2018. Les alliés occidentaux du prince saoudien lui ont alors tourné le dos, mais pas longtemps, les intérêts avant tout. Et voici 2026, l'Arabie Saoudite et ses voisins du Golfe précipités dans le chaos déclenché par la guerre américano-israélienne contre l'Iran. Puis ce sont les rebelles houthis du Yémen qui frappent durement le sol saoudien. Réveil d'un conflit que Mohamed Ben Salman avait cru régler en attaquant les houthis en 2015 déjà et ne récoltant qu'un fiasco. Aéroport, site pétrolier, le royaume est aujourd'hui attaqué sur ses sites stratégiques. Ses ambitions sont menacées et son prince héritier traverse sa plus difficile épreuve.
4: Nicolas Falaise du service international de RFI.
5: En Israël, la campagne pour les élections législatives bat son plein avec un espoir de changement parmi les électeurs arabes.
4: Ces Palestiniens d'origine qui ont obtenu la citoyenneté dès 1948 au moment de la création d'Israël. Aujourd'hui, ils représentent 20% de la société, mais beaucoup ont le sentiment d'être discriminés, d'être traités comme des citoyens de seconde zone. Alors, à 2 semaines d'élections potentiellement crucial, et bien l'objectif pour leurs représentants, c'est d'encourager la participation électorale. Dans le nord d'Israël, reportage de Frédéric Misselin.
7: Carton plein pour le meeting de la liste arabe unifiée à Kfar Yassif. Objectif, barrer la route à la coalition menée par Benjamin Netanyahou. Le député Ahmed Tibi dirige le parti nationaliste arabe Tal et il mène une campagne offensive.
8: Il faut voter, participer à l'élection. C'est la plus importante et la plus dangereuse aussi. Nous voulons changer ce gouvernement raciste et fasciste.
7: Message bien compris par Ibtissam, la jeune étudiante de 21 ans va voter pour la première fois dans 2 semaines.
9: J'ai très envie de voter parce que le vote, ça compte. Ce n'est pas n'importe quel vote, ça peut faire changer les choses. Ici, il y a beaucoup de racisme.
7: La violence fait des ravages dans la société arabe israélienne. Le coût de la vie a augmenté. Mika, un ingénieur de 24 ans, veut croire que la mobilisation sera forte.
10: Franchement, j'ai l'impression qu'il y a une sorte d'étincelle parmi les jeunes. Ils disent souvent, je vais faire passer le mot parmi mes potes, ils vont aller voter, je vais les convaincre. Je ressens un immense espoir cette année, bien plus qu'auparavant.
7: Lors du précédent scrutin en 2022, 47% des Arabes israéliens n'avaient pas été votés. Frédéric Misselin, Kfar Yassif, RFI.
4: Une nouvelle annonce de Donald Trump qui risque de provoquer des réactions. Il l'a écrit sur son réseau Truth

0: Au Chal, il y a quelques minutes, le président américain annonce le lancement de l'exploration pétrolière, gazière et minière du Groenland, la péninsule arctique sous souveraineté du Danemark et que Donald Trump a plusieurs fois menacé d'annexer. Le mois dernier, un accord militaire a été signé pour résoudre la crise.
1: Aujourd'hui est un jour de grève nationale en Irlande dans la fonction publique.
0: Mobilisation pour dénoncer des salaires trop bas qui ne suivent pas l'augmentation du coût de la vie. Plus de 300 000 agents au total devraient y participer. C'est du jamais vu en Irlande depuis 2009. Ça concerne les hôpitaux, les administrations, les sites culturels, mais aussi les écoles, car les enseignants irlandais l'assurent, ils n'arrivent plus à boucler les fins de mois. À Dublin, les précisions de Clémence Pénard.
2: Quelques 70 000 professeurs appellent à faire grève aujourd'hui devant leurs établissements. Tous réclament de meilleurs salaires. Le budget 2027, présenté la semaine dernière, prévoit bien 1,2 milliard d'euros pour revaloriser les rémunérations du secteur public. Mais pour Linda Kelly, secrétaire générale du principal syndicat enseignant irlandais, c'est loin d'être suffisant. Des gens sont prêts à perdre une journée de salaire en pleine crise du coût de la vie et le gouvernement ne semble pas le comprendre. Car derrière la colère salariale, il y a aussi la crise du logement. À Dublin, par exemple, certains enseignants sont contraints de vivre chez leurs parents, faute de pouvoir se loger. L'un d'eux confie au journal The Independent avoir aujourd'hui moins de pouvoir d'achat qu'à ses débuts dans le métier. Beaucoup dénoncent surtout le décalage entre la croissance économique robuste en Irlande, dopée par les profits records des multinationales, et leur réalité quotidienne. Une nouvelle journée de grève est déjà envisagée mercredi prochain, 21 octobre. Clémence Pénard, Dublin, RFI.
0: Et en France, c'était hier le cinquième acte du mouvement lycéen. La police a compté plus de 160 000 manifestants dans tout le pays, en retrait comparé à la semaine précédente. Mais d'après les syndicats, plus de 480 000 personnes ont battu le pavé pour dénoncer à nouveau le manque de moyens dans l'éducation, les problèmes d'orientation après le bac. Et désormais, ces syndicats appellent à une convergence des luttes avec la grande journée de mobilisation qui est prévue ce samedi, autour là encore du thème du pouvoir d'achat.
1: Un mouvement social à haut risque pour le gouvernement français en plein débat budgétaire.
0: Avec 43 milliards d'euros d'efforts demandés par le gouvernement pour ramener le déficit à 5% dès l'an prochain, 3% en 2029. Le tout a adopté d'ici la fin de l'année, mais la cure d'économie pour l'instant ne convainc pas. La première soirée de débat à l'Assemblée l'a bien montré, et à 6 mois de la présidentielle, le gouvernement privé de majorité va avoir du mal à résoudre l'équation, Marie Lecoq.
3: Le gouvernement sait que ce budget sera compliqué à faire passer, alors il choisit la stratégie du compromis et tend la main aux parlementaires. Roland Lescure, ministre de l'économie.
4: Nous abordons ce débat dans un esprit de compromis, à condition bien sûr que le cadre soit respecté.
3: L'an dernier, un accord de non-censure avec le Parti Socialiste avait permis au gouvernement de faire passer son budget au 49-3. Mais cette année, la page semble tourner. La députée Estelle Mercier.
5: Il n'y a pas lieu à délibérer d'une telle copie.
3: Le Parti Socialiste a déposé une motion de rejet préalable et prévient.
5: Cette motion de rejet préalable n'est pas une finalité, c'est une sommation, un appel au sursaut.
3: Une motion soutenue notamment par la France Insoumise qui promet de censurer le budget, mais rejetée à 236 voix, dont celle du Rassemblement National, qui affirme préférer un budget imparfait plutôt qu'une loi spéciale, la députée insoumise Marianne Maximi.
6: Avec vous, l'extrême droite, c'est toujours la même musique. On tape sur la Macronie en public et on négocie en privé.
3: Dans cet hémicycle, chacun joue déjà la présidentielle et fait du débat budgétaire sa tribune électorale. Et à 6 mois du scrutin, c'est peut-être ça, au final, qui sauvera le budget.
0: Marie Lecoq pour le service politique de RFI.
1: En Indonésie, une action collective face aux feux de forêt et à leur fumée toxique.
0: Voilà plusieurs mois que l'île de Bornéo brûle et des habitants accusent désormais les autorités de négligence. Ils veulent faire reconnaître leur droit à un air pur. Dans leur viseur, une trentaine de responsables, dont le président indonésien, qui vient d'ordonner la mobilisation de moyens supplémentaires contre les incendies. Mais à Jakarta et même désormais dans les pays voisins, Simon Rosé, beaucoup dénoncent une gestion de crise chaotique.
7: Alimenté par un phénomène El Niño particulièrement intense cette année, les multiples feux en cours sur les îles de Bornéo et Sumatra sont les plus violents depuis plus d'une dizaine d'années. Ce sont ainsi, selon des organisations environnementales, plus de 600 000 hectares qui sont partis en fumée. Les autorités n'ont pas mis à jour le chiffre officiel depuis le mois de juillet. Elles ont en revanche communiqué le recensement de près de 300 000 cas de maladies respiratoires dans le pays. Si les incendies sont indonésiens, c'est bien une large partie de l'Asie du Sud-Est qui est sous le panache de fumée. La Malaisie a dû fermer plusieurs établissements scolaires. À Singapour, la qualité de l'air se dégrade également. Ces deux pays ont bien proposé leur aide à leurs voisins, mais jusqu'à présent, l'Indonésie n'a pas encore donné suite, assurant pouvoir gérer seule la situation, malgré les tensions diplomatiques que cette position provoque avec les autres pays de la région. Le président Prabowo Subianto vient ainsi d'annoncer la mobilisation de moyens locaux supplémentaires, alors que plus de 60 000 personnes sont déjà engagées dans la lutte contre les flammes.
0: Simon Rosé pour le service environnement de RFI.
1: Puis un petit mot de football avec la Ligue des Champions et la déconfiture des clubs français hier soir.
0: Lens battu par le Sporting Portugal 2-0. Lille écrasé 3-0 par Arsenal. À noter également la victoire de l'Atlético Madrid 2-0 contre Manchester United. L'Inter Milan malmené par le club Bruges qui l'a emporté 4-3. Large victoire pour Barcelone. Le Barça 4-1 contre Galatasaray. Et parmi les 9 affiches de ce soir, il y aura le PSG contre Manchester City.
1: Et on fera le point dans très exactement 30 minutes dans le journal des sports sur tous ces résultats et tout le programme du jour. Merci à vous Nathalie Miché. Il est 5h14 à Dakar et à Lomé. RFI Matin, ce sont, vous le savez, toutes les infos du monde racontées, décryptées tous les jours par nos correspondants, nos envoyés spéciaux et nos experts maison. Aujourd'hui, on revient beaucoup sur la visite du roi Felipe VI à Ceuta, l'enclave indissociable de l'Espagne, a dit le souverain. On continue aussi d'analyser, de tenter de comprendre ce nouveau mouvement politico-militaire en RDC, nouveau et en même temps pas très nouveau, car le FRN, c'est en quelque sorte la suite de la FCM23 avec à sa tête Joseph Kabila. On en parle avec notre invité dans une demi-heure, Pierre Boisselet, directeur du département violence à l'Institut Ebouteli. Dans le prochain journal, on évoque les réactions. La presse africaine s'empare aussi du sujet. Rendez-vous 8h44. Et vous en parlez à 10h10 avec Juan Gomez. Votre analyse de la situation nous intéresse dans Appel sur l'actualité. Autre invité ce matin, Arnaud Pontus, invité exceptionnel, Navi Pillay, lauréate du prix Nobel de la paix 2026.
8: Oui, 5 jours après avoir été sacrée, la Sud-Africaine Navi Pillay a accordé un entretien à Florence Maurice pour RFI. Entretien enregistré hier après-midi. Vous entendrez les convictions et les combats de cette juriste âgée aujourd'hui de 85 ans. Elle défend le droit international dans un monde où la loi du plus fort devient de plus en plus la règle. Navi Pillay est née sous l'apartheid en Afrique du Sud. Elle a été avocate, haute commissaire aux droits de l'homme de l'ONU, juge au tribunal pénal international pour le Rwanda et à la CPI. Elle a aussi présidé la commission d'enquête indépendante qui a établi il y a un an qu'Israël commet un génocide à Gaza. Navi Pillay, prix Nobel de la paix 2026, à écouter sur RFI dans une heure.
1: Rendez-vous 8h20 à Paris, très exactement. Ce matin, on parle aussi des échanges de frappes entre Houthis et Arabie Saoudite, de l'Ukraine dont les installations énergétiques ont à nouveau subi le feu russe cette nuit, et puis bien sûr de la mobilisation des lycéens en France. Ça, on l'évoque tout de suite.
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1: Ils étaient environ 480 000 dans les rues de France hier, selon les syndicats. 160 000, si l'on en croit les autorités. L'acte 5 du mouvement de colère des lycéens en cours depuis un mois. Au cœur des revendications, toujours des emplois du temps mal faits, trop chargés, un manque de profs, des installations indignes ou encore la plateforme d'orientation Parcoursup dont le processus de sélection est pointé du doigt. Prochain rendez-vous dans les rues ce samedi 17 octobre où les lycéens comptent bien se joindre aux manifestations prévue contre la vie chère. Baptiste Coulon a interrogé justement des jeunes dans l'Est de Paris pour qui cette mobilisation a été une forme de déclic pour s'informer, s'impliquer, se politiser en cette année cruciale de présidentielle.
10: En classe de première, Zainabé, 15 ans, s'intéressait jusqu'ici très peu au débat politique.
11: Comme je me dis que c'est dans 3 ans que j'aurai à voter, je pense que je me disais que j'avais encore le temps.
10: Mais ça, c'était avant l'expérience de la rue. 3 semaines de mobilisation avec ses camarades qui ont provoqué chez elle un éveil politique.
11: Je pense qu'il y a eu un petit déclic, comme vous disiez. Ça me donne vraiment envie de m'informer, de voir ce qui se passe, pourquoi, comment. Je regarde beaucoup plus les informations, je regarde les débats, je regarde aussi ce que les partis proposent dans leur campagne électorale.
12: Pour être davantage dans le débat ?
11: Ouais, pour en savoir plus, parce que moi, ça m'intéresserait de débattre, d'avoir mes propres idées, de développer mon libre arbitre pour avoir ma propre opinion.
10: La mobilisation permet à de nombreux lycéens de mieux comprendre certains enjeux, de parler politique pour la première fois, et pas uniquement entre eux, explique Olivia en classe de terminale.
9: On comprenait pas comment l'économie marche aussi mal dans l'éducation publique, surtout dans les banlieues. Donc je pense que c'est principalement ce qui m'a aidé à comprendre. C'est le fait d'en parler pas qu'avec des lycéens, mais aussi il y a plein de syndicats, il y a aussi des députés qui viennent, et quand on parle, on commence à comprendre comment ça marche la politique française.
10: Si la mobilisation permet à certains de se familiariser avec la politique, elle agite aussi sur ceux qui se disent déjà politisés. C'est le cas de Robin, 17 ans. Il votera pour la première fois à l'élection présidentielle de 2027 et ce mouvement le pousse à réévaluer l'utilité de son vote.
12: J'avais déjà conscience que le vote a un impact, mais c'est plus fort maintenant qu'il y a la mobilisation, etc.
13: Vous diriez qu'avec ce mouvement, vous vous êtes affirmé politiquement ?
12: Politiquement, oui, un peu plus. Avant, je me disais, je vais voter comme les adultes. Maintenant, je me dis, j'ai voté comme les jeunes qui votent avec moi aussi. Je cherche encore à me positionner plus précisément, mais globalement, voilà, ça aide à crier plus fort ses revendications.
10: Comme Robin, Marguerite a déjà de l'expérience politique. Mais pour elle aussi, la mobilisation a été un révélateur.
9: Ça m'a quand même donné beaucoup plus de motivation à me lever pour venir et à dire des choses, mettre des mots sur ce que je pensais et sur ce que je revendiquais.
10: Une affirmation par le verbe. Il y a quelques jours, elle s'est permise de prendre la parole devant ses camarades lors d'une assemblée générale.
9: Devant mon lycée, oui, avec un mégaphone pour expliquer en fait pourquoi on était là et pour dire les choses, quoi.
13: Première fois que vous faisiez ça ?
9: Oui, première fois que je prenais la parole quand même à froid comme ça devant tout le monde. C'était bien en vrai, j'étais contente. Je pense avoir bien parlé, avoir dit des bonnes choses. Les gens avaient l'air contents aussi, mais c'était quand même très stressant.
10: Stressant mais réussi, alors Marguerite n'hésitera plus à saisir le mégaphone lorsque l'occasion se représentera.
1: Voilà, ce mouvement de protestation comme un déclic pour ces lycéens français. Alors, faut-il s'attendre à une surmobilisation de la jeune génération, souvent perçue comme abstentionniste, lors de l'élection présidentielle du printemps prochain? C'est encore trop tôt pour le dire, nous explique Valérie Becquet, sociologue, spécialiste de l'engagement des jeunes à l'université de Paris-Cergy.
14: Le vote, c'est une pratique parmi d'autres. C'est-à-dire que c'est pas « je proteste et donc je vote ». C'est pas si mécanique. C'est pour ça qu'il faut regarder ce qui se passera en 2027 et qu'il n'y a pas de certitude à avoir sur ce point. Si ça se reporte pas sur 2027, les présidentielles, ça peut se reporter sur d'autres pratiques et ou plus tard. Et du coup, ils peuvent agir autrement. En fait, les jeunes, ils agissent déjà de multiples façons dans le quotidien, à travers l'infrapolitique, de la solidarité, au quotidien, mais aussi dans les associations de jeunes. Donc, ils sont déjà présents. Puis vous avez aussi les dispositifs publics, comme le service civique, comme le conseil d'enfants et de jeunes. Voilà, donc les espaces que les jeunes peuvent investir sont très nombreux. Et c'est pour ça que parfois, on a l'impression qu'ils ne s'engagent pas. Mais en fait, il y a une constellation en fait, de pratiques qui font qu'on n'arrive pas à tout saisir d'un coup. Mais ça ne se réduit pas au vote.
1: La sociologue et spécialiste de l'engagement des jeunes à l'Université de Paris, Cergy, Valérie Becquet, au micro de Baptiste Coulon, qui signait ce dossier ce matin. États-Unis, nous sommes à 3 semaines maintenant d'élections de mi-mandat qui semblent à première vue bien mal engagées pour le camp présidentiel. Et si les Républicains perdent le contrôle du Congrès, Donald Trump aura évidemment moins les coudées franches pour gouverner, avec bien sûr des conséquences derrière sur la politique américaine, notamment celles menées à l'étranger comme au Canada voisin, avec qui les tensions sont au plus haut, et la guerre commerciale bien engagée. Sur place, Nafia Libert.
15: Il est midi, cette cloche sonne de changement d'équipe, mais personne n'arrive, personne ne sort. À Quaticook, une autre entreprise a fermé. Jean-François Plante y était encore chef d'équipe ce printemps.
16: Le propriétaire est descendu, puis quand il descend, c'est pas bon signe. Puis il nous a annoncé que South Shore fermait ses 2 usines. Ils ont donné 8 semaines.
15: L'usine était déjà fragilisée par la concurrence étrangère, raconte-t-il. Les droits de douane américains ont ajouté une pression de plus.
16: Si on fait plus de profit sur ce qu'on vend aux États-Unis, l'entreprise n'a plus raison d'être. Là. Comme tout le monde, je pense que je veux que Donald Trump s'en aille de là. Avec tout ce qu'il a fait, il fait mal à son pays avec ses tarifs, puis il nous fait mal aussi.
15: Il y a 3 ans, l'entreprise employait encore 90 personnes. Il n'en restait qu'une trentaine à la fermeture.
16: Elles sont pas toutes replacées. Il y en a qui sont encore sur le chômage, qui regardent pour aller suivre une formation professionnelle.
15: Jean-François, lui, a retrouvé du travail à 5 minutes de là, chez Cabico, le plus grand employeur de la région.
17: Pas de lunettes, alors. Donc là, je mets une petite lunette
15: de sécurité.
17: Touchant aussi.
15: Il est ici opérateur de machines. Au bout de la chaîne, du mobilier de cuisine fabriqué sur mesure. L'essentiel part aux États-Unis.
17: L'État le plus proche, c'est le Vermont. On est tout près. Alors, tu sais, c'est nos voisins. C'est aussi une des raisons pour laquelle on a développé le marché de façon aussi forte aux États-Unis.
15: Cette proximité a longtemps fait la force de Cabico, reconnaît Annick Boulanger. C'est une des vice-présidentes de l'entreprise. Par contre, depuis le retour de Donald Trump, c'est devenu son talon d'Achille.
17: Depuis le mois d'août dernier, ben là, il a ajouté des tarifs. Donc, on a certains produits qui sont tarifés à 75 %. Là, c'est plus possible de séparer moitié-moitié. Donc, il y a une plus grande portion qui est refilée aux clients.
15: Ce sont donc les familles américaines qui payent en fait une partie de la facture.
17: Honnêtement, au niveau de la relation puis au niveau de l'économie générale, personne gagne présentement.
1: Un extrait de notre grand reportage du jour sur RFI, signé Nafia Libéré. 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Tout de suite, c'est la question d'environnement. Et on parle ce matin du cinquième fruit le plus consommé au monde. L'orange consommée est présente sur les étals à peu près toute l'année. Florent Guignard, comment cela se fait-il ?
18: Alors l'orange, c'est un agrume originaire d'Asie, comme tous les agrumes. Et les agrumes, ils ont cette particularité de donner des fruits en hiver. Alors pour fournir les consommateurs européens, toute l'année, on trouve en hiver des oranges d'Espagne et en été des oranges d'Afrique du Sud. Explication d'Éric Imbert, il est agroéconomiste au CIRAD, l'organisme français pour la recherche agronomique et le développement.
19: Pour alimenter le marché 12 mois sur 12, les spécialistes de l'agrume viennent travailler sur des origines de l'hémisphère nord et des origines de l'hémisphère sud. Après, il est possible, évidemment, les agrumes étant des fruits solides, de les conserver en frigo, comme on le fait pour les pommes, hein, par exemple. La récolte de pommes a lieu à l'automne et on trouve encore des pommes françaises sur le marché au mois de mai.
1: Ça veut dire, Florent, que le filet d'orange d'Espagne que j'aurais pu acheter si j'avais eu envie la semaine dernière à Paris, sortait du frigo.
18: Ah oui, exactement. L'Espagne produit des oranges de novembre à juin grâce à des variétés précoces et d'autres tardives. Mais au mois de juin, une partie de la production est stockée dans des frigos XXL. Ben oui, le froid conserve.
19: Vous avez besoin, à partir de toute façon du moment où le fruit va avoir été cueilli, de ralentir sa respiration le plus rapidement possible pour pouvoir optimiser sa durée de consommation pour pouvoir optimiser aussi ses qualités organoleptiques.
18: C'est-à-dire sa couleur, son goût ou son parfum.
1: Il vaut donc mieux manger des fruits de saison.
18: Ah oui, c'est toujours mieux. Et si vous ne pouvez vraiment pas vous passer d'oranges l'été en Europe, les oranges d'Afrique du Sud, même si elles sont aussi transportées dans des frigos, ont paradoxalement un meilleur bilan carbone.
19: Les frigos consomment de l'énergie et il y a effectivement parfois des calculs qui sont un peu surprenants entre, par exemple, faire venir une orange de l'hémisphère sud par bateau ou conserver une orange méditerranéenne pendant un temps relativement long. Pour certains produits horticoles, la balance penchait plutôt pour la production de l'hémisphère sud.
1: L'orange, Florent, n'échappe pas d'ailleurs au changement climatique.
18: Non, rien ni personne n'y échappe et ces dernières années ont été particulièrement compliquées pour l'orange espagnole. C'est ce que nous rappelle Éric Imbert.
19: Il y a un franc recul de la production espagnole du fait du changement climatique. On a des problématiques très très très fortes à la fois de sécheresse et de température dans la mesure où on a souvent des épisodes précoces de coups de chaleur qui sont extrêmement dommageables quand l'arbre est en fleur ou que les fruits commencent à nouer.
18: Quand la fleur fécondée commence à se transformer en fruit, évidemment, ces phénomènes risquent de s'aggraver, et pas que pour les oranges d'ailleurs.
1: Et une autre menace pèse sur les oranges et les orangers.
18: Oui, c'est la maladie du dragon jaune, véhiculée par un insecte venu d'Asie. Elle a décimé à partir des années 2000 les vergers de Floride aux États-Unis jusqu'au Brésil, le premier producteur mondial d'oranges à jus, Éric Imbert du CIRAD.
19: La mondialisation des échanges, ça veut aussi dire mondialisation des maladies. Là, en l'occurrence, il s'agirait d'un pied d'arbre contaminé qui a été apporté par un touriste américain qui revenait de Chine. Si cette maladie rentrait dans le bassin méditerranéen, ce serait un véritable coup de tonnerre, puisqu'on pourrait imaginer effectivement une mortalité des arbres peut-être comparable à celle que l'on a vue et qui a été dramatique au niveau de la Floride.
18: Voilà, comme un retour aux origines, une maladie d'Asie pour un fruit originaire d'Asie.
1: Et Florent Guignard pour la question d'environnement. La musique sur RFI, c'est un onglet sur notre site RFI.fr. C'est aussi une playlist concoctée chaque mois par nos experts maison. Et ce matin, on en écoute un extrait. Le titre « Papa, la maison s'effondre » par Alma Reichmann.
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0: Dagmar Eckmann et ce titre engagé, La maison s'effondre, tiré de l'EP du même nom qui sortira le 22 octobre prochain. C'est à retrouver sur la playlist RFI.
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7: Pour les prochaines vacances, la MJC Centre Social Mini-Chaise de Oust-sur-Scie vous propose à partager en famille un cycle d'escalade les 19, 20, 22 et 23 de 10h à midi à partir de 5 ans en public mixte avec ou sans handicap. Une sortie en famille à Lyon pour visiter le musée des illusions et celui des marionnettes le 21 octobre sur la journée, à partir de 4 ans. Et enfin, une après-midi le 26 octobre de goûter projection dès 6 ans de deux films d'animation qui s'appellent Capitaine, qui nous parlent de deux héroïnes qui s'émancipent et qui viennent puiser leur courage pour dépasser certaines situations de vie. Tout cela est sur réservation au 06 02 59 63 82 et les tarifs sont en fonction du quotient familial.
8: Bonjour à toutes et à tous. L'atelier d'autoréparation autour du cycle près de l'église à Cray va ouvrir à partir du mois d'octobre et en plus des permanences des jeudis après-midi et samedi matin, tous les vendredis après-midi de 17h à 19h. Bienvenue à vous pour réparer, réadhérer ou rejoindre notre petite équipe de bénévoles. À très vite.
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11: 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Nous avons besoin de trouver des sites d'hébergement pour 6 artistes participants au festival. Vos réponses au 06 75 62 77 06. Je répète, 06 75 62 77 06. Nous recherchons à pouvoir loger 6 artistes participants à la 3e édition du festival Olé Africa se tenant à Cré, à l'espace Soubéran, du 16 au 18 octobre. Merci.
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emmerder les gens qui veulent avoir raison. Voilà une tactique infaillible, la position de repli suprême. La seule véritable force de votre San Antonio, c'est qu'il emmerde d'instinct et profondément, avec une rare ferveur, tous ceux qui ne sont pas d'accord

Hey, il faut mobiliser sa bile. Tandis qu'emmerder vous laisse paisible, ça vous préserve des autres et de vous-même. Bref, c'est une forme de sagesse, car il faut dans le fond une belle sérénité d'âme pour emmerder les gens qui vous emmerdent.

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2: Nathalie Michet est de retour pour le journal à la une. Des explosions ce matin dans la capitale saoudienne.
4: Après déjà des tirs intenses depuis hier soir de la part des rebelles houthis du Yémen, une frappe a touché le siège administratif d'Aramco dans l'est de l'Arabie Saoudite. Le royaume pétrolier dont l'économie commence à vaciller face à la guerre. Dans ce journal également, l'ambition d'une convergence des luttes chez les syndicats en France alors que l'acte 5 du mouvement lycéen a réuni hier plus de 160 000 personnes. Nous resterons en France pour notre dossier consacré aux revenantes de l'État islamique, ces femmes qui avaient rejoint Daesh en Syrie. Et de retour en France, elles passent devant la justice. Le football, la Ligue des Champions et un choc ce soir entre le Paris Saint-Germain et Manchester City.
2: Face aux frappes des Houthis en Arabie Saoudite, la chef du FMI redoute des répercussions négatives dans le monde entier.
4: Mise en garde alors que l'escalade militaire entre Riyad et les rebelles Houthis du Yémen s'intensifie après l'attaque qui a fait 13 morts et des centaines de blessés le week-end dernier à l'aéroport de la capitale saoudienne. Les insurgés ont notamment visé hier soir le siège administratif du géant pétrolier Aramco. L'attaque a provoqué un incendie. Au sens propre comme au figuré, il y a donc le feu en Arabie Saoudite. L'année devrait se terminer sur un PIB en recul. La guerre menace de plus en plus en effet les ambitions économiques du prince héritier Mohamed Ben Salman. Explication de Pierre-Olivier.
5: L'Arabie Saoudite classée orange par le Quai d'Orsay déconseillée aux voyageurs. Le cauchemar de Mohamed Ben Salman. Son royaume est touché de plein fouet par la guerre dans sa région. Guillaume Fourmont, rédacteur en chef de la revue Carto.
6: Maintenant, l'Arabie se retrouve un peu bloquée géographiquement, économiquement. Elle est bloquée, dépendante, pour sortir sa principale richesse, le pétrole.
5: Le détroit d'Ormuz au ralenti, celui de Bab el-Mandeb côté ouest incertain, Riyad et son aéroport sous les bombes et des projets qui tombent à l'eau.
6: Il faut mieux regarder plutôt les grands projets qu'il avait imaginés dans la vision 2030 en Arabie Saoudite. Par exemple, The Line, projet phare, ville du futur, en forme de ligne, elle ne fera finalement que 2 ou 3 kilomètres. Contre plus de 150 prévus avant. Les Saoudiens sont dans une impasse stratégique. Mohamed Ben Salman est dans une impasse un peu compliquée.
5: D'autant plus compliquée que l'allié américain se fait désirer. De nombreuses compagnies aériennes ont suspendu leurs vols vers Riyad, dont Air France.
4: Pierre-Olivier du service économie de RFI.
2: C'est un coup dur en Ukraine pour les forces armées. Le réseau internet par satellite Starlink est désormais restreint.
4: Un tour de vis du réseau d'Elon Musk opéré pendant la nuit d'après la présidence ukrainienne et cela quelques jours après la fureur exprimée par Donald Trump contre Volodymyr Zelensky. Le président ukrainien qui déplore de ne pas avoir été averti par les renseignements militaires occidentaux et américains en particulier avant une frappe de missile hier soir contre une centrale électrique de Kiev. Et au cours de la nuit, d'autres sites énergétiques ont été bombardés par la Russie. Le bilan fait état de

0: de mobilisation, il n'y a que des effets d'annonce très superficiels qui sont proposés par le gouvernement. En fait, ce qu'on demande, c'est très global, mais il y a plein de choses qui en découlent. C'est l'égalité des chances pour nos élèves, que ce soit dans les conditions d'études matérielles et aussi un encadrement humain suffisant, mais même au-delà de ça, en fait, leur permettre d'avoir à toutes et tous les mêmes chances que des élèves d'établissements plus huppés parisiens, par exemple. Et il y a un élève avec qui je discutais tout à l'heure qui me disait que lui, il voulait poursuivre la mobilisation. C'est un très bon élève et il se rend bien compte qu'il n'aura pas les mêmes chances d'avoir une place dans les études supérieures qu'il voudrait pour l'an prochain, parce que le nom de son lycée apparaîtra sur Parcoursup. Donc les élèves sont attachés à cette demande-là, que les dossiers Parcoursup soient totalement anonymes.
1: Un témoignage recueilli par Laurence Théo pour RFI. La France, où à 6 mois de la présidentielle, une nouvelle candidate se lance dans la bataille. L'essayiste Natacha Polony a annoncé sa candidature chez nos confrères de France Inter. Elle a dit proposer une politique de production au service de l'indépendance de la France. Et ce matin à Rome, des nouvelles de Léon XIV qui a passé une nuit tranquille selon le Vatican. Hier, le pape a été opéré d'une tumeur qui s'est révélée cancéreuse au niveau du poumon.
2: Jusqu'où ira Joseph Kabila ? Beaucoup d'interrogations en RDC alors que l'ancien président assume le choix de la lutte armée.
1: Condamné à mort pour trahison, Joseph Kabila dirige désormais le Front pour la refondation de la nation, le FRN. Sa création a été annoncée lundi à Goma et ce nouveau mouvement politico-militaire succède à l'AFC, l'Alliance Fleuve Congo. Il inclut le groupe armé M23 qui contrôle plusieurs zones dans l'est de la RDC. À la tête du FRN, Joseph Kabila entend rassembler les forces opposées à Félix Tshisekedi. Mais concrètement, que peut changer cette réorganisation ? Quelques clés de lecture avec Passion Ligaudi.
3: Première clé, jusqu'où les nouveaux fronts veulent-ils porter la guerre ? Les experts de l'ONU décrivaient en juin deux orientations. Joseph Kabila et Corneille Nangaa ambitionnaient de prendre le pouvoir à Kinshasa. La plupart des dirigeants du M23 s'opposaient à des opérations au-delà des deux Kivus. Il faudra donc regarder si les combats s'étendent, si les positions se consolident ou si une désescalade s'amorce. Cela donnera une première indication sur les choix du front. Deuxième clé, qui accepte de le rejoindre ? Les mouvements veulent réunir opposition armée et non armée, mais par exemple l'ancienne ministre Marie-Ange Mouchebekwa refuse la voie militaire tout en restant opposée au pouvoir. Troisième clé, que deviennent les négociations ? Selon une source au sein de la rébellion, les fronts reprendra les engagements de l'ancienne organisation. Il faudra en vérifier l'application, notamment sur les cessez-le-feu, et distinguer deux réactions, celle du Qatar qui conduit les discussions avec la rébellion, celle de Washington qui a sanctionné Joseph Kabila et porte le processus entre la RDC et le Rwanda. La suite se lira donc dans le combat, les ralliements et les négociations. Les changements des noms seuls ne permettent pas de prévoir leur évolution.
1: Les précisions de Passion Ligaudi.
2: Et vous, que pensez-vous de cette réorganisation, ce FRN emmené par Joseph Kabila ? Votre analyse attendue par Juan Gomez dans Appel sur l'actualité, 8h10 temps universel.
1: La RDC ou un essai de vaccin contre Ebola doit être lancé d'ici la fin du mois, annonce de l'OMS. Demain, ça fera 5 mois exactement que l'épidémie en cours a officiellement commencé. D'après le dernier bilan des autorités sanitaires, le pays a franchi le cap des 9000 cas d'Ebola, dont plus de 4000 malades décédés.
2: Et votre émission Priorité Santé dédiée justement à Ebola, à écouter à 9h10, temps universel. Notre dossier, Nathalie, aujourd'hui est consacré au procès en France d'une revenante.
1: Les revenants, c'est le nom donné aux femmes qui avaient rejoint les rangs de l'État islamique avant de rentrer en France. Cette année, sur 23 procès d'assises antiterroristes dans le pays, 18 concernent ces revenantes. Bonjour Laura Martel.
4: Bonjour.
1: On vous retrouve en direct du Palais de Justice de Paris. Vous allez suivre aujourd'hui le procès de Radia Tahar Aouidat avec un double intérêt, le parcours de cette femme, mais à travers elle également la radicalisation de toute une famille.
4: Oui, après avoir jugé les principales attaques terroristes ces dernières années, la justice se concentre désormais sur les revenantes, ces femmes qui ont constitué près d'un tiers des quelques 1500 Français partis sur zone et sont proportionnellement plus nombreuses à être revenues. 56 ont déjà été condamnées par une justice française qui les a ignorées jusqu'en 2017, notamment à cause d'un biais de genre qui les envisageait comme endoctrinées plutôt qu'adhérents à la violence. Une justice devenue la plus sévère d'Europe en termes de peine infligée à ces femmes, selon les chercheurs. Alors Radia Selma Tahar Aouidat, dite Selma, a 33 ans aujourd'hui. Elle a rejoint la Syrie en mai 2014, a été expulsée de Turquie à l'été 2021 et est en détention depuis. Elle est poursuivie comme la plupart de

0: ces femmes pour association de malfaiteurs terrorisme, pour avoir adhéré à l'idéologie, s'être rendue sur zone et avoir profité des logements spoliés notamment. Elle est aussi accusée, elle, de recrutement d'une amie et elle encourt 30 ans de prison. Alors l'enjeu pour la justice, c'est de sanctionner bien sûr son implication, mais aussi d'évaluer son évolution, évolution que son avocat met en avant en soulignant des évaluations récentes positives et la position de sa cliente qui dit vouloir assumer ses responsabilités sans tout expliquer par l'emprise de son frère.
1: Alors il y a un autre enjeu, Laura, dans ce procès, c'est de mieux comprendre comment quasiment toute la famille Tahar Hawidat a rejoint l'EI.
0: Oui, 23 membres de la famille, dont 15 adultes partis en 2014 sous l'impulsion donc de ce frère Fodil. Les parents Fodil et 6 de ses sœurs, dont Selma, avec leur mari pour la plupart et certaines de leurs enfants. Les 2 seules sœurs restées en France ont depuis été condamnées pour financement du terrorisme. Une spécificité familiale à prendre en compte, mais qui ne doit pas tout écraser, estime Maître Hazan.
2: Le gros travers serait de faire un procès de la famille et de faire peser sur cette seule accusée le poids du fantasme familial qu'a généré la famille Tahar Hawidat comme étant quasiment le symbole à l'époque de cette fuite de familles entières dans un nombre important en 2013 et 2014 quand la France a connu des départs successifs et en nombre. Je suis persuadé que la Cour d'assises ne tombera pas dans ce travers-là et de toute façon nous appellerons à parfaitement individualiser le regard que la justice doit porter sur cet accusé.
0: Alors, malgré l'individualisation, l'ombre de Fodil va forcément planer sur le procès. Il est l'un des 11 djihadistes français condamnés à mort en Irak en 2019 pour appartenance à l'EI. Il a été en lien avec Khalid Zerkani, l'un des principaux recruteurs en Belgique, et celui qui a recruté notamment Abdelhamid Abaoud, le logicien des attentats du 13 novembre, que Fodil lui-même a côtoyé en Syrie. Alors aujourd'hui, dans la famille Tahar Hawidat, au moins 6 personnes sont mortes. D'autres sont détenues en prison pour les hommes, dans des camps kurdes pour les femmes. Selma est donc la seule des adultes par à être jugée pour le moment.
1: Merci beaucoup Laura Martel en ligne directe du Palais de Justice de Paris pour RFI.
3: De nouvelles arrestations d'opposants en Inde sur fond de contestation politique.
1: 2 des chefs du mouvement des cafards lancés par les étudiants en mai ont été placés en détention pour avoir manifesté dans une zone interdite à New Delhi. Le week-end dernier, les forces de l'ordre avaient déjà procédé à des milliers d'interpellations. Réaction sécuritaire aux manifestations pour dénoncer une fraude électorale. Car depuis l'an dernier, 130 millions d'électeurs ont été radiés. La colère qui se focalise sur la commission électorale unit les rangs de l'opposition indienne, bien décidée, Abdullah Ehrali, à tenir tête au pouvoir.
4: La pression s'accentue sur le pouvoir à New Delhi après les démonstrations populaires. Les leaders politiques et un mouvement étudiant très mobilisé se sont rassemblés directement chez le chef de l'opposition, Rahul Gandhi.
5: Nous nous tenons ici ensemble, unis comme un seul homme. Il n'y a pas de manifestation parallèle, il n'y a qu'une seule et unique manifestation, et cette manifestation a une seule mission, restaurer la démocratie en Inde.
6: Restoration of democracy in India.
4: Nehabura, le visage de la protestation étudiante, dénonce un système électoral totalement faussé.
7: Les citoyens sont choisis par la commission électorale. Les citoyens sont choisis par le parti au pouvoir et on dit ensuite à ces citoyens d'élire le parti au pouvoir. C'est pourquoi nous sommes tous unis et c'est formidable que tous les étudiants, les jeunes et les partis d'opposition soient ensemble.
4: Une union partagée par la députée de l'opposition, Sagarika Ghose, arrêtée puis libérée. Elle porte la voix de tous ceux qui réclament la tête du patron de la commission électorale.
8: Ganesh Kumar doit être démis de ses fonctions et des poursuites pénales doivent être engagées contre lui. Et nous ne connaîtrons aucun repos tant que cette commission électorale ne sera pas entièrement destituée.
4: La bataille devient aussi judiciaire. L'opposition a déposé une pétition pour exiger le gel immédiat de cette purge électorale qui a mis le feu aux poudres. Abdullah Ehrali, New Delhi, RFI.
3: On passe au football avec la Ligue des Champions et les déboires de Manchester United.
1: Les Red Devils, sèchement battus par l'Atlético Madrid hier soir 2-0 à Milan. Bruges a pris le dessus sur l'Inter 4-3. Le FC Barcelone a gagné 4-1 contre Galatasaray. Le Bayern de Munich tenu en échec 3-2 sur le terrain du Viking Stavanger en Norvège. Le club azerbaïdjanais du Sabah FC a signé sa toute première victoire en Ligue des Champions 2-0 contre le Slavia Prague. Et puis mauvaise soirée pour les clubs français. Lille humilié 3-0 par Arsenal. Arsenal lance d'effet de but à zéro par le Sporting Portugal.
3: Ce soir, rapidement, Nathalie, le Paris Saint-Germain joue son premier gros test dans la compétition.
1: Ah oui, les tenants du titre contre Manchester City, un très sérieux prétendant à la victoire, Cédric de Oliveira.
9: Pour Ousmane Dembélé, Ligue des Champions rime souvent avec satisfaction. Avec le PSG, il a remporté les deux derniers trophées. Alors l'attaquant connaît ses rendez-vous par cœur. Manchester City est un cador du continent, mais les matchs d'automne ne sont jamais décisifs. Paris vient pour gagner, mais ce n'est que la phase de groupe.
10: On va pas lancer de message à toute l'Europe. On est au mois d'octobre, la saison est encore longue. C'est un gros match contre une très bonne équipe. Il y a des joueurs de classe mondiale devant. Ça compte là.
9: Erling Haaland, Jérémy Doku, Ryan Cherki, les Mancuniens peuvent s'appuyer sur une armada impressionnante. Même si le club a de gros problèmes extrasportifs, accusés d'une fraude financière massive. Battre les vainqueurs de la Ligue des Champions en 2023 à Manchester serait tout de même une vraie performance pour le PSG de Luis Enrique, qui voit ça comme un premier gros test.
11: Cet résultat n'a rien à voir avec ce qui va se passer dans l'avenir. Après janvier, on va voir quel est le niveau de les équipes. Et normalement, il y a différence. Mais c'est un match à ce moment intéressant, amusant à voir.
9: Avec 8 matchs en tout dans cette phase de poule, tout resterait possible pour le PSG en cas d'échec. Mais il en saura plus sur son niveau avant de défier la semaine prochaine le FC Barcelone à domicile, un autre grand d'Europe.
1: Chester City contre le PSG à 19h en temps universel.
3: Nathalie Michet. Frédéric Couteau à la une de la revue de presse internationale, l'Arabie Saoudite dans le piège des houthistes.
12: C'est une véritable guerre à coups de missiles et de drones à laquelle se livrent les houthis pro-iraniens du Yémen et l'Arabie Saoudite. Les échanges de tirs sont quasi quotidiens. La coalition menée par Riyad ciblait hier soir un site de la compagnie pétrolière du Yémen à l'ouest de Sanaa, rapporte Le Temps à Genève. En réponse, les combattants pro-iraniens ont frappé Riyad. 4 personnes ont été blessées hier soir dans la capitale saoudienne par des débris de 2 missiles houthis interceptés. L'Arabie Saoudite l'a officiellement reconnu, pointe le Figaro à Paris. Le royaume, ses infrastructures, ses institutions, ses équipes et sa résilience sont mis à l'épreuve par les frappes meurtrières de ses voisins, les rebelles yéménites houthistes. À Riyad, ce n'est pas la panique, mais la peur d'une guerre dont l'initiative échappe aux Saoudiens est palpable, confie un expatrié 3 jours après l'attaque imputée aux houthistes contre l'aéroport de la capitale qui a tué 13 personnes. Rappelons-le, l'attaque la plus meurtrière en 12 ans de conflit. Désormais, relève le Figaro, l'Arabie fait face à sa première vraie menace venant de son flanc sud où son aviation a intensifié depuis quelques semaines ses bombardements dans l'espoir d'aider ses alliés loyalistes yéménites à regagner le terrain perdu début septembre face aux houthistes, c'est-à-dire la côte le long de la mer Rouge et du détroit stratégique de Bab al-Mandab où les navires saoudiens sont interdits de passage par les insurgés pro-iraniens. Mais malgré une pression militaire aérienne fournie par l'Arabie, au sol, les relais de Riyad au Yémen piétinent et les houthistes applique une nouvelle stratégie, blocus contre blocus, aéroport contre aéroport.
3: Et les Saoudiens sont coincés, rapporte encore le Figaro.
12: Oui, si grâce aux Patriot et aux TAD américains, ils parviennent à intercepter à haute altitude les missiles balistiques houthistes, les Saoudiens manquent d'équipement contre les drones et les missiles de croisière qui ont frappé à basse altitude l'aéroport de Riyad samedi dernier. Alors ce conflit a des répercussions dans tout le Moyen-Orient ainsi qu'aux États-Unis. Trump défendra-t-il l'Arabie Saoudite contre les attaques des Houthis et jusqu'où ira-t-il, s'interroge le quotidien israélien Haaretz à Tel Aviv. Alors que Riyad peine à stopper les missiles et les drones des Houthis, le président américain doit choisir entre aider un allié proche des États-Unis et rouvrir un conflit avec le Yémen qu'il cherchait à résoudre.
3: À la une également, Frédéric, 2 femmes en difficulté dans l'entourage de Trump.
12: La première, Kimberly Guilfoyle, ambassadrice américaine en Grèce et ancienne fiancée de Donald Trump Jr., a démissionné de son poste hier après des soupçons de corruption. C'est le Wall Street Journal qui a révélé l'affaire il y a quelques jours. Kimberly Guilfoyle a été poussée vers la sortie par Donald Trump, qui a déclaré à son propos « Elle faisait du bon travail, mais on n'aimait pas ce qu'on lisait dans la presse ». Commentaire du Monde à Paris, le sacrifice de Kimberly Guilfoyle témoigne du contexte politique actuel. À 3 semaines des élections, des midterms, les démocrates ont réussi à promouvoir l'idée que la corruption généralisée se faisait au détriment des Américains, dont la vie, au contraire, était plus onéreuse que jamais. Une communication de crise alors s'imposait.
3: Autre Trumpette en difficulté, Kathy Zakaria, la nouvelle porte-parole de la Maison-Blanche.
12: Elle se présente comme avocate de profession, mais les experts juridiques n'en sont pas vraiment certains, rapporte la presse américaine, dont le Washington Post. Et ses compétences en tant que porte-parole de la présidence ne sont pas vraiment évidentes. Ses premiers pas dans la salle de presse hier ont été chancelants, relate Le Monde. Très nerveuse, lisant ses notes, elle s'est contentée de répondre à trois petites questions, annonçant justement le départ de Kimberly Guilfoyle, puis elle est partie au bout d'un quart d'heure. Le Guardian à Londres rappelle pour sa part que Kathy Zakaria est une farouche militante MAGA. Elle croit que l'élection de 2020 a été volée et c'est une adepte des vérités alternatives, des thèses complotistes, notamment celle qui prétend que Trump sauve le monde d'une cabale de pédophiles sataniques. Commentaire plutôt ironique du Guardian. Kathy Zakaria est parfaitement à sa place.
3: Frédéric Couteau pour la revue de presse internationale. Dans trois semaines, les Américains voteront pour les élections de mi-mandat, élections censées renouveler une partie du Congrès, un tiers du Sénat et la totalité de la Chambre des représentants. Or, pour l'heure, le parti Les Républicains de Donald Trump est mal engagé et pourrait perdre son contrôle sur les chambres basses et hautes, aux conséquences notamment d'une inflation galopante dans le pays. On attend d'ailleurs aujourd'hui les chiffres de cette inflation au mois de septembre. Et pour une grande partie de la population, eh bien, la politique menée par le président américain est directement responsable de cette situation. À New York, ville d'inégalité, la flambée des prix pèse lourd sur de nombreux ménages. C'est un reportage de Loubna Anaki.
13: Vous pouvez en prendre plus d'une. Nous avons des framboises, des mûres et des fraises.
14: Dans l'un des grands parcs de Manhattan, des associations distribuent aujourd'hui des fruits et des légumes. Dans la file, des New Yorkais de tous âges. Nina a 34 ans, Margaret 70.
15: Tout est tellement plus cher aujourd'hui. Je n'ai pas les moyens, c'est beaucoup trop. Dieu merci, je n'ai pas besoin de grand chose, sinon je mourrais de faim. Je suis allée au supermarché et la petite barquette de tomates cerises était à 8 $. Je n'avais jamais vu des prix aussi chers de ma vie. J'ai eu un moment de choc en me disant, mon Dieu, si je devais acheter cette barquette pour nourrir ma famille, ce serait impossible.
14: Ici, comme partout ailleurs aux États-Unis, le coût de la vie ne cesse de flamber depuis le retour de Donald Trump au pouvoir, que ce soit à cause des droits de douane imposés par le président, de la guerre contre l'Iran ou encore des coupes budgétaires visant les programmes d'aide. Selon Guillermo Di Caterina de l'Armée du Salut, cette situation affecte particulièrement les communautés les plus fragiles.
16: Il y a l'inflation, les loyers ici sont très élevés. Il y a l'insécurité alimentaire. On a de plus en plus de gens qui nous demandent de l'aide parce qu'ils ont de plus en plus de mal avec les fins de mois.
14: Selon de récentes études, les ménages new-yorkais ont vu leurs dépenses annuelles augmenter en moyenne de 2 000 $ sous Donald Trump. Adil travaille dans la finance, dit bien gagner sa vie, ce qui ne l'empêche pas de devoir faire attention.
17: Je sens la pression financière. Je suis obligé d'être raisonnable. Je mange moins dehors, je privilégie les dépenses importantes plutôt que les loisirs et les petits plaisirs.
14: Dans cette ville qui vote traditionnellement démocrate, cette situation va sans aucun doute peser lors des élections de mi-mandat.
17: Je vais faire très attention et bien vérifier parmi les candidats démocrates qui a choisi de ne pas aider les Américains, qui, par exemple, a soutenu la suppression des programmes d'aide comme Medicare, ce genre de choses. Je ne voterai pas pour eux. Il faut être vigilant, même si on vote démocrate.
18: Je pense que cette situation fait du mal à Trump, à ses partisans, et le pays va probablement pencher un peu plus à gauche.
14: À New York, l'aile gauche du Parti démocrate est donnée pour le moment largement vainqueur. Loubna Anaki, New York, RFI.
3: New York où il est 3h23, une heure de plus à Buenos Aires. Une chose est sûre, en tout cas, Donald Trump peut compter sur le soutien de son grand ami Javier Milei. Les présidents américains et argentins d'accord sur pas mal de points, et notamment sur le refus de réfréner la course à l'intelligence artificielle. Bonjour Théo Conscience.
19: Bonjour, bonjour à tous.
3: Correspondant des RFI en Argentine, Théo, l'Argentine que Javier Milei rêve en paradis de l'IA.
19: Oui, et dans l'esprit du président libertarien, ce paradis serait bien sûr un espace entièrement dérégulé. Il l'a dit à la tribune de l'Assemblée générale de l'ONU, en matière d'intelligence artificielle ou de super-intelligence, un clin d'œil à l'expression utilisée par son allié et modèle Donald Trump, l'Argentine sera à l'avant-garde de la liberté. Le président argentin avait déjà exposé sa vision des choses dans une tribune intitulée « L'Argentine invite l'IA à se libérer », publiée fin juin dans le Financial Times. Et dans cette tribune, Javier Milei prenait un engagement, faire de l'Argentine une terre promise où l'intelligence artificielle sera préservée, je cite, « de la main assassine de la régulation prématurée ».
3: Et comment se traduit concrètement cet engagement ?
19: Eh bien, le président argentin a déjà envoyé plusieurs projets de loi au Congrès. L'un d'eux prévoit notamment des bénéfices fiscaux sur 30 ans pour les investissements supérieurs à 1 milliard de dollars dans le domaine de l'intelligence artificielle. Mais le projet phare du président argentin consiste à réformer la loi sur les sociétés pour créer une nouvelle catégorie dans le droit argentin, les sociétés non humaines, autrement dit des entités exploitées exclusivement par des agents d'IA ou des robots. Ces sociétés automatisées pourraient avoir des actionnaires humains, mais cela ne serait pas obligatoire.
3: Et est-ce que ça fonctionne ? Est-ce que l'Argentine attire l'industrie de la tech ?
19: Oui, Javier Milei reçoit régulièrement les patrons de la tech à la Casa Rosada, le palais présidentiel argentin. En octobre 2025, la direction d'OpenAI, la firme de Sam Altman, a annoncé un investissement de 25 milliards de dollars pour construire un centre de données en Patagonie. Mais celui qui semble le plus conquis par ce que propose Javier Milei, c'est le milliardaire américain Peter Thiel, cofondateur du géant de l'IA Palantir, qui travaille notamment avec la CIA et le Pentagone. Lui est carrément venu s'installer à Buenos Aires pour y vivre.
3: Et les Argentins, eux, ils en pensent quoi, Théo ?
19: Alors il y a une vraie résistance chez une partie de la population qui reproche à Javier Milei de vendre l'Argentine aux patrons de la tech et à leurs expérimentations technofascistes. C'est un terme qui revient souvent chez les détracteurs de Peter Thiel notamment. Le milliardaire américain cristallise les critiques ici et il y a d'ailleurs déjà eu deux manifestations devant le luxe manoir qu'il s'est offert en plein cœur de Buenos Aires pour lui signifier qu'il n'est pas le bienvenu en Argentine.
3: Théo Conscience, correspondant d'RFI à Buenos Aires. Merci Théo.
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3: C'est le cinquième fruit le plus consommé au monde, considéré plutôt, en tout cas en France, comme un fruit d'hiver. On trouve pourtant des oranges toute l'année, un mystère au cœur de notre question d'environnement ce matin. Bonjour Florent Guignard.
21: Bonjour.
3: Alors, comment on explique ça, hein ?
21: Alors, c'est vrai, tous les agrumes fleurissent, enfin, donnent des fruits plutôt en hiver. Et l'orange, comme tous les agrumes, est originaire d'Asie. Alors, pour fournir tous les consommateurs européens, toute l'année, on trouve en hiver des oranges d'Espagne et en été des oranges d'Afrique du Sud. Explication d'Éric Imbert, il est agroéconomiste au CIRAD, l'organisme français pour la recherche agronomique et le développement.
22: Pour alimenter le marché 12 mois sur 12, les spécialistes de l'agrume viennent travailler sur des origines de l'hémisphère nord et des origines de l'hémisphère sud. Après, il est possible, évidemment, les agrumes étant des fruits solides, de les conserver en frigo, comme on le fait pour les pommes, hein, par exemple. La récolte de pommes a lieu à l'automne et on trouve encore des pommes françaises sur le marché au mois de mai.
3: Alors ça veut dire, Florent, que le filet d'orange d'Espagne que j'ai acheté la semaine dernière à Paris sortait du frigo ?
21: Oui, exactement. L'Espagne produit des oranges de novembre à juin à peu près, grâce à des variétés précoces et d'autres tardives. Mais au mois de juin, une partie de la production est stockée dans des frigos XXL. Et oui, le froid conserve.
22: Vous avez besoin, à partir de toute façon du moment où le fruit va avoir été cueilli, de ralentir sa respiration le plus rapidement possible pour pouvoir optimiser sa durée de consommation, pour pouvoir optimiser aussi ses qualités organoleptiques.
21: C'est-à-dire sa couleur, son goût ou son parfum.
3: Il vaut donc mieux manger des fruits de saison.
21: Ah oui, c'est toujours mieux. Et si vous ne pouvez vraiment pas vous passer d'oranges l'été en Europe, les oranges d'Afrique du Sud, même si elles sont aussi transportées dans des frigos, elles ont paradoxalement un meilleur bilan carbone.
22: Les frigos consomment de l'énergie et il y a effectivement parfois des calculs qui sont un peu surprenants entre, par exemple, faire venir une orange de l'hémisphère sud par bateau ou conserver une orange méditerranéenne pendant un temps relativement long. Pour certains produits horticoles, la balance penchait plutôt pour la production de l'hémisphère sud.
3: L'orange, Florent, n'échappe pas d'ailleurs au changement climatique ?
21: Mais non, rien ni personne n'y échappe. Et ces dernières années, elles ont été particulièrement compliquées pour l'orange espagnole. C'est ce que nous rappelle Éric Imbert.
22: Il y a un franc recul de la production espagnole du fait du changement climatique. On a des problématiques très très très fortes à la fois de sécheresse et de température dans la mesure où on a souvent des épisodes précoces de coups de chaleur qui sont extrêmement dommageables quand l'arbre est en fleur ou que les fruits commencent à nouer.
21: C'est-à-dire quand la fleur fécondée commence à se transformer en fruit, évidemment, ces phénomènes risquent de s'aggraver, et pas que pour les oranges d'ailleurs.
3: Une autre menace pèse sur les oranges et les orangers.
21: Oui, c'est la maladie du dragon jaune, véhiculée par un insecte venu d'Asie. Elle a décimé à partir des années 2000 les vergers de Floride aux États-Unis jusqu'au Brésil, le premier producteur mondial d'oranges à jus, Éric Imbert du CIRAD.
22: La mondialisation des échanges, ça veut aussi dire mondialisation des maladies. Là, en l'occurrence, il s'agirait d'un pied d'arbre contaminé qui a été apporté par un touriste américain qui revenait de Chine. Si cette maladie rentrait dans le bassin méditerranéen, ce serait un véritable coup de tonnerre, puisqu'on pourrait imaginer effectivement une mortalité des arbres peut-être comparable à celle que l'on a vue et qui a été dramatique au niveau de la Floride.
21: Une maladie d'Asie pour un fruit originaire d'Asie.
3: Florent Guignard pour la question d'environnement.
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J'suis fatigué. J'suis fatigué. C'est trop pesant.

À l'aise à l'est car arménien, mais étouffé par l'Arménie car devant partir pour l'armée, Vartan d'Arménie ne se sentait lié ni à l'armée ni à l'Arménie. Et à 19 ans, Vartan a décidé d'aller voir à l'ouest. Ça s'est pas fait directement, ça s'est passé en plusieurs temps, car Vartan d'Arménie n'était armé ni par l'argent, ni par les gens à qui on remet cet argent pour pouvoir quitter l'Arménie. Et l'Arménie l'a remis en place, mais il s'est remis à rêver, et il s'est marré en ramant pour amasser tout cet argent qu'il allait confier aux gens qui allaient le sortir d'Arménie, et l'amener là où on mène ceux qui se démènent, ceux qui sont trop à l'ouest pour rester à l'aise à l'est, car à l'est on se sent lésé sans cesse, alors oust, à l'ouest. Mais de l'est l'ouest c'est loin, et de l'ouest l'est c'est craint. L'Est, c'est la peste, c'est les vestes pourries, les visages assombris et les mains qui mendient au carrefour de nos villes. Et c'est pas comme dans un moulin qu'un Arménien de l'Est pourra rentrer à l'Ouest. Mais Vartan, il a cette détermination qui va l'amener d'abord au Nord, à Moscou, qui compte plein d'Arméniens caucasiens, qu'occasionnellement certains Russes appellent chiens de caucasiens. Et à Moscou, au secours, plus de pognon. Financièrement, c'est la corde au cou qu'à Moscou, plus ou moins masqué, il va falloir trouver 2000 euros pour partir en France. 2000 euros d'un malheureux, 2000 euros donne-moi la ruse pour les trouver. Pour les trouver, il faut bosser sur les marchés. Mais les marchés, c'est bon marché, quand je dis ça, je parle des salaires. À 5 heures avant le réveil solaire, c'est l'heure d'aller bosser. Des fois, c'est lourd quand des soulards rasés gris à raser du gris. Le gris, c'est le bougnoul, c'est le caucasien. Et l'arménien est caucasien. Les rasés, avisés, aux joues roses, ruses et vigutes, ils débarquent par surprise en défonçant les stands et en tapant sur tout ce qui bouge. Ils y vont cash, ils décochent des gros coups de pompe dans les caboches. Des arméniens qui se couchent. Et qui courbe l'échine. Et la vie est une chienne. Mais faut rester confiant et regarder plus loin. Arrive le jour, enfin, où Vartan a tant amassé qu'en tout ça fait 2000 euros. 2000 euros, demain le rêve. 2000 euros, demain le roi. Ciao, Moscou, Vartan se casse. Il a pris des coups, mais c'est la classe car aujourd'hui, au jardin des rêves, Vartan entrevoit peut-être une place. Pour lui, cette place, elle est en France. Et Vartan décolle. Et Vartan atterrit, arrivé de nuit, à Lyon-Saint-Exupéry, départ exaspérant, mais Vartan, aspiré par ses rêves espérés, se dit qu'il est en France, prêt à foncer pour prendre sa chance. Il sait que pour un Français, il est un peu foncé, mais il a tellement envie qu'il se dit « Vas-y Vartan, rien ne t'arrêtera, trouve-toi une femme et marie-toi, car tout est une question de papier. » Et Vartan dépose sa demande d'asile à la préfecture. En attendant sa convocation, interdiction de travailler, 3 euros par jour pour bouffer, placé dans un foyer pour hommes réfugiés, pour hommes refusés ou acceptés, qui sait ? Attente, angoisse, espoir. Vartan pleure certains soirs, mais rapidement sèche ses larmes, car Vartan ne rend pas les armes et ne veut pas s'apitoyer. S'apitoyer, c'est se noyer. Et Vartan sait nager, s'arranger, peut manger, anticiper le danger, ne pas se laisser piéger pour qu'à la fin, on ne lui dise pas « Dégagez ». Et 6 mois ont passé, le 6 mai a poussé au sommet, qui on sait. Et Vartan est sommé de se présenter demain à 9h30 à la préfecture pour l'entretien à l'issue duquel il saura si oui ou non il peut rester ici. Vartan met son réveil à 7h. 7h, c'est tôt, mais c'est terrible, comme à 7h, Vartan se tord de peur. À 8h, Vartan se tire. Arrivé à la préf, il a déjà fumé 13 cigarettes et bu 6 cafés. Habillé comme un chef, il est nickel, des pieds jusqu'à la tête, il est bien coiffé. Et Vartan tremble un peu, car il joue son destin. Mais il se tient bien droit, il parle des siens, de son pays, de la Russie, de son grand respect pour la France, de son envie d'avoir sa chance et de l'absence de chance là-bas. Au cas où on le renverrait, Vartan explique qu'il finirait sûrement très mal. Et l'entretien s'achève. Vartan sourit, se lève, le verdict va tomber. Droit d'asile, refusé. Du coup, recours, et c'est reparti pour un tour d'attente, d'ennui, d'angoisse, à courir en surplace. Mais ce nouveau recours ne sera d'aucun secours. Et Vartan est convié à quitter le territoire. Si Vartan veut rester, là c'est une autre histoire. Vartan a l'air ailleurs. Il ne rit ni ne pleure, il écoute juste son cœur qui se pose cette question. Rester.

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3: Bonjour à tous et à toutes, et bienvenue dans ce nouveau Radio Tétard, enregistré par moi-même dans une contrée lointaine, puisque je suis actuellement en Grèce, à Thessalonique. C'est une ville qui est tout au nord-est de la Grèce. Je suis en train d'enregistrer cette voix off dans une chambre à Thessalonique, au-dessus d'un boulevard qui est très très très très très passant. Voilà, si vous êtes attentif ou attentive, vous aurez peut-être la chance d'entendre les moteurs de ces voitures qui se dirigent actuellement vers des destinations inconnues. Et puisqu'on parle de voyage, j'avais envie que vous aussi, vous ayez la possibilité de vous enfuir. Parce qu'il faut dire, souvent, lorsqu'on est un enfant, on se retrouve pris au piège de ses parents. Et donc je me suis demandé quelle serait la destination idéale. Parce que la Grèce, bon, c'est le berceau de l'humanité, mais c'est peut-être pas si exotique que ça quand on vient de Marseille. Alors où aller? Est-ce qu'il faudrait traverser les mers, les océans? Est-ce que finalement toute la planète serait peut-être pas si exotique que ça quand on est humain? Alors voilà, aujourd'hui le plan c'est ça. On va monter dans une fusée métaphorique parce que

0: pour communiquer un petit peu de ce que c'est que l'humanité. Et donc en 1977, dans la capsule Voyageur 1, les humains, ils ont inséré un disque sur lequel il y avait des photographies de la planète, de paysages, d'êtres vivants, des plantes, des animaux, des humains, des fabrications humaines. Et surtout, ce qui va nous intéresser là, des enregistrements sonores. Donc des enregistrements du vent, de la pluie, des vagues, et d'êtres vivants et de machines. Et ça commence par plein d'humains qui disent bonjour ou bienvenue. Et après, il y a quelques petites musiques. Et donc tout au long de cette émission, les musiques qu'on va écouter, eh ben, elles sont issues de cette sélection qui avait été faite en 1977 et qui se demandait ce serait quoi les musiques qu'on aurait le plus envie de partager si on rencontrait des extraterrestres. Alors voilà, c'est parti, il est temps de se dire bonjour, bienvenue, comment ça va? Et puis juste après, eh ben, on part pour l'espace, mais avant de partir pour l'espace, on va se poser une question importante. Parce qu'on n'est quand même pas fou, on va prendre nos précautions, on va y aller en toute sécurité, on va se demander qu'est-ce qui se passerait si jamais on mourait dans l'espace? Qu'est-ce qu'on ferait de nous à ce moment-là? C'est une capsule qui a été enregistrée par le CNES, le Centre National d'Études Spatiales, et dans lequel des chercheurs répondent aux questions d'enfants.
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10: Je m'appelle Nino, j'ai 10 ans. Qu'est-ce qui se passerait si quelqu'un meurt dans la station spatiale?
11: Bonjour Nino, je m'appelle Jacques. Et ta question me touche beaucoup parce que, vois-tu, je travaille au CNES précisément sur les questions humaines. La manière dont nous, les humains, nous nous comportons dans l'espace. Lorsque nous envoyons des satellites, des sondes vers d'autres planètes, ou bien lorsque nous envoyons des équipages d'astronautes et de cosmonautes. En fait, c'est une question assez difficile que tu me poses. Alors, je l'ai posée à un autre spécialiste, et pas des moindres, c'est notre ami Thomas Pesquet. Que m'a-t-il répondu? Il a commencé par me dire, « Eh bien écoute, tu sais, la mort d'un astronaute dans la station spatiale est un événement peu probable. Pour quelle raison? Parce que les astronautes sont d'abord sélectionnés et ensuite entraînés pour être des personnes en très bonne santé. Et puis quand ils sont dans la station spatiale, ils sont surveillés en permanence par des équipes de médecins. Si bien que si l'un d'entre eux tombait gravement malade, on se dépêcherait de le ramener sur Terre ces quelques heures de voyage pour pouvoir le soigner dans un hôpital et le sauver. Il peut toutefois arriver un accident, une mort brutale. Alors dans ce cas-là, m'a dit Thomas, on se dépêcherait de le mettre dans un cercueil. Enfin, un cercueil en toile, un grand sac, de manière à l'isoler, évidemment, des vivants. Alors qu'est-ce qu'on va faire du sac? La chose la plus simple, c'est de le mettre dans un vaisseau, le sangler sur un fauteuil, et puis avec deux astronautes, eux, bien vivants, de retourner sur Terre, et puis de rendre cette pauvre personne à sa famille. C'est la solution que l'on choisirait immédiatement. Pourquoi? Parce que certains se sont dit, ben oui, les astronautes, ce sont les navigateurs de l'espace. Et leur équivalent, ce sont les marins. Et il y a une vieille tradition parmi les marins que lorsqu'on se trouve loin des terres, eh bien, on immerge, on jette le cadavre dans un cercueil en toile, dans la mer, parce qu'il faudrait des semaines pour rejoindre la Terre. Mais là, nous sommes à quelques heures de navigation de la planète,

0: Donc, on prendra directement ce petit vaisseau. Et puis, il faut se reconnaître une chose, c'est que abandonner un cadavre dans les orbites autour de la Terre, d'abord, c'est très proche de la Terre, et puis c'est rejoint d'un endroit où il y a déjà des tas de débris, c'est pas très respectueux. Et Thomas, qui connaît bien son affaire, m'a dit « En plus, il y a des problèmes techniques. » Alors Nino, je ne saurais pas te les expliquer. Des questions de portes à ouvrir, de sas à contrôler, qui seraient un peu trop compliquées, éventuellement dangereux pour les astronautes qui, eux, doivent rester bien vivants.
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0: Mais alors, vas-tu me dire, qu'est-ce qui va arriver dans le cas d'un voyage vers Mars ? Parce que là, c'est pas quelques heures. Très rapidement, ça devient des semaines et des mois de voyage. Pas question de faire demi-tour, et de toute manière, ça prendrait des semaines et des mois. Donc, il y a toujours évidemment la solution du grand sac dans lequel on met le cadavre, mais que va-t-on faire de ce sac ? Là, la solution des marins est une solution qui serait parfaitement acceptable et respectable. Parce que dans l'espace, c'est un grand vide. Et donc, l'espace entre les planètes deviendrait la sépulture de cet astronaute qui serait malheureusement mort durant cette mission. Et sans doute que dans ces longues missions, on prévoirait des systèmes plus simples pour pouvoir sortir ce cadavre. D'autres solutions sont aujourd'hui imaginées qui consisteraient à réduire en poudre, désolé de l'image, mais tu vois, réduire en poudre ce cadavre. Et dans ce cas-là, lorsque le vaisseau reviendrait sur Terre, eh bien, on remettrait cette poudre de cet astronaute mort à sa famille. Tu vois, ta question est extrêmement importante, Nino, parce que tu ne le sais peut-être pas, mais lorsque nous menons des fouilles archéologiques et que nous trouvons des restes de populations, si ces populations portent un respect particulier pour leur mort, c'est que ce sont des humains. Et donc demain, quand nous irons vers Mars, nous devons être encore et surtout demeurer des humains. Alors nous devons, dès aujourd'hui, penser à ce que nous ferons des morts dans l'espace.
2: Merci Jacques Arnoux, expert éthique à l'Agence spatiale française, le CNES.
3: Merci.
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2: Et maintenant, je vous propose qu'on écoute quelques petits enregistrements de la planète Terre qui avaient été insérés dans cette capsule voyageur pour faire écouter un peu notre planète aux extraterrestres. Là, j'ai l'impression qu'il y a pas mal de vent, par exemple. Et peut-être, ce qui peut être chouette, c'est que vous réfléchissiez à ce que vous auriez choisi de faire écouter à des extraterrestres.

Et puis, je vous propose qu'on écoute un podcast qui a été enregistré par La Puce à l'Oreille, qui fait partie d'une série de balados qui a été imaginée par La Puce à l'Oreille et le planétarium Rio Tinta Alcan. Je pense que je le dis n'importe comment. Dans lequel ils ont imaginé une agence de voyage interstellaire.

0: 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Bienvenue chez Astrobien, agence de voyage intergalactique. Un balado du planétarium Rio Tinto Alcan. Bonjour à tous, petits et grands. Que diriez-vous d'un voyage fou dans le grand tout? Une navigation d'étoile en étoile, de planète en planète et d'astéroïde en astéroïde en compagnie de notre cher Michel? Eh bien, ce ne sera pas possible. Michel Valboncoeur, le fondateur et unique employé de l'agence Astrobien, qui vend des voyages à petit prix dans l'espace, est actuellement en vacances. Suite à son voyage dans les nébuleuses avec son neveu Naoto, il est tombé en amour avec l'infini spatial et découvre maintenant les merveilles qu'il vendait aux autres. Mais, rassurez-vous, la boutique Astrobien est toujours ouverte. Et c'est justement Naoto, le neveu de Michel, qui tient les rênes de l'entreprise.
1: Allô, mon oncle?
2: Oui,
1: je sais, c'est la 15e fois que je t'appelle en 20 minutes, mais c'est ma première journée et il y a toujours personne dans la boutique. Et je sais pas quoi faire si quelqu'un rentre et...
2: Tout va bien, mon petit Naoto. Souviens-toi, quand tu m'as convaincu d'aller visiter les nébuleuses, tu étais parfait. T'as ça en toi, Naoto. Je dois te laisser. J'étais de passage sur Mars et j'ai plein de sable dans mes chaussures. Là, je vais en mettre partout dans la fusée. bye. Et n'oublie pas, tu vas être excellent.
1: Bye. Excellent, excellent. Comment je vais?
0: Bonjour. Je suis bien chez Astrobien.
1: Oui, bienvenue chez Astrobien. C'est trop une bonne chose. Mais non. Non, le slogan, c'est Astrobien. C'est trop bien. Allez, respire et dis bonjour. Bonjour, comment puis-je... Mais vous êtes Halima Nouri? La milliardaire? La femme la plus riche du Québec? L'inventrice géniale de l'application Woof Meow qui permet aux chiens et aux chats de communiquer entre eux?
0: Oui, c'est moi. Je suis venue vous voir parce que j'ai toujours adoré l'espace et je voudrais découvrir et visiter une nouvelle planète. Je cherche quelque chose de très simple, une planète où on peut aller skier.
1: Oh oui! Parfait! Uranus, la géante glacée, vous connaissez? Une planète bleue, très bien pour les amateurs du froid.
0: Oui, mais parfois j'aime aussi me détendre au soleil, bien au chaud.
1: Vénus, où il fait plus de 400 degrés. Vous pourrez admirer des volcans et prendre des marches au soleil.
0: En fait, j'aimerais avoir le mélange des deux. Là, j'aime le chaud, j'aime le froid, j'aime le tiède.
1: J'ai des nébuleuses à vous proposer. Elles ont des couleurs magnifiques. Et vous devrez rester dans la fusée pour les admirer. Il y a le chauffage. La température est idéale.
0: Pas question de rester dans la fusée. J'aime les randonnées en pleine nature pour voir des arbres, des fleurs, des animaux, profiter de la lumière du soleil. Vous voyez, j'aime les choses simples.
1: Je ne veux pas vous décevoir, mais ça me paraît compliqué, là.
0: Aujourd'hui, on connaît environ 4000 planètes dans l'univers. Ne me dites pas que c'est impossible de trouver une planète qui corresponde à tous mes besoins.
1: J'aurais bien une petite idée, mais vous me permettez. Je dois faire un appel si ça ne vous dérange pas. Allô, mon oncle?
2: Oui, Naoto? Parle plus fort, je suis à côté d'une éruption volcanique sur Vénus. C'est magnifique!
1: Je suis avec une cliente, là, et elle est assez exigeante et je crois avoir une idée, mais c'est un peu fou et
2: sache, mon petit Naoto, que cette entreprise a été lancée sur une idée folle. Suis ton cœur, suis ton instinct.
1: Ah, d'accord,
2: c'est ça, la politique d'Astrobien.
1: Merci, mon oncle.
2: Bye, là!
1: Madame Nouri, j'ai trouvé exactement ce qu'il vous faut.
0: Ah, ben je suis tout ouïe.
1: Donc, ce que vous cherchez, c'est un endroit pour skier, faire de la randonnée, prendre le soleil, voir des animaux, des arbres, des fleurs, humer le parfum de la nature et profiter de la gravité?
0: Exactement.
1: Je vous propose une planète expérimentée. Elle a 4,5 milliards d'années, elle a une distance idéale du soleil. Grâce à son inclinaison de 23,5 degrés, elle possède 4 saisons qui s'alternent. Sa température moyenne est de 15 degrés, et son atmosphère permet de conserver l'eau à la surface sans qu'elle s'évapore dans l'espace.
0: Ah, oui! Mais ça veut dire que je vais pouvoir aller me baigner. Tout ça est parfait. Dites-moi, quelle est cette planète?
1: Avez-vous déjà entendu parler de la Terre?
0: La Terre? La planète Terre? Celle où nous sommes?
1: Exactement! Elle possède tout ce que vous demandez, et bien plus encore.
0: Mais je la connais déjà, là. Ça ne m'intéresse pas.
1: Ben, c'est impossible de ne pas être intéressé par la Terre. Elle est fascinante et on découvre sans cesse de nouvelles choses.
0: Ah oui, vraiment.
1: Ah oui, elle est unique déjà. Elle possède un unique satellite naturel, la Lune. Et c'est grâce à son influence gravitationnelle que nous avons des marées. Vous aimez la mer, non?
0: Oui. Enfin, j'aime surtout y nager, là, pas étudier ces marées.
1: Ah, oui, bien sûr. Parce qu'attendez. La Terre est aussi la seule planète de son système où l'on retrouve les trois phases de l'eau, soit liquide, gazeuse, comme dans la vapeur d'eau ou les nuages, et solide, sous forme de neige. Vous voyez?
0: C'est tout ce que vous avez pour me convaincre? Une lune qui fait bouger de l'eau et des glaçons?
1: Non. Si vous aimez nager, eh bien tant mieux, parce que 71% de la surface est couverte d'eau, et les 29% restants sont des continents. Et des îles. Et ça, c'est bien aussi. Parce qu'on est dessus. Elle a un diamètre équatorial de...
0: Oh! Je suis désolée, là, mais vous commencez à me fatiguer avec vos informations techniques.
1: Oui, pardon. Vous avez raison. Comme l'a dit mon oncle Michel, le fondateur d'Astrobien, la magie amène le rêve. Madame Nourrie, la Terre est extraordinaire car il y a de la vie. Sur les autres planètes, aucune certitude qu'il y en ait. On ne prend jamais assez le temps pour admirer sa magie. Si vous prenez une graine et que vous la laissez tomber sur le sol, la vie va en sortir. Si c'est pas incroyable, je ne sais pas ce que c'est.
0: Je veux bien admettre que ce point de vue est intéressant. Mais moi, ce que je veux, c'est voyager. Je veux vivre des aventures.
1: De l'aventure? Ah, mais sur Terre, vous pouvez en vivre des aventures, du danger! La planète Terre regorge d'endroits terrifiants, comme les volcans en éruption, les zones de danger de tremblement de terre, et le pire de tout, les restaurants où vous ne pouvez pas rechercher votre cellulaire. Et vous qui aimez nager, prenez garde à la grande pression au fond des océans. Et attention aux randonnées en montagne, il manque d'oxygène à leur sommet.
0: Oui, mais tout ça, là, je le sais déjà. Je vous le répète encore une fois, ce que j'aime, moi, c'est la nouveauté, là, l'inconnu.
1: Excusez-moi un petit instant, je dois faire un appel.
2: Mm-hmm. Oui, mon petit Naoto?
1: Allô, mon oncle? J'ai besoin de toi. Je n'y arrive pas.
2: Ben, je suis désolé, mais je suis au milieu d'une pluie de météorites et mon parapluie n'est pas très efficace. Je vais me mettre à l'abri, mais en attendant, va falloir te débrouiller tout seul. Bye! J'ai confiance en toi.
1: Bye. Oh, mince, comment je vais faire? Madame Nourrie? J'ai toujours pensé que vous étiez une personne exceptionnelle. C'est pour ça que je vous propose une planète exceptionnelle dans le premier sens du terme. Une planète qui fait exception. Elle est la seule à avoir de tels écosystèmes riches et diversifiés. Elle est la seule planète connue habitable. Vous n'en voulez même pas. Vous pensez tout connaître de la vie terrestre? Elle se partage entre plusieurs millions d'espèces depuis 3,5 milliards d'années. L'inconnu, la nouveauté, c'est là que ça se trouve. Joue à un jeu.
0: Jeune homme, je suis pressée. Je n'ai pas que ça à faire.
1: Première question. Vous avez 10 secondes. Top. Combien d'espèces de fleurs sont connues aujourd'hui?
0: Ben, je sais pas, moi. 30 000.
1: Et non. Plus de 350 000 espèces de plantes font des fleurs. 350 000! Vous imaginez la diversité des odeurs? Leur parfum enivrant. Imaginez. Partez en voyage à la découverte des 350 000 senteurs.
0: Oh, j'en ai la tête qui tourne. Je n'imaginais pas une telle diversité.
1: C'est sûr, il y a tant à explorer sur Terre. Les scientifiques découvrent sans cesse des nouvelles espèces, comme au fond des océans ou dans les déserts.
0: Oh, c'est vrai que c'est intriguant. Allez-y, posez une dernière question. Cette fois-ci, j'aurai la réponse.
1: Quels organismes vivants très prolifiques ont construit des empires et modifié plusieurs écosystèmes en transformant les forêts en prairies?
0: Ah! Oh, facile! les êtres humains.
1: Faux! Je parlais des fourmis.
0: Oh! Mais oui, bien sûr!
1: Mais les êtres humains sont assez impressionnants. C'est vrai aussi. À peine quelques centaines de milliers d'années sur Terre et leur population a explosé pour atteindre aujourd'hui les 7,7 milliards. Nous dépendons de la biosphère et des ressources naturelles pour notre survie et notre émerveillement.
0: Eh bien, pour en dépendre, je trouve qu'ils ne la respectent pas beaucoup.
1: Eh bien, voilà un bel objectif de voyage. Sensibiliser les autres autour de soi, leur faire prendre conscience que cette planète est fascinante, unique et précieuse. Peut-être qu'ainsi, certains prendront davantage soin de leur écosystème. Peut-être que vous parviendrez à les émerveiller en parlant de vers de terre. Sans compter que si vous prenez des moyens de transport propres, le voyage sur Terre sera moins polluant qu'un voyage dans les étoiles.
0: Oh, mais c'est vrai que ça peut faire de belles vacances, ça!
1: Et en parcourant la planète, vous apprendrez mille autres choses encore. Il y a encore tant à découvrir.
0: Vous avez raison. Hein? Des fois, on se rend pas compte de la richesse du monde qui nous entoure.
1: C'est parti pour la Terre, alors.
0: C'est parti.
1: Oh, mon oncle va être tellement content de moi. Crazy ou... Oh, non. Oh, mais c'est pas vrai. Je peux pas vous vendre un voyage sur la Terre. Vous y êtes déjà. Oh, mon oncle sera tellement déçu. Mais... C'est pas grave. Ce qui compte, c'est la découverte et l'émerveillement. Vous allez voir, la Terre recèle de trésors qui n'attendent que vous.
0: Oh, merci. À bientôt, hein?
1: Au revoir, Madame Nouri.
0: Ah, le jeune Naoto est définitivement plein de surprises. Cela ne surprendra pas Michel, qui lui proposera rapidement de devenir son partenaire dans l'entreprise. Les deux iront d'école en école pour parler des merveilles de l'espace. Ils feront voyager les enfants du monde entier dans les couleurs extraordinaires, les étoiles brillantes, les inquiétants trous noirs. Et après la découverte d'un nouveau système planétaire, la communauté scientifique le nommera Astrobien pour remercier Michel et Naoto. À eux, et à vous tous, nous souhaitons donc un excellent voyage dans l'espace. 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

Bonjour à vous tous qui êtes à l'écoute de Radio Saint-Féréol. Ça me fait plaisir de vous retrouver pour une nouvelle lecture de Donnez-moi de vos nouvelles. C'est en solo que je commence cette saison, mais cela ne devrait pas durer. Aujourd'hui, il sera question de Léonard de Vinci. Au hasard d'une boîte à livres, j'ai trouvé cet été l'obsession Vinci de Sophie Chauveau. Et c'est ainsi que j'ai passé l'été avec Léonard, empruntant à la médiathèque tout ce qu'il y avait sur le sujet. Finalement, c'est dans mes rayons que j'ai trouvé le livre dont je vais vous lire quelques pages. Il s'agit de La Demande, publié chez Verdier en 1998, écrit par Michel Desbordes. Elle évoque le voyage à cheval qu'entreprit Léonard depuis 1000 ans pour se rendre en France à l'invitation du roi François Ier. Il apporte avec lui 3 tableaux, la Joconde, Saint-Jean-Baptiste et Sainte-Anne, la Vierge et l'Enfant Jésus. Il apporte également ses carnets de dessins et ses traités scientifiques. Pour l'accompagner, il y avait Francesco Melzi, son disciple, Salai, son élève et compagnon de longue date, et Battista de Villani, son serviteur fidèle. Le voyage est long jusqu'à Amboise, où le roi a mis à sa disposition le manoir de Clos Lucé. Il y arrive fin 1516. C'est là qu'il mourra le 2 mai 1519, à 67 ans. Ils étaient arrivés par les coteaux, par la route qui, après les derniers villages et les vignes, rejoignait le fleuve. De loin, ils avaient vu les toits gris et la crête des falaises. Et plus bas, entre les saules, des pêcheurs sur une barque. Par les sentiers et le petit bois, ils avaient longé le fleuve. Ils allaient lentement et menaient leurs chevaux au pas. Ils regardaient les eaux claires, presque bleues dans le soleil, et de l'autre côté du fleuve, la plaine immense. C'était un dimanche matin, et les cloches sonnaient joyeuses dans le ciel d'avril, dans le vent frais qui chassait les nuages vers la mer. Des villageois menaient leurs bêtes sur la rive. Derrière, du côté de la Sologne, ils entendaient les aboiements d'une meute. Ils étaient 5 sur leurs chevaux. Le plus jeune avait à peine 20 ans et des boucles jusqu'aux épaules. Le plus vieux n'avait pas d'âge, un vieillard peut-être, dont la beauté attirait encore le regard, les yeux clairs dans le visage basané, le corps droit et svelte sous la pelisse de drap brun. Quiconque les aurait observés eût compris qu'ils avaient fait un long voyage. La fatigue marquait les visages, et peut-être aussi une inquiétude, un désarroi, ceux d'étrangers venus de très loin. Bientôt, ils s'arrêtèrent et regardèrent le pays autour d'eux. Après la forêt, il paraissait immense, comme le ciel au-dessus des coteaux, et de l'autre côté du fleuve vers les plaines. D'un geste large, le vieillard leur montrait sans rien dire. Peut-être pensait-il à la plaine lombarde et aux couleurs du ciel, le soir sur le Pô. L'heure n'était pas aux paroles. Ils se taisaient, élèves et serviteurs, attendaient sur les chevaux. Le vieillard comprenait. Lui-même n'avait rien à dire et ne dirait rien. Ni la fatigue, ni les jours difficiles qu'il venait de vivre,
la route si longue vers l'exil, les 73 jours sur leurs chevaux,

soir s'attardaient avec les muletiers tandis qu'ils desserraient les sangles et promenaient les bêtes harassées, lavaient les bouches et les poitrines. Heureux d'arriver à l'étape, ils riaient. Ils restaient dans la cour avant de s'attabler près des feux avec les marchands et les pèlerins. Les serviteurs qui menaient à Turin et Genève les chevaux des maîtres. Ils parlaient des sommets et de l'hiver qui n'en finissait pas, des chemins difficiles et des bêtes fourbues, et des femmes de Milan, les plus belles d'Italie.

Bientôt, il avait plu. 3 semaines d'affilée. Et les chevaux s'étaient fatigués. Ils refusaient de boire et de manger. Ils observaient les paupières gonflées et les yeux tristes, mettaient du sel dans le premier picotin et lavaient avec du vinaigre les bouches échauffées. Ils observaient les chevaux, guettaient anxieux le moment où ils frapperaient du pied et flaireraient la terre des naseaux. Tout devenait danger, et parfois il leur semblait que la mort rôdait, guettant les hommes et les bêtes et le monde autour d'eux. À dire vrai, la tristesse était là, même si certains jours, la douceur de l'air ou le bleu du ciel disaient autre chose. Avec lui, ils quittaient leur pays, pour un temps qu'ils ignoraient. Le vieillard disait qu'il ne reviendrait pas, qu'il mourrait chez les étrangers. Le soir, dans les auberges, il restait à l'écart et soupait sans rien dire, ne pensant qu'au moment où ils iraient dormir, ignorant des vins et des chambrières. Sales et fourbus, ils montaient dans les chambres avec leurs draps et leurs couvertures. Les peaux qu'ils étendaient sur la plume. Sales et fourbus, ils montaient dans les chambres, avec leurs draps et leurs couvertures. Les peaux qu'ils étendaient sur la plume. On leur donnait la chambre neuve, la chambre blanche ou la chambre Sainte-Catherine. Sans plus rien dire, et sans même se regarder, ils s'affalaient sur les lits. Quand 2 chevaux s'étaient blessés sur un sentier de roche, ils avaient dû s'en séparer. Ainsi avaient-ils abandonné le Sicilien, qu'ils avaient depuis bientôt 7 ans, et le Moro qu'avait donné Borgia. Plus vaillantes, les mules portaient les caisses, tout ce que le vieillard possédait de bien transportable, et les 3 tableaux dont ils ne se séparaient plus, ainsi que la litière où par moments ils prenaient place. Plusieurs fois après la Maurienne, il renonça à monter sa bête. Il faisait froid et il se sentait misérable. Il ne reviendrait pas. Il ne referait pas le chemin. Les 73 jours dans la pluie et le froid des montagnes, ou quand l'orage menaçait, il faisait halte dans les refuges et les sanctuaires. Et les soirs où, égaré par le brouillard, il ne trouvait rien. Sous la tente qu'il dressait à la hâte, ainsi dormait-il à même le sol, dans les manteaux et les couvertures de soie, quand il ne passait pas la nuit à attendre le sommeil, qui ne venait plus. Pendant 73 jours, ils avaient vécu sur les chevaux, pensé, souffert, considéré le monde sur les chevaux,

sans dents que pour manger, pisser et dormir, ou, quand les pieds se refroidissaient, marcher pour réchauffer le sang, avec l'ignorance à chaque instant de l'instant qui venait, si ce n'est le rythme vite familier du courage et des fatigues. La misère à sentir le froid et l'humidité des hauteurs, à se dire qu'au matin, à peine reposé, il repartirait dans les pluies et le brouillard, qu'il s'en allait. S'en allait.

et sans doute encore plus de misère, à penser aux jours d'avant et aux adieux, aux visages qu'il ne reverrait plus, aux villes et aux collines en Toscane. Les derniers temps, les regards se cherchaient, puis bientôt se détournaient. Parfois même on plaisantait et on riait. Les départs et les séparations n'étaient pas choses nouvelles. Il avait toujours fallu partir, chercher ailleurs de nouveaux maîtres. Avec les élèves, il avait parcouru l'Italie sur ses chevaux, connu toutes les cours et tout ce que le pays comptait de seigneurs, peint des fresques pour leurs églises et le portrait des femmes qu'ils aimaient, imaginé arcades et colonnes pour leurs palais, costumes et livrées pour leurs noces, sans parler des canons et des bombardes et des fortifications contre l'ennemi quand les guerres étaient arrivées. Parfois les protecteurs mouraient, ou bien le corps s'épuisait de fièvre et d'études, de tristesse nouvelle. La vie se défaisait, jusqu'au vertige, à l'amertume. Et encore fallait-il qu'au pire moment, un roi étranger ait fait appel à lui et l'ait prié d'entrer à son service, à sa cour milanaise, puis à sa cour de France, et que chaque fois qu'ils l'ont prié, il est, lui, le peintre, sculpteur, architecte, ingénieur, et bien qu'on lui offrit demeure et rente princière, parut ignorer sa demande. Soucieux de décider comme il convenait des dernières années, attisant de la sorte le désir royal, l'exacerbant sans calcul ni fierté, acceptant pour finir et faisant savoir au roi étranger qui offrait rente, manoir et domestique, qu'il acceptait, pour lui et les élèves, son invitation très généreuse et ferait de son mieux pour le satisfaire. À la mi-avril, le ciel s'était éclairci. Entre les nuages, ils avaient vu paraître des lambeaux de bleu lavés de pluie. À eux seuls, ils avaient redonné courage. Ils quittaient les bastions et les grandes cluses pour le bas pays. Jour après jour, voyaient les troupeaux sortir des étables. Parfois, une vigne apparaissait sur un coteau ou des mûriers au flanc d'une montagne. Le dernier soir, dans la vallée de l'Arve, ils avaient soupé de perdrix, de poulet et de céleri, puis de pommes au biscuit, le tout arrosé d'un vin de pays qui leur avait chauffé le sang. Ils avaient plaisanté et oublié les jours difficiles. Ils en étaient à la moitié du voyage. Ils avaient parlé du froid et des sentiers à flanc de précipice, et de ceux qui avaient passé les montagnes avec leurs armées. D'Hannibal, venu jusqu'ici avec les soldats d'Afrique et les éléphants, habitués à la douceur des savanes. Ils avaient parlé des Français qui allaient reprendre leur couronne d'Italie et passer les montagnes sur leurs petits chevaux, ignorant les ravins sur lesquels ils jetaient des ponts, avançant jusqu'aux plaines des Saluces, avec les attelages et les canons et les courtisanes sur les mules, les filles du Limousin, qui avec eux iraient jusqu'au bout, mourraient les unes après les autres de la maladie des soldats, suant sous le fard et les taffetas salis par les longues chevauchées, les habits de France dans lesquels elles avaient passé les montagnes. C'était en juin, dans la baie de Naples. À Lyon, on était venu à leur rencontre.
d'autres chevaux et la voiture envoyée par le roi pour qu'il se reposât. Ils y étaient pour Pâques, aux foires de printemps. La foule était nombreuse et les rues pleines d'étrangers. Il voulait rencontrer les Italiens de la ville, chercher des livres, chercher les librairies. Mais il y avait tant de monde et les rues étaient si obscures et boueuses que bientôt il avait demandé qu'on en partît. Des quais de la Saône, après la pluie, ils avaient regardé une dernière fois du côté de l'Italie, puis avaient continué par les montagnes, les vallées sombres qui menaient à l'autre fleuve. À Roanne, ils avaient regardé les maisons blanches et les barques à fond plat. Elles allaient jusqu'à Orléans. Ils avaient pris par la plaine, à petite journée, par les chemins de traverse, pour éviter le vent. Cela les avait encore retardés. Par Moulins et Bourges, ils avaient gagné la Sologne, les basses terres, forêts, labours et chenevières. Le soir, à Romorantin, le soleil était apparu et la forêt s'était colorée doucement. Les arbres faisaient leurs feuilles. La lumière irisait la frange incertaine des futaies. Un instant, il avait oublié qui il était et d'où il venait. Il regardait le nouveau pays, s'approchait de l'inconnu. La grand-messe s'achevait. Du pont sur l'île, ils virent l'église se vider. Les cloches sonnèrent encore plus fort, accompagnant le soleil et la gaieté du ciel bleu. Ils regardèrent le palais. Trois hommes à cheval qui par les tours gagnaient les terrasses. Le château se déployait sur la falaise. Galeries et pinacles, terrasses et longues allées. Les Français voulaient pour eux les beautés de Naples et de Florence. Les voulaient dans la hâte et l'urgence. À leur demande, faiseurs de châteaux et jardiniers, orfèvres, stucateurs et tailleurs d'albâtre avaient passé les Alpes, tandis que les bois tout autour étaient devenus jardins hauts et jardins bas, pergolas et parterres de poiriers, guigniers et mûriers blancs. Les manouvriers et les maçons du bord du fleuve avaient, sous le commandement des Italiens, bâti les plus belles demeures qu'on ait vues dans le pays. Travaillant chaque nuit à la lumière des chandelles, et l'hiver faisant des feux pour dégeler les pierres. Ils regardèrent les eaux brillantes, presque bleues sous le ciel, le fleuve tranquille où les rois s'arrêtaient et ordonner qu'on construisît leur maison. Voyez l'été, le soleil se coucher sur des sables aussi clairs que ceux de la mer. Une coulée bien heureuse au milieu du pays, impensable ailleurs qu'ici, où la mesure semblait avoir été inventée pour ordonner et rassurer, apaiser désordre et tourment. Villages et bonnes villes oubliaient les guerres et les temps difficiles. Les soldats qui, sur leurs petits chevaux, gagnaient l'Italie ou l'hiver à la lumière des torches, ils pénétraient dans les villes inconnues et le soir, sous les tentes, attrapaient le mal de Naples. Les trois cavaliers atteignaient les hauts du palais. Ils les virent avancer sur les remparts, casques et arquebuses brillant dans le soleil. Il regarda Fanfoya, Melzi et Salai, les élèves, et derrière eux les mules qui portaient les caisses et les tableaux. Il demanda qu'on reprît la route
route jusqu'au manoir de Clan. Ils longèrent le bas du fort et, à gauche, après l'église, prirent à travers bois sur la falaise. Entourés d'une brume pâle, le soleil montait au-dessus du fleuve. Bientôt, derrière eux, d'une longue, immobile tache claire, il atteignait le clocher de l'église. Il était à peine 11 heures. Il était arrivé.

Voilà, j'espère que cette lecture vous a intéressé, vous a peut-être donné envie d'en savoir un peu plus sur ce Léonard de Vinci, homme surdoué. Je vous retrouverai le mois prochain pour une nouvelle émission. En attendant, lisez, lisez et surtout, donnez-moi de vos nouvelles.

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1: 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À l'occasion de la Semaine Bleue, Radio Saint-Fé diffuse tous les jours des capsules sonores issues d'ateliers menés avec des enfants, des jeunes et des aidants et aidantes de Saillon, Oust et Cré, qui ont interrogé leurs aînés sur leurs 20 ans. Bonne écoute.
2: Quels étaient vos 20 ans ?
3: C'était pas mal quand même.
4: On faisait beaucoup la fête, il y avait très souvent des balles.
3: J'étais plus jeune, j'étais plus beau, j'étais plus fort.
5: Moi, je suis né après la guerre, mais bon, j'ai pas connu la guerre.
6: J'avais 20 ans, j'étais à l'armée. Je suis un ancien combattant d'Algérie, et alors je vous dis pas le sable qu'on a mangé. Oui, j'ai mangé le sable.
7: J'ai reçu des coups de martinet, des coups de ceinture, et puis j'en suis pas mort, j'en suis bien content d'ailleurs. Ça m'a fait du bien.
2: Vous pouvez nous raconter des autres bêtises?
7: Il y en a tellement que je ne sais plus qui ont.
6: Ma mère n'était pas des plus commodes.
7: Ah, oh, des amoureuses, j'en ai eu beaucoup, oui.
3: J'avais une amoureuse, mais vraiment.
5: Les gens se respectaient davantage. Il n'y avait pas cette indifférence qu'il y a actuellement.
6: C'est de l'histoire, hein. Et de l'histoire récente. Hein.
3: Vous, plus tard, peut-être que parmi vous, là, il y en a qui vont être président de la République.
6: Je ne souhaite pas aux jeunes de revoir ce qu'on a vu, que ça ne revienne pas.
3: Mais c'est aussi un bel âge. Et je suis comme votre grand-père, en fait. À mon tour de transmettre.
2: À nos 20 ans.
3: Dialogue entre deux générations.
2: Avec les enfants de Saillant et leurs aînés.
8: Je m'appelle Gabriel.
9: Je m'appelle Célian.
3: Je m'appelle Doro Dimanta. J'avais 20 ans en 1974. C'est l'année même où j'ai eu mon baccalauréat, loin là-bas, en Afrique centrale. C'était au Tchad.
9: C'est où, le Tchad ?
3: Tu vois, le pays qui est le plus au centre de l'Afrique, c'est là, le Tchad.
8: Comment j'étais au Tchad ?
3: C'est la première fois que je pouvais être autonome. Et j'ai grandi chez mes parents, chez tel oncle, telle tante. J'étais à l'internat et tout. Et après mon bac, j'ai eu une bourse. Donc c'est la première fois que j'avais une autonomie financière où je pouvais louer une maison, assurer mon manger et tout ça et tout ça. À l'époque, même dans la capitale, c'était des maisons en terre. On les appelle les dourdour. Il y a une grande cour centrale et les maisons étaient réparties tout autour de cette cour. Si bien qu'il y a des espaces privés et un espace partagé avec les voisins.
9: Qu'est-ce qui se passait politiquement au Tchad ?
3: Oui, à cette époque-là, tout allait encore à peu près. Le pays était agréable, on faisait beaucoup la fête, voilà, il y avait la sécurité et tout ça. Mais le président de l'époque, il s'appelait François Ngarta Tombalbaye. Là, c'était un régime civil, mais il était quand même un peu beaucoup même, on va dire, autoritaire. Et donc, il commençait à y avoir déjà des troubles, des contestations et des choses comme ça. Mais jusque-là, rien de vraiment grave. Mais par la suite, en 1975, je crois, les militaires se sont révoltés contre lui, donc c'est sa propre armée qui l'a renversé. Et ça a ouvert une période un peu triste pour le pays, parce qu'il y a eu trop, surtout des gens qui veulent avoir le pouvoir. Donc il y avait des factions armées qui se battaient les uns contre les autres pour avoir le pouvoir.
9: Est-ce que vous avez une amoureuse à vos 20 ans ?
3: J'avais une amoureuse, mais vraiment. J'avais une amoureuse, mais une vraie, hein. Pas quelque chose pour rigoler ni rien.
9: Quelle était votre passion ? Ce que vous voulez tout le temps faire ?
3: Moi, j'étais pas comme les autres garçons. C'est-à-dire que beaucoup de garçons, ils aimaient le sport, le football et tout ça. Moi, c'est pas mon truc. J'ai toujours aimé la lecture, en fait. J'ai toujours aimé lire, vraiment.
9: Quel était votre auteur préféré ?
3: Je connaissais tous les auteurs, enfin tous les auteurs non, mais les classiques français, les Victor Hugo, les tout, les gens du XVIe siècle, là, Ronsard et tout ça. Quand j'étais au lycée, j'avais eu le prix d'excellence, parce que j'étais assez bon. Et on m'avait offert les œuvres complètes de Balzac, tout ça. On m'a offert aussi, en récompense, le Petit Robert. Et tout ça, j'ai tout vendu pour m'acheter des chaussures. En tout cas, le choc pour moi, c'est Emmanuel Dongala. Emmanuel Dongala, c'est un auteur du Congo-Brazzaville. Et vous savez qu'un jeune, c'est toujours quelqu'un qui est un peu romantique, on rêve un peu. Et c'est, ce livre-là s'appelle « Un fusil dans la main, un poème dans la poche ». Voilà, et ça correspondait bien à ce que j'étais à l'époque, parce que quand on est jeune, on rêve de faire des révolutions. Mais en même temps, c'est juste comme ça, comme des rêves. Et jusqu'à aujourd'hui, je continue encore à lire cet auteur.
9: Il est encore en train d'écrire des livres ou pas?
3: Oui. Et j'ai eu la chance de le rencontrer aussi. Chaque fois qu'il y a des salons du livre, j'y vais. C'est comme ça que je suis allé le rencontrer à Genève, parce qu'il y a un grand salon du livre là-bas. Et donc j'ai vu ma star, en vrai. Et j'étais très ému. Un de ses livres formidables, ça s'appelle « La sonate de Bridge Tower ». C'est une histoire qui se passe du temps de la Révolution française. C'est l'histoire d'un jeune métis qui a grandi à la cour d'Autriche. Et ce jeune métis était très, très, très doué au violon. Donc, je crois que c'est Beethoven, lui a dédicacé cette sonate.

0: vous, là. Il y en a qui vont être président de la République. Oui. C'est pas exclu. Et moi, je voudrais que vous soyez bien plus tard. Vous allez devenir grand, non seulement dans votre corps, mais dans votre tête, dans votre cœur. Et moi, je suis dans la transmission parce que je suis ce que je suis, parce qu'on m'a transmis, en fait. À mon tour, de transmettre tout ce qu'on vit dans la vie, ça reste. Maintenant, quand je regarde en arrière, ma vie en arrière, je me dis, c'était pas mal quand même. C'était pas mal. Moi, par exemple, à vos âges, j'avais de l'espace. Je pouvais sortir de l'école, aller dans la brousse, grimper aux arbres, manger des baies sauvages, chasser des petits rats, en fait. J'avais tout l'espace. Imaginez que votre terrain de jeu, c'est 3 ou 4 kilomètres autour de Saillant. Voilà, c'est ce que moi j'ai vécu. Donc, même jusqu'à aujourd'hui, j'ai du mal à rester dans les maisons, en fait. C'est pour ça que les gens me voient tout le temps dehors. Parce que, pour moi, une maison, c'est juste fait pour nous protéger des intempéries, du chaud, du froid. Mais c'est pas un lieu de vie, vraiment. Moi, mon lieu de vie, c'est dehors. Quand je vois les enfants français, ici, qui commencent leur vie dans les endroits confinés, restreints, les écoles. Quand j'allais à l'école primaire, rien que la cour de l'école, c'était 1 ou 2 hectares.
1: C'était 1 ou 2 hectares?
0: Parce qu'en plus, l'école n'était pas coupée de la nature. On pouvait franchir l'enceinte de l'école et on était tout de suite dans la brousse. Les enfants modernes n'ont pas eu ça. À cette époque-là, le Tchad était encore un pays qui venait nouvellement d'être indépendant. Il n'y avait pas assez d'argent pour construire des bâtiments en dur et tout ça. Et moi, j'allais à l'école sous des hangars qui étaient construits par nos parents. Donc j'ai fait en plus l'école sous les arbres. Oui, c'était ça.
1: Oh bah, c'est pas du tout pareil que maintenant. Franchement, nous, notre tour, elle fait 100 mètres. Quand on voit dire 1 ou 2 hectares, 1 ou 2 hectares de cour, c'est énorme, quoi.
0: Mais j'ai dit ça pourquoi ? Parce que j'ai une connexion avec vous. Quelque part dans ma tête, je suis un enfant aussi. Et j'ai toujours dit que les enfants sont faits pour jouer. Parce qu'ils ont énormément, vous avez beaucoup d'énergie, beaucoup de force. Et vous obligez à retenir cette force, c'est ça que je trouve un peu triste. Vous devez avoir beaucoup, beaucoup d'espace pour aller jouer et tout. Voilà. Et c'est pour ça aussi que quand je suis avec les enfants, je suis bien. Je comprends tout à fait ce qu'ils vivent. Parce que moi-même, à leur place, si on me met dans des espaces confinés, peut-être que je vais péter les plombs. Donc, vous êtes plus sage que moi, en fait. Mais bon, là, maintenant, je cours plus la campagne. Mais ce que je ne peux pas faire à l'extérieur de moi, je le fais à l'intérieur. Là, on est là, mais à travers les lectures, à travers mes rêves et tout ça, je parcours des espaces, des pays qui ne sont pas des pays physiques. Donc, j'ai plus de jambes, mais tout se passe comme si j'avais transporté mes jambes dans la tête.
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5: C'est Jojo, c'est pas Georges.
4: Les enfants ne choisissaient pas leur plaisir, leur loisir.
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6: Oui.
5: Vous avez attendu les roses blanches, mais c'est pas dans celui-là, c'est dans celui-là, là.
4: 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Quand un pays est en renouveau, il se passe plein de choses. C'était une période heureuse.
8: Et du coup, qu'est-ce qui est arrivé ?
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0: Je ne suis pas une femme à avoir des regrets.
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2: Bonjour maman, je suis ta quatrième fille, puisque tu as 5 enfants. J'ai 56 ans et je vais aujourd'hui t'interroger sur les jolis moments de ta jeunesse.
0: Eh bien, je me prénomme Nicole, j'ai 84 ans, j'ai 5 enfants, 4 filles dont toi et un garçon.
2: Quand je te dis à nos 20 ans, alors toi tu as été maman à 20 ans, si on prend un tout petit peu avant, on t'a orientée vers un métier qui était considéré comme étant créatif et tu as intégré une formation de coiffure à l'époque.
0: Oui, j'ai fait une école de coiffure privée et j'ai travaillé après dans la haute coiffure à Paris, avenue de l'Opéra.
2: Et alors du coup, ça a été, j'imagine, un nouvel univers qui s'est ouvert à toi à cette époque-là?
0: Complètement.
2: Et quelle satisfaction, quel plaisir tu as pu en retirer, parce que je crois que t'as, avec ce métier-là, tu as même du coup bougé.
0: Oui, parce que les patrons du salon de coiffure, c'était de la haute coiffure, avaient aussi un salon à La Baule et à Mégève. Donc je faisais les saisons aussi à La Baule et à Mégève.
2: J'imagine que pour une jeune fille à l'époque, ça devait être l'aventure un petit peu aussi, que de partir comme ça, avec une forme d'autonomie quand même.
0: C'est la première fois que je quittais le nid familial et il y avait une ambiance très familiale dans le salon où je travaillais. Nous étions un tout petit groupe.
2: Je crois me souvenir de ce que tu m'as raconté, que ce salon était en face des studios Harcourt ou à côté des studios de photos Harcourt. C'est une erreur de mémoire?
0: Oui, c'est le salon, mes patrons qui avaient voulu faire une photo de moi pour la mettre dans le salon. Donc ils avaient fait venir le studio Harcourt.
2: D'accord.
0: Qui était le plus grand studio de photographie de France, on peut dire.
2: Et puis qui photographiait les célébrités, en fait.
0: Aussi, c'était le studio des célébrités, voilà.
2: Et du coup, j'imagine que cette période-là, pour toi, avec le salon, c'est Charbonnier, le nom de ton
0: Roger
2: patron.
0: Roger Charbonnier, oui, je travaillais avec sa femme. C'était une affaire familiale. C'était une bonne ambiance.
2: Et du coup, c'était une période à la fois d'apprentissage, mais de reconnaissance pour toi aussi, parce que c'est des personnes qui reconnaissaient ton talent et tes qualités pour ce métier.
0: Oui, parce que j'avais des qualités pour ce qui était créatif. Donc, je m'adaptais bien au visage des personnes que je coiffais, et je les coiffais par rapport à leur visage, à leur personnalité, en fait. Donc, ça marchait très, très bien. Les clientes me redemandaient.
2: Donc ça veut dire que tu avais un bon œil, en fait.
0: Je ressentais bien ce qui allait à la personne.
2: Ouais, donc c'est une partie de toi, en fait, qui est créative, artistique.
0: Oui.
2: Que tu as transformée plus tard. Alors là, on ne parle plus des 20 ans, mais tu as fait de la photo, tu as dessiné.
0: Oui, je dessine à l'occasion, d'ailleurs, quand ça me prend. Voilà, il ne faut pas que ce soit une obligation. Il faut que ça soit un plaisir, et là, je dessine.
2: Et à l'époque, quand tu étais toute jeune, comme ça, c'est pas quelque chose qui t'avait attiré, le dessin, les différentes formes d'art plastique, la photo, tout ça?
0: À mon époque, les enfants ne choisissaient pas leur plaisir, leur loisir.
2: Ça correspondait aussi à ta sphère, sociale?
0: Je sais pas bien.
2: De tout temps, il y a eu des artistes et c'est des gens qui ont choisi leur destinée. Mais peut-être que dans certaines classes sociales ou dans certaines familles, on ne permettait pas aux enfants de faire leur propre choix, effectivement.
0: Voilà, absolument, parce que mon père étant décédé, maman avait du souci pour notre avenir et disait toujours « il faut prendre un métier qui vous fera vivre ».

0: Et alors, je sais pas, en 1960, quelque chose comme ça.
1: Tout juste avant.
0: C'était une période faste aussi, la musique, la danse. Est-ce que tu sortais par exemple en club et tout ça pour du aller tout. Danser?
1: Du tout. Il m'est arrivé plus tard d'aller Il y avait une boîte de nuit qui s'appelait le Slow à Paris. Et j'allais avec des copines. C'était là où on se retrouvait avec les amis.
0: Et alors, sur quel genre de musique vous dansiez à l'époque?
1: Il y avait du rock. C'était l'époque fantastique du rock'n'roll. Alors le blues et le rock'n'roll, hein, il n'y avait que ça pratiquement. Dans ce genre d'établissement, on ne dansait pas le tango. Hein.
0: Et oui, c'était des lieux qui étaient faits aussi pour que les gens se rencontrent.
1: Voilà.
0: Est-ce que c'est dans ce genre de cadre que tu as rencontré notre père?
1: Non. J'ai rencontré votre père, je faisais une saison à la Baule pour le salon coiffure. Je l'ai rencontré dans un bar. Je suis rentrée dans ce bar pour boire un café avec une collègue. Et votre père était au bar. Et il nous a adressé la parole. Et c'est comme ça qu'on a fait connaissance. Notre rencontre a prolongé à Megève. Il m'a rejoint là-bas.
0: T'as suivi là-bas, oui. Alors?
1: Oui, oui.
0: Donc c'était ce qu'on appelle un big crush. C'était le coup de foudre pour lui,
1: oui,
0: alors.
1: Pour lui, oui. Nous avions 12 ans d'écart et oui, je pense que j'ai dû beaucoup lui plaire.
0: Mais il a dû te plaire aussi, quelque part.
1: Ah ben oui, oui, oui. En fait, il avait une allure rassurante pour moi. Parce que j'avais eu un événement dans ma vie violent avec un homme. Votre père me rassurait.
0: Et donc, du coup, comme beaucoup de jeunes femmes à l'époque, parce qu'on sait que tu as été maman à peine 20 ans, c'est un peu la fin de la jeunesse, du coup, après?
1: Je ne l'ai pas pris comme ça. Je ne l'ai pas pris comme ça. Bon, c'est vrai aussi que j'étais jeune, mais d'attendre un enfant, ça m'apportait un grand plaisir. J'allais donner la vie avec l'homme que j'aimais à l'époque, donc c'était pas pesant.
0: Si tu avais par exemple une baguette magique et que tu souhaites intégrer un élément nouveau ou changer quelque chose d'important à cette époque-là dans ta vie, est-ce que tu changerais quelque chose?
1: Ta question me dérange un peu parce que je pense pas. C'était l'ordre des choses pour moi. Donc, à cette période-là, j'étais heureuse. Pour moi, ma vie s'enchaînait par rapport au vécu, etc. Et c'est comme ça que j'ai vécu ma vie. Je trouvais normal de m'occuper de mes enfants, de ne pas les donner à garder. Pour moi, un enfant qu'on met au monde, ce n'est pas pour le mettre chez une nourrice. C'était mon point de vue. Ce n'est pas le point de vue de tout le monde, chacun fait comme il veut. Hein. Je ne suis pas une femme à avoir des regrets.
0: On est juste 15 ans après la guerre, est-ce que c'est déjà effacé? Est-ce que c'est une période très vivante au niveau culturel et tout ça? Et comment toi tu t'inscris là-dedans à l'époque?
1: Paris était calme, hein. C'était une ville très agréable. On habitait donc dans le 8e arrondissement, derrière les Champs-Élysées. Et quand je promenais ta sœur aînée Agnès sur les Champs-Élysées, on me demandait si je promenais ma petite sœur.
0: Ouais, c'était une période, je pense, pleine d'entrain, de vie. De...
1: Oui, mais il ne faut pas oublier que c'était les années où la France se reconstruisait bien. Il y avait plein de nouveautés qui arrivaient. Quand un pays est en renouveau, il se passe plein de choses. Je pense que c'est ça qui fait que c'était une période heureuse pour tout le monde. Et c'est vrai que la guerre était pas loin. Donc les gens revivaient. Il y avait une ambiance de vie, de joie, qui fait que je pense que les gens allaient mieux.
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0: Quels étaient vos 20 ans ?
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2: On faisait beaucoup la fête, il y avait très souvent des balles.
1: J'étais plus jeune, j'étais plus beau, j'étais plus fort.
3: Moi, je suis né après la guerre, mais bon, j'ai pas connu la guerre.
4: J'avais 20 ans, j'étais à l'armée. Je suis un ancien combattant d'Algérie. Et alors, je vous dis pas le sable qu'on a mangé. Oh oui, oui, oui, j'ai mangé le sable.
5: J'ai reçu des coups de martinet, des coups de ceinture. Et puis, j'en suis pas mort, j'en suis bien content d'ailleurs. Ça m'a fait du bien.
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5: Il y en a tellement que je ne sais plus qui ont.
4: Ma mère était pas des plus commodes.
5: Ah, oh, des amoureuses, j'en ai eu beaucoup, oui.
1: J'avais une amoureuse, mais vraiment.
3: Les gens se respectaient davantage. Il n'y avait pas cette indifférence qu'il y a actuellement.
4: C'est de l'histoire, hein. Et de l'histoire récente. Hein.
1: Vous, plus tard, peut-être que parmi vous, là, il y en a qui vont être président de la République.
4: Je ne souhaite pas aux jeunes de revoir ce qu'on a vu, que ça ne revienne pas. Hein.
1: Mais c'est aussi un bel âge. 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
7: Bonjour, je m'appelle Guillaume.
8: Bonjour, je m'appelle Célian.
9: Bonjour, je m'appelle Maryse.
7: Comment c'était à vos 20 ans ?
9: Vieux tout ça, hein, pour venir en arrière. On écoutait de la musique, on se réunissait, on avait souvent des radios qu'on pouvait transporter, qui étaient avec des disques. Et on écoutait la musique au bord de la Drôme, on allait se baigner l'été, voilà, on profitait de la nature.
8: Quelle était votre passion préférée à vos 20 ans ?
9: Moi, je lisais beaucoup. Tout ce qui était passionnant pour moi, c'était tout ce qui est orthographe. J'ai toujours été, j'ai du mal à supporter les gens qui font des fautes.
7: Est-ce qu'il y avait un souvenir qui vous a marqué beaucoup, beaucoup ?
9: J'avais un petit copain qui avait une moto. Ce que j'avais fait ce jour-là, c'est que j'avais pris la mobilette de mon papa, qui était une mobilette toute neuve, qui avait eu du mal à s'acheter parce que on n'avait pas beaucoup d'argent. Et donc, j'ai emprunté la mobilette de mon papa. Je suis partie avec mon copain sur la route de la Clastre. Et comme je ne savais pas trop manier la mobilette, en revenant, à un moment donné, au lieu de freiner, j'ai accéléré. Donc, je me suis payé un talus et je me suis brûlé toute la jambe. Mais j'ai surtout abîmé la fourche de la mobilette à mon papa. Et quand il s'en est aperçu, il n'était pas content du tout.
8: Comment c'était Saillant quand vous avez 20 ans ?
9: Saillant, ça n'a plus rien à voir avec ce que c'est actuellement. Les gens se respectaient davantage. Puis on avait des parents qui nous faisaient respecter les autres et qui nous demandaient d'être polis, de dire bonjour, au revoir, merci, et de respecter les personnes âgées. Il n'y avait pas cette indifférence qu'il y a actuellement. Les gens, maintenant, ils font pour eux surtout, mais ils ne tiennent pas compte des autres.
7: Est-ce que vous vous sentez mieux à vos 20 ans ou maintenant ?
9: Je préférais l'époque de mes 20 ans, franchement, c'est sûr.
8: Qu'est-ce qui se passait en France quand vous avez 20 ans ?
9: Quand j'ai eu 20 ans, c'était en 1964. Et en 1964, c'était ce qu'on a appelé l'époque des yéyés, l'époque des jeunes qui s'habillaient en vêtements courts, mais qui étaient toujours corrects. C'est une ambiance qui était festive, on se réunissait, on était... les gens ne criaient pas, il n'y avait pas des gens qui se battaient, il n'y avait pas la violence qu'il y a maintenant. Ça, c'est certain.
8: C'est parce que c'était après la guerre et vous étiez un peu terrifié de ce qui s'était passé ?
9: Moi, je suis née après la guerre, mais bon, je n'ai pas connu la guerre. Donc moi, en 1944, quand je suis née, c'était terminé, tout ça. On entendait parler par nos parents, par nos grands-parents, qui nous racontaient toutes les horreurs qu'il y avait eues. Mais nous, on n'était pas terrifiés par ça.
8: Et vous savez quel était le président à votre époque ?
9: Ça a été De Gaulle, le général De Gaulle, puisque c'est en 68 qu'il est parti. Il est parti après, je ne sais même plus ce qui s'est passé à la fin.
8: Je crois bien qu'il était parti dans un autre pays, parce qu'il y avait des personnes qui ne l'aimaient pas trop. Il boudait un petit peu dans un autre pays.
9: Je sais qu'il est parti dans les années, au moment où il y a eu en 68, je crois qu'à ce moment-là, il est parti juste après les événements. Hein. Et alors, c'est le référendum justement qui l'a incité à partir, je pense.
7: C'était quoi votre métier à 20 ans ?
9: Moi, j'ai déjà arrêté mes études à 19 ans parce que je voulais faire des études commerciales. J'avais deux petits frères, deux jumeaux. Donc, mes parents n'avaient pas les moyens de me payer une école privée. Donc, de la ferme, je suis restée à Saillant. J'ai gardé des enfants. J'entretenais la maison et les enfants de mon institutrice, que j'ai gardé pendant des années ici à Saillant. Et à 24 ans, je suis partie sur Paris. J'ai travaillé dans le service des archives. Et il fallait que je recherche les dossiers des employeurs qui n'avaient pas payé ou qui étaient en retard. Quand il y avait quelque chose, on me dit « Allez, Maryse, hop là, tu vas dans les blocs et tu vas chercher ce qui manque. » Donc, je travaillais dans les archives à l'époque. Mmh. J'étais archiviste des documents d'employeurs, des gens qui faisaient travailler d'autres personnes. Je me suis mariée, j'ai eu ma fille et on est revenu sur la Drôme parce que mon mari ne voulait pas rester sur Paris.
8: Mais à vos 20 ans, vous avez un petit ami ?
9: Et je me suis mariée après avec lui. Tu vois, donc il en est resté marié 50 ans. Et après, lui, parti. Il est décédé entre-temps. Donc voilà.
8: Quand votre mari est mort, vous avez changé de maison ?
9: Non, j'avais trop de souvenirs. Puis bon, je me plais où je suis, je vois la roche, je suis pas partie, j'ai pas l'intention de partir.
7: Quelle est ta passion aujourd'hui ?
9: Toujours la lecture, la randonnée, parce que depuis 4 ans, je fais partie du club de randonnée de Saillant. On prend le pique-nique, on va dans le Vercors. Nous, on fait partie des petites marmottes, parce que nous sommes des personnes d'un certain âge, donc nous n'allons pas aussi vite que ceux qui font partie des grandes marmottes, qui, eux, vont beaucoup plus vite et sont plus jeunes que nous.
8: Est-ce que vous avez une voiture ?
9: Je conduis maintenant, oui, mais je suis restée longtemps sans conduire. J'ai passé mon permis, j'avais 50 ans. Alors tu vois, j'en ai 80. J'ai mis du temps, mais j'y suis arrivée. Je suis arrivée à l'avoir quand même.
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3: Il est 17h à Paris, 15h en temps universel. Et c'est l'heure du journal présenté par Charlotte de Rouen. Bonjour Charlotte.
4: Bonjour Anne-Cécile, bonjour à tous. L'Ukraine déplore de ne pas avoir été avertie par son allié américain des frappes russes la nuit dernière. La Russie qui a de nouveau lancé un barrage de missiles et de drones à travers le pays et notamment sa capitale Kiev. En Éthiopie, l'armée fédérale reprend le contrôle de la ville frontalière de Zalambessa où des troupes érythréennes étaient positionnées. Les forces éthiopiennes maîtrisent donc désormais l'importante axe routier qui va de la capitale Addis Abeba jusqu'au Tigré et à la frontière. En France, un peu moins de 200 lycées toujours fermés. Ce mercredi, c'est près de 4% des établissements selon le ministère de l'Éducation nationale. La mobilisation se poursuit au lendemain d'une grande journée d'action. La Russie a de nouveau lancé un barrage de missiles aujourd'hui contre l'Ukraine. Des frappes qui ont fait au moins 6 morts la nuit dernière et 6 autres ce matin aujourd'hui à Loutsk dans l'ouest du pays. Moscou qui a essentiellement ciblé les infrastructures énergétiques de la capitale ukrainienne. Ce qui fait dire à Volodymyr Zelensky que la Russie méprise les États-Unis car Donald Trump avait justement annoncé un cessez-le-feu sur les sites énergétiques. Le président ukrainien qui déplore également de ne pas avoir été averti par ses alliés occidentaux et particulièrement américains. Les explications de Benoît Gross.
5: Les déclarations sont contradictoires. D'un côté, Volodymyr Zelensky affirme que l'Ukraine ne reçoit plus depuis 2 jours les alertes lors des lancements de missiles russes, des renseignements qui sont fournis par les alliés occidentaux, essentiellement des États-Unis. Mais Washington assure de son côté que rien n'a changé dans le partage d'informations et Bruxelles indique ne pas être au courant. Autre mauvaise nouvelle pour l'Ukraine, un conseiller de Volodymyr Zelensky assure que Starlink, l'entreprise d'Elon Musk, a réduit ses opérations la nuit dernière. C'est un coup dur pour l'armée ukrainienne qui utilise ce réseau satellitaire sur le front pour communiquer, mais surtout pour piloter et intercepter des drones. Et si Starlink limite la puissance de son réseau, les conséquences sur le terrain sont importantes pour Johan Michel, chercheur à l'Institut d'études de stratégie et de défense.
6: Les systèmes Starlink commencent à perdre en connectivité à partir d'une certaine vitesse. Donc si l'objet qui porte le Starlink dépasse une certaine vitesse, par exemple un drone, eh bien, la connexion se perdrait.
5: Ce qui veut dire qu'ils ne peuvent plus intercepter les drones russes et que leurs frappes sont entravées. À noter que les communications entre militaires continuent et pour l'instant, ni Starlink ni Elon Musk n'ont donné d'explication à cette baisse.
4: Benoît Gross et le président ukrainien Volodymyr Zelensky est reçu ce mercredi par le premier ministre britannique Andy Burnham, qui peu avant la rencontre a dit vouloir tenter de réparer les liens avec Donald Trump. En Allemagne, le procès d'un ancien officier ukrainien accusé de sabotage s'est ouvert ce matin. L'homme est soupçonné d'avoir organisé la spectaculaire opération qui avait endommagé les conduits du gazoduc Nord Stream en mer Baltique. C'est par ce gazoduc que l'Allemagne a été approvisionnée pendant des années en gaz russe bon marché. Cet homme est accusé de complicité de crimes de guerre pour avoir attaqué avec des moyens militaires des infrastructures civiles. Au Moyen-Orient, les rebelles yéménites Houthis revendiquent des attaques contre des infrastructures énergétiques saoudiennes et l'aéroport de la capitale, Riyad. Les autorités saoudiennes, elles, font état d'une frappe contre un site pétrolier près de Sanaa, la capitale du Yémen, aux mains des rebelles. Au Yémen, les hôpitaux sont débordés, alerte la Croix-Rouge, les victimes affluent, les services de santé atteignent leurs limites. Les combats ne connaissent aucun répit et la situation humanitaire est alarmante. Plus de 18 millions de personnes sont confrontées à une insécurité alimentaire et En Éthiopie, l'armée fédérale reprend le contrôle de la ville frontalière de Zalambessa où les troupes érythréennes étaient positionnées. Pour rappel, depuis une semaine, l'armée éthiopienne a lancé une contre-offensive contre les rebelles tigréens dans le nord du pays et repris le contrôle de plusieurs villes des mains du TPLF. L'armée éthiopienne qui a aussi repoussé par la même occasion les troupes érythréennes qui étaient entrées en territoire éthiopien. Il s'agit là d'un important développement, Alexandra Branjon.
7: Zalambessa, important poste frontalier entre les deux pays. Selon plusieurs observateurs, l'armée éthiopienne qui remontait ces derniers jours vers le nord du pays a atteint Zalambessa hier mardi. Les troupes érythréennes, qui s'y étaient positionnées depuis vendredi dernier, s'étaient déjà retirées, selon l'organisation ACLED, qui analyse les conflits. Cela ne veut pas dire qu'il n'y a plus de troupes érythréennes en Éthiopie. Selon des sources sécuritaires, Asmara a déployé entre 5 000 et 8 000 soldats au Tigré. Mais ces troupes ne sont plus sur cet important axe routier qui va de la capitale éthiopienne à Mekele, capitale du Tigré, jusqu'à la frontière avec l'Érythrée. Addis Abeba accuse l'Érythrée d'avoir pénétré sur plus de 60 kilomètres sur son territoire, ce que nie Asmara. L'armée éthiopienne va-t-elle s'arrêter à la frontière en position défensive ou va-t-elle utiliser ce qu'elle perçoit comme une agression pour pénétrer en territoire érythréen, sachant qu'Addis Abeba souhaite un accès à la mer Rouge qui passe forcément par l'Érythrée, Djibouti ou la Somalie.
4: Alexandra Branjon, et ailleurs au Tigré, l'armée a repris plusieurs villes qui étaient aux mains des rebelles du TPLF. L'ambassadrice des États-Unis en Grèce poussée à la démission, Kimberly Guilfoyle, une fervente partisane de Donald Trump, était en poste depuis novembre 2025. Son départ a été annoncé hier après des révélations embarrassantes dans la presse. François-Damien Bourgerie.
8: Kimberly Guilfoyle faisait du bon travail, mais ce qu'on lisait ne nous a pas plu, a confirmé Donald Trump. Une allusion notamment à une série d'articles du Wall Street Journal. Le quotidien conservateur a révélé que l'ex-ambassadrice avait demandé à un riche donateur républicain qu'il comble discrètement un trou de 100 000 dollars sur son compte en banque. Le journal a aussi rapporté des conversations dans lesquelles Kimberly Guilfoyle se vante de voyages et de séjours luxueux payés par des hommes d'affaires grecs. D'autres médias ont également évoqué de possibles conflits d'intérêts. Sa démission intervient quelques jours après la venue de Marco Rubio en Grèce. Une visite éclipsée par ces scandales. Selon plusieurs médias, cela aurait rendu furieux le chef de la diplomatie états-unienne. L'éviction de Kimberly Guilfoyle constitue en tout cas une véritable humiliation pour cette ancienne figure du mouvement MAGA, ex-vedette de Fox News et surtout ancienne fiancée du fils aîné de Donald Trump. L'intéressé n'entend pas se laisser faire. Ses accusations sont fausses, affirme-t-elle, promettant de défendre vigoureusement son honneur, sa réputation et son intégrité.
4: François-Damien Bourgerie, Google a décidé d'ouvrir ses modèles les plus évolués d'intelligence artificielle à 200 chercheurs européens. Ces scientifiques seront sélectionnés par la Commission européenne. Cette initiative vise, selon Google, à accélérer l'innovation en Europe et à renforcer la compétitivité des chercheurs du continent, alors que l'IA bouleverse le monde de la recherche, notamment en mathématiques. Grande journée de mobilisation du secteur public en Irlande, journée de grève nationale pour demander une hausse des salaires. C'est la première journée d'ampleur dans le pays depuis 2009, dans le cortège notamment des professeurs. En France, le mouvement lycéen se poursuit. Les jeunes et leurs professeurs ne sont pas convaincus par les annonces du ministre de l'Éducation nationale, Édouard Geffray, qui a promis l'arrivée de 3 000 professeurs remplaçants en urgence dans les lycées les moins bien dotés. On les appelle les TZR, les enseignants titulaires de zones de remplacement. Pour les syndicats, il s'agit de la part du ministre de l'Éducation d'un effet d'annonce et d'une mesure aberrante, Laurence Théo.
9: La question qu'on peut se poser légitimement, c'est pourquoi ces TZR n'étaient-ils pas déjà devant les élèves dans les établissements où les besoins sont criants ? Jean-Rémy Girard, président du SNALC, syndicat du secondaire, a la réponse.
10: C'est normal qu'à un instant donné, tous les TZR ne soient pas devant les élèves, parce que justement le rôle des TZR, c'est de remplacer des remplacements qui, par nature, sont imprévisibles.
9: Pour le syndicaliste, cette mesure proposée par le ministre de l'Éducation va assécher le vivier de professeurs remplaçants.
10: Si on déploie tous les TZR et qu'on n'en a plus en réserve, eh bien quand il va y avoir un remplacement à faire, on n'aura plus personne pour remplacer. Donc en fait, c'est une annonce en trompe-l'œil. D'une part, on va envoyer des professeurs remplaçants dans une discipline dont on n'a pas besoin dans le lycée. S'il y a un manque de professeurs de mathématiques, mais qu'on envoie un professeur de français, le professeur de français ne va pas aller remplacer les heures de mathématiques manquantes. Et d'autre part, on les envoie pour une durée très très imprévisible, puisque dès qu'il va y avoir un remplacement qui va devoir se faire, eh ben, ce TZR qu'on a mis en lycée pour faire on ne sait pas trop quoi, eh bien, il va devoir repartir aussi vite pour aller remplacer, par exemple, un arrêt maladie dans un collège.
9: Jean-Rémy Girard insiste sur le fait qu'un TZR a des droits. Il peut refuser une affectation dans une matière qui n'est pas la sienne.
4: Du football à suivre ce soir avec la suite de la deuxième journée de Ligue des Champions. 9 matchs au programme, dont le choc entre Manchester City et le PSG. Coup d'envoi à 19h en temps universel. À la même heure, Aston Villa affrontera le Fenerbahçe. Et puis à suivre également le Real Madrid de Kylian Mbappé qui sera en déplacement à l'AS Rome. Hier, Lille s'est inclinée à Arsenal.

0: diffusée telle quelle dans l'agenda.
1: Bonjour, dans le cadre du festival Olé Africa, qui se tient du 16 au 18 octobre à Cré, nous avons besoin de trouver des sites d'hébergement pour 6 artistes participant au festival. Vos réponses au 06 75 62 77 06. Je répète, 06 75 62 77 06. Nous recherchons à pouvoir loger 6 artistes participants à la 3e édition du festival Olé Africa se tenant à Cré, à l'espace Soubéran, du 16 au 18 octobre. Merci.
2: Bonjour à toutes et à tous. 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À très très très très très très très très vite.
3: 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Une sortie en famille à Lyon pour visiter le musée des illusions et celui des marionnettes le 21 octobre sur la journée à partir de 4 ans. Et enfin, une après-midi le 26 octobre de goûter projection dès 6 ans de deux films d'animation qui s'appellent Capitaine, qui nous parlent de deux héroïnes qui s'émancipent et qui viennent puiser leur courage pour dépasser certaines situations de vie. Tout cela est sur réservation au 06 02 59 63 82 et les tarifs sont en fonction du quotient familial.
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5: Bonjour chers auditeurs de Radio Saint-Ferréol, aujourd'hui je continue la série d'interviews autour des dessinateurs qui ont inauguré le Centre des Arts Satiriques de Bex début juillet, et on va rencontrer le dessinateur Berthe. En ce moment dans les actualités, on a l'exposition de Le Rouge au Centre des Arts Satiriques à Bex, et vous pourrez la visiter les vendredis, samedi et dimanche d'octobre en amorce de l'édition du festival, du 20e festival de bande dessinée d'humour qui aura lieu à Saint-Julien-Saint-Alban les 7 et 8 novembre. Le festival aura lieu à la salle La Barnaudoise, l'entrée est libre et gratuite en journée. Il y a une billetterie pour la réservation du samedi soir en ligne. Et puis vous pourrez aussi compter sur le bar et une petite restauration avec des produits locaux. Café BD d'ouverture à 11h le samedi 7 novembre, puis apéro, planche avec discussion pendant le temps de pause, des dédicaces, un autre café BD, un apéro musical, un repas, le concert d'Anti-Plancha Corporation le samedi soir, et puis le dimanche on aura aussi la remise des prix du concours Talent en herbe, et puis encore des dédicaces, des rencontres, l'occasion de voilà vraiment d'échanger, de discuter avec de nombreux dessinateurs, dont bien sûr Le Rouge, mais également Laurent Houssin, Camille Bess, Claire Bouillac, Laetitia Corin, Descressac, Romain Dutrex, Daniel Fuchs, Hugo Isa, Pierre Place, Eva Rollin et Babé. Donc au plaisir de vous retrouver dans ce week-end festif du Festival de BD d'Humour à Saint-Julien-en-Saint-Alban les 7 et 8 novembre. Vous trouverez toutes les informations sur la page Facebook du Centre des Arts Satiriques. Je mettrai en lien aussi les informations sur la page de l'émission Artomatique sur Radio Saint-Ferréol et aussi sur le site du Centre des Arts Satiriques, pressesatiriques.org. Et sans plus de transition, je vous donne en mille et en plein dans la face l'interview de Christophe Bertin, dit Berthe. On y entend aussi la serpe qui peu ou prou tient la chandelle de Berthe et qui aura droit à son émission, l'émission qui lui sera consacrée le mois prochain.
6: Bonsoir Maroussia.
7: Bonsoir.
8: Bonsoir.
7: Bonsoir. Bonsoir Berthe.
6: Bonsoir Maroussia.
7: Je suis très intimidée.
6: Ouais, pas autant que moi. Moi c'est... Je baisse les yeux. Là,
7: je me sens toute chose.
6: Oh, bah,
7: mais que se passe-t-il?
6: Mais moi, c'est pareil.
7: Là.
6: Oh putain.
7: J'ai une bouffée de chaleur.
6: J'ai l'arrêt qui fait gouttière.
8: J'ai pas envie de tenir la chandelle.
7: Moi. Ah non, reste. Non, reste lui tenir la chandelle. On va tout louper là. Putain, c'est pas drôle.
6: Alors.
7: Qu'est-ce que tu fais là?
6: Et j'ai fait là. Je réponds à tes questions de merde.
7: C'est une question de merde, qui est quoi? C'est la quatrième interview.
6: Alors, non, allez. Il y a Cyril Bosque qui a invité la crème de la crème des dessinateurs. Et puis j'en fais partie. Et puis voilà, qu'est-ce que je te dis? La Serpe, Faujour, Yo, moi. Et normalement, il aurait dû y avoir Barreau, qui n'aurait pas eu sur son visa. Mais malheureusement, il est resté au pays. Et puis. Il viendra peut-être l'année prochaine, s'il est encore en vie. Quoi.
7: Ouais.
6: Eh bien, alors, il y a Cyril Bosque qui monte un sort à un centre des arts satiriques à Bex, dans cette charmante petite ville.
7: Bex. En Ardèche.
6: Ouais. Et il a invité quelques dessinateurs, dont je fais partie. Et j'ai accepté bien volontiers de participer à cet événement qui, je l'espère, aura un rayonnement bientôt... national, voire international, quoi. Oui. Parce que M. Bosque est plein de bonne volonté et plein d'allant.
7: Tu l'as connu comment?
6: Je le connais toujours pas. Comment on s'est connu avec Cyril? J'ai aucun souvenir.
7: Ouais.
6: On a dû prendre contact par Internet, se suivre, etc. Et puis un jour se rencontrer. Et puis voilà, tout simplement. Quoi.
7: T'as même des applaudissements. Ils sont pour toi. Hein.
6: Je sais. Merci.
7: Très célèbre. Ouais.
6: C'est bien.
7: Ouais.
6: Et puis voilà. Voilà.
7: Il y a une punaise qui vient de s'accrocher à ta lunette. Elle est repartie.
6: Oh.
7: Il se passe toutes sortes de choses. On n'est pas à la maison du dessin de presse à Paris.
6: Non, là,
7: il y a des insectes qui volent.
6: On est vraiment chez les ploucs, là.
7: C'est vrai.
8: Ces questions, elles sont mieux.
6: Hein ?
8: Pour lui, ces questions,
6: elles sont mieux. Non, elles sont mieux, tes questions. Moi, elle me demande n'importe quoi.
7: Non, moi, c'est des questions de merde.
8: Ouais. Moi, j'ai des questions.
7: Parce qu'il est trop concentré pour dire des choses intéressantes. Alors, il faisait tout à l'heure genre, ouais, branlage intellectuel, mais il est trop concentré.
6: On reprend. On en était où ?
7: Je sais pas.
6: Repose une question.
7: Je sais rien, je sais pas quoi dire. Si, j'ai une question, je me pose depuis longtemps, mais bon, tu dois la connaître. Ça fait un peu comme les autres avec le péage et les frites et les hamburgers. Mais pourquoi tu fais les tétons des gens et même les bites avec des trous qui sont vachement creusés?
6: Parce qu'il faut bien faire passer le liquide, quoi. Les seins, c'est pour que le lait puisse passer. Et comment on appelle ça, les pénis?
7: Oui,
6: le pénis. Voilà, pour que le pénis. L'urine.
7: Et les tétons, ça m'a toujours étonné. Graphiquement, à chaque fois, ça me fait un truc. Je me dis, et pourquoi il fait les tétons aussi
6: Mais en fait, j'ai pris exemple sur les seins de ma femme, qui a les seins exactement comme
7: Elle a les seins creusés comme ça à l'intérieur.
6: Voilà, et puis voilà. Puis pour moi, je pensais que c'était une énorme. Non, c'est même pas que je pensais que c'est une énorme. C'est comme ça, et on discute pas. Voilà, les seins, c'est ça.
7: Du coup, je vais voir les seins de ta femme.
6: Eh bien, je vous demanderai qu'elle t'envoie une photo.
7: C'est surprenant. J'ai beaucoup entendu parler de ces seins.
6: Voilà, ouais, mais c'est extraordinaire.
7: Depuis quelques jours. Oh, punaise.
6: Après, ça va être c'est moi qui dis n'importe quoi.
7: Non, mais c'est n'importe quoi.
6: Le consentement.
7: J'aimerais bien la rencontrer, quand même.
6: Oui, mais elle aurait dû venir. Et puis, elle
7: serait d'accord avec tout ça? Tout ce qui se dit sur ce... Oui, de toute façon, vous allez marier avec toi en même temps. C'est assez risqué.
6: Ça fait quand même 40 ans qu'on est ensemble.
7: Ouais, quoi. Elle est habituée.
6: Mais bien que là, elle commence à...
7: Un arrêt cul ?
6: Non, c'est qu'elle commence à prendre un peu le pli de... Tu sais, du féminisme, machin.
7: Ah merde !
6: Ouais, ça me...
7: C'est pas bon, ça.
6: Ça m'ennuie un peu, quoi. Bon, après, je fais avec, quoi. Je fais des compromis par rapport à ça, quoi.
5: Extrait de la discussion publique avec les quatre dessinateurs, animée par Cyril Bosque lors de l'inauguration du centre.
6: Moi, je m'organise.
9: Ouais.
6: Moi, je suis un fonctionnaire, c'est 9h, 13h, 14h, 18h. Je ne déborde plus. Avant, c'est vrai que j'avais tendance à dessiner un peu trop, à travailler un peu trop pendant les vacances, le soir, les week-ends, etc. Et maintenant, je m'astreins à des horaires de bureau. Et puis ça va,
9: parce que du coup, tu as des dessins dans mon quotidien.
6: Dans mon quotidien,
9: comment tu choisis le thème?
6: Alors, mon quotidien, il y a plein de choses. J'ai une dizaine de dessins.
9: Mon quotidien, c'est un journal pour enfants.
6: Ouais,
9: c'est quel âge le quotidien?
6: Les 10-13 ans. Et là, j'ai mes sujets vers 10h30. Mon quotidien, et une dizaine de dessins illustrés, d'articles illustrés, et qu'il faut que je rentre dans l'après-midi vers 16-17 heures. Et en plus de ça, après, il y a deux autres rubriques, un strip par jour, et puis une rubrique qui s'appelle La vie de la rédac, où là je fais vraiment ce que je veux.
9: C'est Sharp qui était avant toi,
6: c'est ça ? Alors, c'est Sharp qui était avant moi, et Sharp bossait déjà Charlie Hebdo à l'époque, et il n'arrivait plus à accumuler les deux activités, donc il m'a refilé mon quotidien. Bon, je préfère ça plus simplement qu'il m'avait refilé Charlie Hebdo, je ne serais pas là.
9: Ouais, mais nous on aurait pu dire, voilà,
6: ouais,
9: on a un dessinateur.
6: Non, mais au départ.

0: j'avais voilà, d'autres dessins. Entre-temps, avant, après, je dessinais pour les autres journaux. Et là, je fais quasiment plus que ça. Et puis, un dessin pour Spirou par semaine. Et puis, voilà, ça va être de temps en temps une commande à droite, à gauche pour une revue qui va se greffer.
1: Le chant du cygne.
0: Le chant
2: du cygne.
3: Tout doucement.
1: Ouais, ouais. Mais c'est petit à petit.
0: Mais c'est pas désagréable.
4: J'étais tranquillou, assis sur un banc, en train de faire un petit bilan. 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

je l'ai trouvé sympa. 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

0: Je n'ai pas compris. 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
1: Salut, c'est cool. On ne peut pas revenir en arrière.
2: Tu dessines que pour les enfants?
3: Non, maintenant là, pour l'instant oui, mais durant ma carrière, durant toutes ces 40 dernières années,
2: oui,
3: j'ai dessiné à la fois pour les enfants et les adultes. Et les adultes.
2: Dans une chambre d'enfant.
3: Ouais.
2: Ouais.
3: Et donc non, je dessine.
2: Mais là, ça fait un moment que le public il est. Ça fait combien de temps que tu dessines pour les enfants là?
3: Oh, ça fait 30 ans que je dessine pour les enfants.
2: Mais non, mais j'ai plus de support adulte depuis
3: avril dernier, depuis la fin de cinéma.
2: Ah, c'est récent.
3: Ah oui,
2: c'est récent. Donc ça va, t'as pas encore le manque?
3: Non, c'est vrai. Et puis pour l'instant, ça va. Je suis un peu en fin de carrière. Je suis en train de me retirer tout doucement du tableau.
2: C'est vrai quoi.
3: Ouais, puis ça... J'avais peur de cette période, quoi. Puis finalement, ça se passe pas trop mal. Quoi.
2: Ouais. Comment tu gères t'as des envies de rosier?
3: Non. Je sais pas ce que je vais faire après, mais bon, je pense que je continuerai toujours à dessiner un petit peu, mais pas aussi intensément que j'ai dessiné pendant 30 ans, où là, c'était vraiment trop, quoi.
2: Bah oui, ce que tu disais, la discipline que tu te cales pour. Vous avez chacun vos contraintes horaires et tout ça, mais aussi vos processus de... t'arrives à garder un flux de concentration, c'est étrange ce côté heure de bureau, oui. Comment tu le décris, toi? Sinon, t'avais tendance à bosser tout le temps, en fait.
3: J'avais tendance à bosser un peu trop, effectivement.
2: Ouais.
3: Et puis après, oui, t'es obligé, dans ce genre de métier, d'avoir une certaine discipline, quoi. Donc discipline
2: pour garder une hygiène de vie, en l'occurrence.
3: Oui, une hygiène de vie, etc.
2: C'est quand on dit discipline, c'est pas forcément que la personne elle serait éparpillée ou qu'elle parce que on peut avoir des c'est un peu ces préjugés aussi que j'aime bien, tu vois. J'ai des choses qui se sont dites tout à l'heure au débat, enfin à la discussion, c'est quelque chose que je trouve, c'est intéressant de montrer justement que là, on peut avoir aussi une discipline pour préserver une forme d'hygiène de vie et pas en faire trop non plus aussi, préserver une vie familiale et tout ça.
3: Tout à fait, il suffit d'avoir des enfants, une femme et puis

0: et puis ça aide à recadrer,
1: à
0: quand
1: recadrer
0: même un
1: les
0: petit
1: choses.
0: Peu.
1: Ouais, pour avoir un équilibre. Ouais.
0: Même si mon épouse aussi m'a reproché aussi de souvent de trop bosser et puis d'avoir que ma carrière a été mise en avant par rapport à sa condition à elle, au gamin, etc.
1: Ouais.
0: Parce que le problème aussi, c'est qu'à mon quotidien, le journal, je bossais le dimanche. Je travaillais le dimanche. Donc ça, ça aide pas quand les gamins sont petits, quoi.
1: Ouais, ça impacte la vie de famille. Ouais. C'est contraignant, ouais.
0: C'est contraignant.
2: Depuis chez vous, je m'ennuie, là.
1: Il y en a, tu vas l'écouter, Brassens ?
0: Oui, va écouter le gling-gling-gling, là, ça tira très bien.
2: Oh, mais moi, je vais là-bas.
1: Ouais.
2: C'est vrai ? Bon,
1: ouais.
2: T'es là pour longtemps ?
1: Ouais, non, on va y aller. Tu veux...
0: Continue.
1: Encore ?
0: J'aime bien. Vas-y.
1: Oh, qu'est-ce que t'as envie de raconter ?
2: Moi, je déteste ça.
1: Ouais, un truc que t'as jamais dit.
0: Que j'ai jamais
1: que
0: dit,
1: t'as jamais dit
0: dans un micro.
1: Ouais, ouais. Ah, fais-toi plaisir, allez.
0: J'ose pas.
1: C'est pas grave, si ça a pu abîmer trop, si après tu vas avoir des menaces de mort, je le couperai, t'inquiète.
0: Non, c'est pas des menaces de mort, c'est honteux, quoi.
1: En même temps, tu mourrais martyr.
0: Ouais. Non, j'ai pas grand-chose à dire. J'ai une espèce de formule que je sors assez souvent. Si je dessine, c'est parce que je sais pas parler, et puis voilà, quoi. Et il y a un peu de vrai aussi, quoi.
1: Ouais.
0: Mais bon, si tu veux que je cause...
1: J'aime bien cette phrase, figure-toi, parce que... Alors, ça va te sembler un télo, mais Denis... Attends. C'est Denis Hopper, le peintre américain, qui dit ça. Si je savais... Je crois. Si je savais le dire avec des mots, je le peindrais pas. Et je l'avais repris en tant que sculpteur. Je disais, si je savais le dire avec des mots, j'aurais besoin de faire des sculptures pour le dire.
0: Tout à fait.
1: Et ces fois, c'est pas facile de parler de son travail, parce qu'il y a effectivement la façon, j'imagine, c'est une supposition que je fais, tu vois, mais que le dessin de presse, finalement, devait toujours être un petit peu attendu aussi sur les mêmes sujets, les mêmes questions, les mêmes débats, parce que ça fait un moment que je fréquente Cyril et que je vois aussi des discussions publiques, des débats publics et les mêmes questions du public qui reviennent tout le temps. Alors oui, combien ça gagne, c'est quoi votre statut, etc. Voilà, un peu, qui à un moment donné devait être un peu de redondance ou des banalités, tu vois. Mais
0: après, creuser, oui, pour aller... au fond des choses, c'est peut-être un peu compliqué, quoi. Ça nécessite du temps, de l'introspection, quoi. Effectivement, pour répondre, est-ce qu'on peut rire de tout, est-ce qu'on peut rire de deux, etc.
1: C'est fatigant, en
0: force. Oui, c'est fatigant, donc on a une espèce de réponse toute faite, etc.
1: Ouais, c'est ça.
0: Et on a très peu l'occasion, voilà, de creuser les sujets. Et après, est-ce qu'on en est capable ? Je ne suis pas forcément sûr non plus. Je ne suis pas forcément capable d'avoir une vision très claire du travail que je fais, quoi. Si ce n'est, voilà, les espèces de banalités.
1: Mais si, pourquoi tu dessines, toi ? Qu'est-ce que t'aimes dans le fait de dessiner, quoi ?
0: Il y a mille raisons, quoi. Pour me rendre intéressant, pour faire mon mariole, peut-être parce que j'aime ça, peut-être parce que ça me permet de vivre dans une bulle, peut-être parce que... je sais pas, oui, il y a plein de raisons. Quoi. Mais... ouais, du tac au tac comme ça, par la parole, je ne suis pas sûr que je sois capable de te fournir une réponse bien appropriée.
1: Ça a du sens en tout cas ?
0: Je ne sais pas.
1: Tu ne sais pas ?
0: Oui, je pense aussi, ça m'a, je vais pas dire sauvé la vie à un moment donné, mais j'en ai eu besoin pour mon équilibre mental aussi. Et voilà, il y a mille raisons. Puis simplement aussi, j'avais besoin de vivre, de manger, quoi. Ça aussi, c'est une raison qui est valable, quoi.
3: En Syrie, on bute les gosses en même temps qu'on viole leur mère. 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
1: Didier, super. J'en ai rien à foutre.
2: Je vais faire encore un parallèle par rapport aux artistes plasticiens, tout ça, mais... C'est vrai que ça me scotche, cette capacité à mobiliser ça. Je sais que c'est un exercice. J'en ai déjà parlé avec d'autres dessinateurs, notamment avec Xavier Lacombe, tu vois. Oui.
3: C'est un exercice, c'est une discipline.
2: Mais une discipline d'arriver à mobiliser à la fois, un flux créatif en réponse à une demande avec une contrainte de temps, etc. Sur un moment donné. L'exercice, il est chaud patate.
3: Après,
2: on est vraiment loin du mec qui se gratte les couilles dans le canapé. Hein.
3: Après, on a eu des habitudes aussi, des réflexes, ouais. des facilités. Je sais que sur n'importe quel sujet, je peux te répondre à dessin. Ça ne sera pas forcément le dessin du siècle, quoi.
2: Ouais.
3: Mais le cerveau est maintenant suffisamment formaté pour pouvoir fournir sur un sujet n'importe quoi.
2: Les automatismes, en fait, qui viennent donner un coup de main à des moments.
3: Ça aide bien.
2: Mais,
3: sans parler d'angoisse de la page blanche, tous les jours, je me demande ce que je vais faire et comment ça va se passer.
2: Mais ouais, etc. C'est toi tout à l'heure qui disais, je crois, le fait de soumettre plus de dessins pour avoir la paix. C'est toi qui a.
3: C'était Faujour.
2: C'était Faujour qui disait ça.
3: Parce que moi, j'ai tendance, au contraire, à préférer me démerder tout seul et à ne fournir qu'une seule idée qui me plaît vraiment, quoi.
2: Ouais.
3: De distiller sur 5-6 dessins, quoi.
2: Ouais.
3: Une idée, je préfère en fournir une qui me plaît vraiment, que je considère comme bonne, qui me correspond, que j'ai envie de faire, etc., etc.
2: Et quand le truc est refusé, comment tu... Enfin, j'imagine qu'il y a l'habitude, mais putain, j'irais ça. Essayer de le refourguer à d'autres...
3: Après, oui, il y a des dessins. Effectivement, les dessins d'actu, on a tous fonctionné comme ça. C'est-à-dire, on a 3-4 journaux pour lesquels on bosse. Donc, les dessins sont refusés par un premier. On en propose au deuxième, au troisième, etc. Et puis, dans le lot, quoi, il y a les 3/4 qui arrivent à passer. Quoi. Pas beaucoup de pertes.
2: Est-ce qu'il y a un dessin, ou plusieurs, un dessin perdu? Un dessin que... t'as fait qui est jamais passé nulle part mais toi tu kiffes et tu vois ce que je veux dire
3: il y en a peut-être, mais à ce moment-là, ceux-là, si vraiment je les aime bien, je les refile et je les refourgue dans un de mes bouquins, quoi. Ça m'est déjà arrivé.
2: Ouais.
3: Il y a deux trois dessins qui ont été refusés et que j'aime beaucoup et qui sont dans les bouquins.
2: Ouais. Est-ce que tu dessines d'autres choses?
3: Non. Je fais du dessin de presse, du dessin d'humour pour et c'est tout, quoi. Mais j'aimerais prendre un chevalet et faire des aquarelles, machin. Ou des carnets, faire du croquis et ça m'a toujours manqué.
2: La liberté, en fait, finalement.
3: Voilà.
2: Et c'est terrible parce que vous êtes des pourfendeurs, de la liberté de la presse. Voilà. Tu vois ce que je veux dire, avec tout ce que ça comporte. Et moi, plus je vous connais, enfin plus je vous fréquente. Et moi, je vous trouve libre.
3: Ah ben...
2: Putain.
3: On n'est pas libre du tout.
2: Du tout.
3: Au contraire, on est bourré de contraintes.
2: C'est hallucinant.
3: C'est que de la contrainte.
2: Hallucinant.
3: On parle de la liberté de la presse, voilà. Comme
2: mais n'importe dis, quoi.
3: De liberté avec un grand L.
2: Putain.
3: Et finalement, oui, on est des employés de bureau avec nos petites contraintes, à la fois horaires, esthétiques... des contraintes de journaux, de lignes éditoriales.
2: Tout à l'heure, il y avait le débat sur la censure avec Virginie. Là, c'est toi. C'est toi qui disais, qui avait employé le terme de censure, non?
3: Oui, mais
2: sur le fait de, tu peux faire mieux, tu peux faire mieux que ça.
3: Oui.
2: Mais
3: oui.
2: Et ben, bon, j'ai rien dit, tu vois, mais j'étais plutôt d'accord avec toi sur ce coup, parce que je sais pas, tu fais quelque chose, je trouve que c'est bien. L'autre te pousse, mais il faut vraiment qu'il te connaisse bien, ou que lui, il a envie de... Ou est-ce que c'est lui, c'est sa projet, parce qu'il connaît son lectorat, parce que, tu vois... Mais c'est chaud, quand même, comme exercice. La liberté personnelle, quand tu dis « oui, j'aimerais dessiner ».
3: Oui, mais ça dépend. Puis, alors, De temps en temps, on peut y accéder à cette liberté, et puis à d'autres moments, non, c'est vraiment variable, et en fonction des journaux, de beaucoup de choses, quoi, des sujets. Je ne sais pas que chaque dessin est différent, mais il y a un peu de ça quand même. Quoi.
2: Ce qui serait merveilleux, c'est de faire un média où il n'y ait que du dessin de presse, et que ce soit vous qui... mettez dedans ce que vous voulez.
3: Ah, ça serait génial, ça. Mais après, le problème, c'est que ça t'intéresse. Ça va intéresser combien de personnes en France
2: Ça pourrait être dehors, j'en sais rien, tu vois.
3: Ça va être mimé 500 personnes, 1000 personnes, et tu vis pas, tu fais pas tourner un journal avec ça.
2: Surtout si c'est sorti à 1000 exemples. Tu sais, c'est des hors-série. Enfin, je peux comment dire, un tome, un truc. Tu sais, comme t'avais les refusés du salon d'automne, dans les. Tu vois. Les refusés, ça existait d'ailleurs, des trucs comme ça.
3: Ça existait, les refusés. Est-ce qu'aujourd'hui, il y a encore une place pour les refusés? Il n'y a déjà pas de place pour les accepter.
2: Nous, on va faire une expo sur les refusés. Je suis sûr que Cyril, il sera à fond.
3: On va faire une expo
2: sur les refusés.
3: Tu le prends, il n'y a pas de souci.
2: Et ce qui serait génial, c'est de faire une publication là-dessus. Mais un truc où, voilà.
3: Et qui puisse intéresser les
2: gens. Ce que j'aimerais, c'est finalement, ce que je me dis, c'est que plus ça va, et plus j'aimerais... On est sur le début de ce projet, tu vois, qui sont des arts satiriques avec, mais la notion de vous redonner une notion de liberté et de plaisir dans ce que vous faites. Parce que c'est ce que vous êtes censé incarner pour les gens. En plus, on prenait plein la gueule dès que vous battez un œil. Enfin, tu vois ce que je veux dire.
3: Après, tu sais, on a tous un espèce d'égo un peu surdominé, c'est-à-dire quand on s'en prend plein la gueule, on est aussi fier et content, quoi.
2: Ouais.
3: Donc, on fait les marioles par rapport à ça. Vous avez vu mon dessin, je me suis pris plein la gueule.
2: Mais c'est trop mignon, ouais.
3: Oui, mais voilà, c'est trop mignon.
2: Ouais. Moi, je trouve ça trop mimi.
3: Tant qu'on n'est pas menacé de mort de manière directe, tant que ça reste des insultes.
2: Ouais.
3: C'est amusant. Quoi.
2: Ouais, c'est clair.
3: C'est aussi amusant que des compliments. Quoi.
2: Ouais. Génial. Tu vois, on a réussi à s'en dire des choses.
3: Ah ouais, tu trouves?
2: Non. Il y en a d'autres que tu voudrais dire?
3: Que des banalités de merde.
2: Aucun intérêt.
3: Mais rien du tout.
2: Alors vas-y, fais-moi ton culturé.
3: Non, c'était bien, c'était simple. Hein,
2: on considère qu'on a eu notre dose.
3: Ouais, par rapport à avant, la serf, là, t'as vraiment pas eu de poids, quoi.
2: Ah, c'est clair.
3: Parce que lui, enfiler des perles, putain. ça, il aime ça, quoi.
2: Merci Bert.
3: De rien, Manoussia.
2: Maroussia.
3: Marouska.
4: 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Voilà, chers auditeurs, c'est tout pour aujourd'hui. C'était Maroussia pour l'émission Artomatique sur Radio Saint-Ferréol. Je vous souhaite une excellente semaine. À très bientôt. Au revoir.
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5: Salut.
6: Salut.
7: Salut.
5: Hello. 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Il fait 23 degrés, température extérieure, mais il fait bien plus chaud dans le studio où on est 5 pour la 5e émission de La Maison Brûle. Votre émission préférée antifasciste, transféministe, décoloniale.
6: Bien sûr.
5: Après les feux de forêt qui ont ravagé le pays tout l'été, depuis la rentrée, ce sont les poubelles qui crament. Les ordures qui partent en fumée, ça a réveillé l'empathie des gens de droite et des dégénérés de la matraque. C'est le désordre, c'est les ténèbres. Nous entrons dans un nouvel épisode de la guerre sociale, de la guerre civile que l'État français et les classes dominantes imposent à la population. Et ce zbeul organisé nous inspire autant que la réponse de l'État nous révolte. Donc pour cette émission d'octobre, on vous a préparé un cocktail d'actualité autour des blocus lycéens et malheureusement de la répression policière qui s'est déchaînée sur les enfants et les adolescents, qui reste malgré tout très déterminée. On a aussi avec nous une invitée.
6: Daoud, très spéciale.
5: Salut Daoud.
8: Hello, ça va?
5: Ça va. On vous parlera d'elle et de la revue féministe antiraciste dissidente. On fera aussi un focus sur les personnes queer qui luttent au Sénégal. Qu'est-ce qu'on fait là? On va commencer par un point actu.
4: Oui, le point actu. Est-ce qu'il y a un petit jingle où je commence direct? C'est bien, je fais mon propre jingle. Tintintin. Non, donc je vais parler donc du mouvement lycéen qui nous fait du bien parce que ça fait. On était dans un climat de destruction systématique, macroniste, avec les lois qui passent de manière extrêmement brutale pendant l'été, permis de tuer, loi riposte, les lois sur l'environnement, sur l'agriculture, et puis tous les processus démocratiques qui sont jetés à la poubelle. Et puis là, à la rentrée, bah, y a un mouvement audacieux, tenace, courageux qui émerge, c'est celui donc des lycéens et des lycéennes. Et qui nous pousse tous, toutes, les travailleuses et les non-travailleuses d'ailleurs, à la révolte. Et voilà, des lycéens, des lycéennes qui se révoltent contre des conditions de base, en fait, contre des conditions de base pour éduquer dans de bonnes conditions. C'est-à-dire qu'ils militent pour avoir des locaux en bon état et ne pas, en fait, étudier dans des locaux où il y a des inondations, des fuites, pas de toilettes, des rongeurs, enfin, des choses de base comme ça. Et puis, voilà, ils pointent du doigt des locaux qui sont complètement inadaptés au réchauffement climatique, donc des conditions complètement inéquitables pour les examens, par exemple. Par ailleurs, les baisses drastiques de budget qui sont systématiques et en baisse depuis, sous le macronisme, mais déjà avant, qui fait qu'il y a un manque de profs qui est alarmant, vraiment alarmant. Et pas de remplaçants quand les profs sont en arrêt maternité, arrêt maladie, etc. Et puis Parcoursup, qui est une vaste, qui est un scandale absolu, qui est en fait vraiment une espèce de casse de la jeunesse, en fait. Vraiment une casse de la jeunesse, Parcoursup. Puisque c'est des centaines, enfin même des milliers de jeunes qui se retrouvent dans la panade chaque année avec rien à la rentrée. Alors oui, alors ce mouvement lycéen, on sait qu'on a entendu parler dans les médias qu'il serait né à Créteil le 21 septembre, sauf qu'en fait, il a émergé bien avant. Et c'est à Mayotte où les lycéens et les lycéennes se sont révoltés en premier. C'était déjà le 31 août, puisque le 24 août, jour de la rentrée à Mayotte, au lycée, donc au lycée du Nord, on s'aperçoit que finalement, on va accueillir 2300 élèves dans un bâtiment.

0: du tout mettre en lumière cette révolte qui commence à naître. Et donc, en fait, ça va... C'est quelques semaines plus tard, à partir du 21 septembre, qu'on va commencer à en parler dans les médias. Mais c'est important de le souligner, en fait, parce que, voilà, sur les mêmes revendications, il y a un silence total du gouvernement colonial, pour le dire. Et notamment, il faut se rappeler qu'en fait, que ce soit en Guyane, que ce soit en Kanaky, il y a beaucoup de lycéens, lycéennes et même plus jeunes, hein, de collégiens, collégiennes qui ont tout simplement du mal à aller à l'école parce qu'en fait, il n'y a pas de transport, c'est très loin. En fait, il y a un abandon total des lycéens, lycéennes en Outre-mer. Et donc, je trouve que je voulais juste faire un petit mettre en lumière ça. Pour aussi éloigner la focale de l'hexagone. Je voulais bien sûr moi je voudrais dire que c'est un mouvement qui est péchu, où on va en parler d'ailleurs, où il y a plein d'inventivité. C'est aussi un mouvement comme d'autres mouvements sociaux de ces dernières années qui subit une brutalité policière mais intenable. Là, on en est à plus de 6500 interpellations déjà de lycéens, lycéennes, de mineurs, hein, de gamins, gamines, avec un véritable harcèlement policier qui est en œuvre. Et c'est assez hallucinant parce que quand on regarde les chiffres, on s'aperçoit que, par exemple, mai 68, il y avait une doctrine particulière de la police qui, en Hexagone, il y avait la volonté de faire le moins d'interpellations possible en mai 68. Mais sur la loi travail sur le mouvement anti-CPE, il y avait très peu de gaves, en fait. C'est de l'ordre, par exemple, pour le mouvement anti-CPE en 2006, il y avait 1920 gardes à vue. Et là, on en est à plus de 6000, alors qu'on en est à 3 semaines de mouvement. Donc, c'est vraiment hallucinant. Et bien sûr, je voudrais juste faire un point sur l'inacceptable. Donc, le déploiement d'armes de guerre pour lutter contre un mouvement de jeunes. Donc, avec l'usage de LBD, de grenades de désencerclement sur les jeunes, avec énormément de blessés, évidemment, de mutilés. Donc, on a vu, et heureusement qu'il y a des images, hein, parce que ça va permettre peut-être de pouvoir... Je crois peu à la justice à ce stade, mais bon. Il y a eu quand même une tentative de noyade sur un lycéen, filmé. Il y a eu un lycéen éborgné, Maël, 16 ans. Excusez-moi, je n'ai pas les prénoms de tous, mais je vais essayer au maximum. Il y a un enfant, Eden, 14 ans, sur lequel un policier a tiré une grenade à bout portant. Il y a un adolescent de 15 ans à Lens qui, le 5 octobre dernier, a eu une main arrachée, là aussi par une grenade. Et il y a eu cette lycéenne qui a subi une clé d'étranglement, qui est étranglée en direct, quoi, il y a une dizaine de jours.
1: Et je voulais rajouter aussi qu'on a plein d'images de véhicules qui fonce sur les jeunes.
0: Oui, alors on peut citer justement à Dunkerque un 4x4 policier qui a foncé sur une manifestation lycéenne et qui a essayé d'écraser une lycéenne de 14 ans. Ça, c'était la semaine dernière. Et la lycéenne, donc, elle a été blessée. On a de la chance, elle n'est pas décédée. Alors, il faut savoir qu'en fait, ce type d'action, c'est des actions qu'on qualifie de terroristes. Habituellement, ce ne serait pas un policier au volant, on aurait parlé d'attentat. Et là, vu que c'est un policier, ça passe. Je voudrais juste faire une toute petite incise en disant qu'on sait que la police commet de plus en plus d'attentats. En septembre, un policier militant néo-nazi des Yvelines a été mis en examen et écroué pour des projets d'attentats terroristes visant à rétablir l'ordre chrétien en France. Donc je fais le lien, puisqu'on sait qu'il y a une part énorme de néo-nazis dans la police en France aujourd'hui. Donc c'est pas anodin quand on voit la violence qui se déchaîne sur les lycéens lycéennes, notamment racisés, hein, parce que c'est quand même une grande partie de lycéens lycéennes racisés qui ont subi les violences. Et je terminerai juste pour vous dire que parmi les violences contre lesquelles on doit se conscientiser, il y a les violences sexuelles qui sont utilisées comme forme d'humiliation et de silenciation de la jeunesse et des militants en général et des militantes, notamment voilà. Enfin, je vais pas tout citer.

0: Mais il y a eu des violences sexuelles sur les jeunes avec voilà des bâtons, des matraques ou alors des touchés, enfin des agressions là aussi filmées sur des lycéens et lycéennes. Et ça nous rappelle le viol de Théo en 2017, voilà, et qui pour lequel les policiers avaient écopé de simples sursis. Et là, on voit que ils se sont en roue libre, quoi. Voilà.
1: Mais par contre, ils restent quand même déter, ils sont là, ouais, ils s'arrêtent.
2: Courage à eux, hein.
0: Voilà. Ouais, c'est ça qui est hyper beau, parce que en fait, c'est vrai que ça a quand même ralenti aussi le mouvement des Gilets jaunes, ces violences, et là... ouais.
1: Mais du coup, voilà, pour rester quand même en soutien, et on a envie de les entendre aussi, les lycéens et lycéennes, sur ce mouvement.
3: Il y a quand même quelque chose quand je vois tous ces jeunes. Mais où sont les parents, Charlotte? Où sont les parents?
2: Alors, on est allé au lycée Armorin à Cré le jeudi 8 octobre. Il pleuvait à grosses gouttes, mais ils étaient là, ils étaient déter, ils distribuaient des tracts, ils ont bloqué le lycée, il y avait plein de pancartes. Et une pancarte qui trônait à l'entrée du lycée qui disait « Cré Antifa ». On a recueilli la parole de ces bloqueurs-bloqueuses lycéennes du lycée Armorin.
4: C'est une chouette ambiance, hein ?
5: Ouais, c'est tranquille. Mardi, on avait une très bonne ambiance. Parce qu'il faisait beau, on avait un barbecue. Là, c'est plus tranquille.
4: On a pu être pas non plus.
5: Ouais, c'est sûr que c'est un peu complexe.
4: Mais quand même, je trouve qu'il y a des gens qui sont restés vu la pluie. Enfin, ça va, quoi. C'est pas vide non plus, hein. C'est chouette.
5: Exactement.
4: Il y a quand même des lycées où il y a des rats dans les couloirs, où il pleut dans les salles, où l'eau n'est pas potable. Pour nous, c'est pas... Nous, on s'estime déjà chanceux d'avoir un lycée avec un toit, des portes, ouais. De l'eau potable. C'est-à-dire qu'on est déjà chanceux. Et ça devrait pas être une chance, ça devrait être juste normal. Du coup, on préfère... faire se battre pour aussi les autres, même si nous on est à peu près privilégiés aussi quand même. On est privilégiés alors qu'on a quand même des classes à 33 dans des classes à 33 élèves avec 35 degrés. C'est du privilège relatif, mais quand même. Et pour nous, on prend ça comme un privilège, ce qui est déjà un problème. Quoi. Ça devrait être la base. Quoi. En plus, ça va de soi qu'il y a une convergence des luttes certaines. Hein, parce que l'éducation, c'est qu'une clé de parmi plein d'autres choses globalement. Hein. Je veux dire, c'est pas... Le problème, c'est pas que l'éducation en France, ça serait ridicule de dire ça, quoi. Il y a beaucoup d'autres choses qui vont pas. Il faut réfléchir à tout ce système qui a plein de problèmes, voilà. Donc, évidemment.
5: Moi, personnellement, j'en attends beaucoup du 17 aussi. Je pense qu'on va... Moi, je vais monter sur Lyon, perso, pour aller voir l'ampleur de ce que ça donne. Parce que quand on est à Cré, on se rend pas vraiment compte de ce qui se passe au lycée. Et puis, on est aussi là sur les violences policières aussi. Parce que, franchement, ils ont tellement mal fait leur truc. En fait, quand t'as des jeunes où ils voient leurs camarades qui sont un peu mutilés, c'est hyper compliqué pour eux de se maintenir. Et quand t'as de la colère au fond de toi, tu peux pas. Enfin, t'as envie de crier, mais tu peux pas. Donc, en même temps, on nous dit d'être pacifiste, et ce que je trouve important, parce que pour faire passer un message, il faut avoir la discussion. En même temps, c'est vraiment un affrontement qui est pas juste, quoi.
4: J'ai du mal à comprendre comment on n'a pas une sorte de honte collective en fait. Enfin, je veux dire, moi je enfin, si j'étais à la place du gouvernement, mais je mourrais de honte, je me tairais dans un terrier pour le reste de ma vie, quoi. Je ne comprends pas comment on peut toujours être ouvert et trouver ça normal qu'on ait arraché le bras d'un élève de 15 ans. Et pour nous, on se dit, bah non, mais ils sont trop violents, mais jamais de la vie, il n'y a rien qui justifie d'arracher le bras d'un élève de 15 ans, de crever un œil, d'arracher des dents, enfin c'est impensable.
6: Il y a déjà eu des blocus ce mardi dernier et ce mardi-là. Et là, ça a aussi bien marché. Enfin, à chaque fois, ça a bien marché. Les policiers, ils nous ont pas trop embêtés. Alors que l'année précédente, ils avaient carrément enlevé le blocus et tout. Donc là, c'est bien passé. Et ça continue. On est toujours là, donc c'est cool.
7: Mais c'est quoi vos revendications qui vous touchent le plus ? Je crois qu'il y a plein de trucs. Il y a plein...
8: Ouais, général. En vrai, il y a surtout les bâtiments, ils sont beaucoup délabrés. Après, nous, notre lycée, on a quand même de la chance, il a été rénové il n'y a pas longtemps, à part le bâtiment 400, mais franchement, ça va. Mais c'est surtout en soutien aux autres lycées, je pense à cette banlieue et tout, où il y a carrément des rats dans les couloirs, il y a un réel problème. Après, il y a aussi Parcoursup, on se pose des questions sur est-ce que c'est réellement utile, est-ce que c'est pas simplement une source de pression. Et voilà.
9: La santé mentale des jeunes, avec il y a une infirmière pour tout le lycée qui n'est jamais là. Enfin, il y a beaucoup de pression partout.
10: Après, c'est surtout le manque de personnel qui manque en vrai, parce que y a des profs qui sont absents et ma maman, ma prof d'anglais, elle a mis du retard avant d'être remplacée. Et
11: l'année dernière, c'était le prof d'espagnol.
10: Oui. Et voilà, mais oui, c'est plus en soutien pour surtout les autres lycées qui ont lancé le mouvement, quoi.
9: Même c'est en soutien à tous les lycéens qui sont mutilés à cause de la police. Enfin, ça devient plus des revendications forcément pour l'éducation, mais là, c'est, ça touche tout.
12: Oui, je vois qu'il y a tout, il y a l'antifascisme, il y a beaucoup de choses.
9: Bah, les seuls qui nous écoutent vraiment, c'est LFI, alors que l'extrême droite et la droite, ils sont tous à mettre que nos revendications sur la violence policière, et c'est réduit que à de la violence policière.
10: À brûler des poubelles, alors que finalement, c'est pas ça.
12: Et vous n'avez pas encore l'âge de voter, du coup
9: non, malheureusement.
12: Oui. Et c'est quoi comme...
13: Nous, on aime bien voter. Après, est-ce que vraiment le droit de vote, il doit être instauré à 16 ans? C'est un peu la question d'aujourd'hui, mais ça dépend, en fait. Enfin, nous, c'est sûr qu'on aimerait bien voter parce qu'on est assez politisé pour notre âge, mais il y en a plein qui sont pas du tout politisés et qui voteraient n'importe quoi sans savoir.
9: Et qui sont sous l'autorité de leurs parents et qui vont voter comme leurs parents alors qu'ils vont pas penser à leurs droits à eux et à ce qu'ils pensent eux.
10: Mais je pense aujourd'hui, c'est pas forcément une question de pour qui on vote, c'est plus le gouvernement actuel, faut qu'ils mettent des mesures, parce que en soi, tous les partis devraient s'allier pour nous aider, nous les lycéens, parce que... Bah, quelles que soient les personnes pour qui on vote, nous on est là pour étudier et pour la future France, genre. Et du coup, que ce soit le gouvernement qui agisse directement, quoi. Et maintenant.
2: Vous avez entendu hier ce qu'ils ont dit par rapport aux mesures?
10: Oui,
2: du
10: ouais.
2: Premier ministre,
10: oui, mais...
2: je vois sourire en plus.
14: En fait, c'est assez décevant parce qu'on a l'impression que c'est pas la première fois qu'ils font ça. À chaque fois, à chaque rassemblement. Ils font comme ça des petites reprises de leur programme, ils rajoutent des éléments, mais à chaque fois, nous on voit ça un peu comme du foutage de gueule, parce que c'est clairement pas ce qu'il faut pour avoir un réel changement. Ils font le minimum, voilà, et ça nous écoute pas. Et ce qui est aussi hyper décevant avec le mouvement, c'est que on a l'impression finalement de plus se battre pour vraiment montrer la nature du mouvement, qui pour nous elle est pacifique, que réellement pour nos revendications. Même à l'international, le mouvement, il est diabolisé. Les médias, ils parlent que pratiquement des violences qu'il y a. Et à chaque fois, même avec Donald Trump, son discours, et Fox News aux États-Unis, en fait, ils essayent de donner la source des revendications. Ils expliquent ça par rapport à de la religion parfois, ou juste par rapport à l'immigration. Mais en fait, c'est pas du tout le propos en lui-même. Nous, on a juste un problème avec les conditions de base, et on doit se battre pour éviter que notre mouvement il soit littéralement diabolisé par les gens, quoi. Et c'est ça qui est assez éprouvant, finalement.
10: Mais par rapport aux mesures qui ont été prises, le gouvernement, il fait que retarder la chose, en vrai. Enfin, là, les mesures qui sont prises, c'est un petit peu de l'enfumage, j'ai envie de dire, parce que juste, ils veulent retarder pour que ça se tasse. Les mesures qu'ils veulent prendre, c'est fin octobre, mais nous, on les demande maintenant. Ils demandent encore au personnel, que ce soit les profs, les lycéens, de prendre du temps sur leurs cours, pour qu'on s'organise nous-mêmes, alors que nos revendications, ils les connaissent très bien, on les crie depuis le début de la mobilisation, et ils savent très bien ce qu'on veut. C'est à eux maintenant de faire des réunions entre eux et de établir ce qu'on veut, en fait, tout simplement. Parce que nous, on n'arrêtera pas la mobilisation tant que les mesures, elles sont pas prises.
12: C'est parti pour durer jusqu'à ce que les mesures soient prises.
14: Vacances, là, on sait que c'est une possibilité que ça s'essouffle. Encore plus si, encore une fois, ils rajoutent des modifications, mais qui ne sont pas à la hauteur de ce qu'on attend vraiment. Et voilà, l'idée, ça serait qu'à la rentrée, là, on redémarre, qu'on relance un peu le feu, que ça ne se tasse pas et que ça ne s'essouffle pas, quoi.
9: Et que le mouvement il soit rejoint aussi par les Gilets jaunes le 17 octobre, que ça suive et que ça nous aide à repartir après les vacances. Et même le mouvement, je sais que le 17, on va tous y aller, quoi.
2: Et qu'est-ce que vous avez à dire aussi, soit aux adultes ou aux autres, aux syndicats ou aux autres pour qu'ils se mobilisent?
10: Bah, les syndicats, il y en a plusieurs qui sont assez mobilisés en vrai. Il y en a certains qui commencent à un peu calmer le jeu, j'ai envie de dire. Après, il y a des profs qui soutiennent plus ou moins. C'est toujours bien quand il y a des adultes pour que ça se passe bien, tout simplement.
13: Ça tranquillise les policiers qu'il y ait des adultes qui nous soutiennent et qui nous aident, en fait.
15: Après, ouais. Les profs, aujourd'hui aussi, ils ont un peu peur, parce qu'en vrai, c'est notre année de bac. Donc, on loupe des cours pour bloquer nos lycées, pour se faire entendre. Mais au final, nous, ça nous met aussi dans la merde, dans une certaine manière, parce que c'est notre année, quoi.
13: On fait pas ça par pur plaisir, quoi, de bloquer des lycées.
15: On loupe les cours, pas du tout.
2: Et est-ce que vous pensez quoi aussi du mouvement qui est un peu européen ? Il y a quand même du soutien ou d'autres pays européens qui sont en train de rejoindre d'autres étudiants.
14: Et bah, oui, on est au courant. L'Italie, les jeunes, ils sont en train de penser justement à peut-être rejoindre le mouvement. Et ça serait quelque chose qui serait plutôt valorisant même pour nous, parce que plus on est, plus on sera entendre. Et en plus, l'Italie, les conditions, elles sont aussi encore pires qu'en France dans certains établissements. Donc c'est à prendre en compte. Et de toute façon, globalement, c'est un appel à tout le monde, même aux agriculteurs, aux transporteurs, aux étudiants aussi beaucoup. Et j'ai envie de dire, voilà, moi je sais que j'ai eu des discussions même avec mes parents. Et en fait, ils expliquaient qu'ils avaient tellement manifesté qu'aujourd'hui, limite, ils abandonnaient tout ça parce que bah, le gouvernement, il n'a pas écouté, il a démantelé le service public. Et aujourd'hui, il y a de la fatigue, on n'y croit plus. Et en fait, j'ai envie de dire juste venez parce que c'est que si on s'y met tous que ça va vraiment pouvoir bouger les choses.
13: On pense qu'on ne s'essouffle pas et qu'on se battra jusqu'à ce qu'on obtienne ce qu'on demande depuis des années. Voilà.
2: Vous voulez réagir ? Vous voulez réagir ?
12: Merci beaucoup. Hein.
1: Non, mais c'est trop bien. C'est trop bien, ils ont plein de trucs à dire. Enfin, c'est... Ouais. Et on a trop kiffé les pancartes qui ont tourné.
2: Ouais, il y avait pas mal de pancartes. Ouais. Hein. On en a noté quelques-unes.
1: Parce qu'en plus, ils se le font tourner par les réseaux sociaux et du coup, ça se reprend et c'est...
2: Moi, celle que je préfère, c'est « Les poubelles qui brûlent, ça dérange que les ordures
1: ». Alors moi, on a fait des petites sélections. Moi, j'ai trouvé que « Balle dans la mâchoire », parce qu'ils savent que la vérité sort de la bouche des enfants. C'est quand même
16: Elle est hyper forte.
1: Ouais. Voilà, il y en a une autre que j'aime bien. Trop jeune pour être écouté, mais assez vieux pour être gazé et tabassé. Mmh. Ouais. Ouais, toi, t'en as...
17: Moi, j'aime bien aussi recycler vos déchets. N'en faites pas des ministres.
16: Ah ouais. Et assez fort aussi, quel monde allons-nous laisser à nos IA ? Ça m'a fait beaucoup rire.
1: Ouais.
16: Et plus violent, mais juste, gazer les violeurs, pas les mineurs.
1: Mmh. Ouais, c'est ça qui est hyper beau dans cette mobilisation, c'est que vraiment ça traite de plein de sujets, que ça a été très clair dès le début que c'était des manifs qui étaient antifascistes aussi, qui étaient contre la guerre, parce que les lycéens, faut pas oublier que ça fait un moment qu'ils sont mobilisés contre la guerre et contre l'impérialisme. Du coup, voilà. Nous, on a aussi fouiné un peu sur les réseaux sociaux. En fait, il y a eu quand même des flics, comme ils ont l'habitude de faire les agents provocateurs en manif, ils ont essayé de le faire sur les réseaux sociaux, mais ils se sont fait griller super vite. Et nous, on pense que c'est aussi une stratégie, enfin, comme les agents provocateurs qui sont de moins en moins discrets. Enfin, c'est voilà, ils cassent, ils mettent leur
16: Ils essayent de s'habiller en jeune, mais ils s'habillent en jeune des années 2000.
1: Ouais, voilà. Bon. Et sur les réseaux sociaux.
2: Sur Snap.
1: Il y a eu pas mal de gens qui ont grillé des faux messages de flics et qui en ont fait un petit son.
2: On fait un petit son. Du coup, c'était des Mohamed sans H, des Bismillah, c'est les ténèbres, on va manigancer avec Majelaba, drapeau algérien, drapeau algérien, drapeau algérien. Voilà. Et du coup, il y a quelqu'un qui a fait un petit son avec avec Bismillah, c'est les ténèbres.
16: Avec ses messages de flics.
2: Voilà.
18: Salut!

0: Et ouais, bon, ça nous a fait bien rigoler, mais on se dit c'est vraiment tellement gros que bon, c'est pas étonnant qu'il se soit fait griller, mais voilà, donc petit trèfle, hein, bismillah, c'est les ténèbres.
1: C'est devenu le slogan du mouvement social, là.
0: Il y en a sur des pancartes, du coup. Et du coup, on a la chance d'avoir Daoud, qui est de région parisienne. Qu'est-ce qui se passe dans la grande, grande ville?
2: Écoute, à la capitale, ça bloque aussi. Ça bloque non seulement à Paris même, mais aussi dans les banlieues, dans les quartiers populaires. Et ce qu'on a pu observer aussi, c'est que même dans les lycées... parisiens comme Henri IV qui sont des lycées publics mais voilà très bien référencés aussi
0: et soutenus par beaucoup par des grosses boîtes privées c'est pour ça
2: exactement.
0: Aussi sont mieux dotés
2: exactement et ben même eux ils bloquent même à Henri IV ça bloque en solidarité en soutien avec les lycées de REP plus enfin de zone d'éducation prioritaire
1: même à Assas.
2: Même à Assas, ouais, même dans les grandes, dans
1: fac
2: les grandes
1: de droit,
2: facs.
0: Bah, ils ont
1: de
0: moins de mérite parce qu'ils prennent moins cher, en vérité, hein, quand ils bloquent là-bas. Enfin,
1: là, ils
0: bah, c'est
1: fait,
0: cool qu'ils
1: là,
0: bloquent.
1: Ils se sont fait tabasser par les néo-nazis, quand même.
0: Oui. Mais c'est cool qu'ils soient impliqués, mais en fait, faut pas oublier que ceux qui prennent le plus cher, quand même.
2: Ça reste
0: c'est
2: quand
0: les
2: même.
0: Populaires.
2: Ouais, ça reste quand même les lycéens de quartiers populaires et de banlieues.
0: Ok. Et il se passe en fait plein de choses avec cette jeunesse.
1: Ce qui fait peur, pourquoi est-ce qu'il y a une répression aussi brutale? C'est bien sûr parce que en fait, ces révoltes, elles sont vraiment internationales. Faut dire que ça s'inscrit dans un temps encore plus long. En fait, il y a des mouvements sociaux portés, inspirés par la Gen Z. La Gen Z, c'est pour ceux qui ne le savent pas, pour celles qui ne le savent pas, c'est vraiment les jeunes qui sont nés entre les années 90 et 2010. Et en fait, cette génération elle, s'est illustrée par des mouvements sociaux extrêmement massifs, souvent pour réclamer en fait de la justice sociale, lutter contre les politiques de destruction des services publics et aussi beaucoup de revendications contre la corruption, le népotisme, les abus, les violences sociales. Et donc, les manifestations de la Gen Z, on en connaît plein depuis les années 2020. Il y a eu tellement d'exemples, mais rappelez-vous, le Bangladesh en 2024, la jeunesse bangladaise, elle s'est soulevée, elle a renversé le régime autoritaire. Madagascar 2025, là aussi, les jeunes malgaches, ils ont quand même renversé leur gouvernement. Même si aujourd'hui le gouvernement, c'est pas ce qu'on souhaitait. Maintenant, c'est les militaires qui ont pris le pouvoir, mais quand même, il y a une révolte qui a été victorieuse et ça va. Et je pense qu'il y aura une suite. Et on pense au Népal aussi. Alors là, le Népal, ça nous a inspiré en 2025 puisque la révolution de la Gen Z, elle a réduit le Parlement en cendres.
0: Très jeunes, hein, ces étudiants.
1: Ils ont carrément cramé le Parlement et puis ils ont viré le gouvernement et puis ils l'ont remplacé celui qui est venu au pouvoir là, c'est un mec qui vient de la jeunesse, du rap. Enfin, je sais plus comment il s'appelle, mais en fait c'est plutôt. Enfin, on attend qu'il fasse ses preuves, mais c'est plutôt une révolution qui a porté ses fruits. Et là, je voudrais
0: Balencha, il s'appelle.
1: Ah ouais, voilà, merci. Et surtout pour insister. Peut-être les caractéristiques qu'on peut citer, c'est que c'est beaucoup de révolutions qui s'organisent via les réseaux sociaux, qui se diffusent par les réseaux sociaux. C'est des révolutions massives et souvent ça part d'une revendication et ensuite ça s'est rejoint par plein d'autres revendications sociales. Moi j'ai envie d'en citer plusieurs parce qu'en ce moment, Contre-attaque, qui est un contre-média qui nous inspire beaucoup, il parle de Octobre rouge. Ouais, peut-être qu'il y a un Octobre rouge en fait là en ce moment, parce que la jeunesse elle se soulève dans le monde entier. Alors j'ai parlé par exemple de la révolte des cafards en Inde, la Cockroach Janata Party, c'est comme ça que ça s'appelle, ou le Parti des cafards. Donc c'est une appellation un peu ironique que s'est donné ce mouvement social porté par la Gen Z, parce que c'est un mouvement qui s'est soulevé dès mai dernier, donc ça dure, et qui est vraiment, initialement, c'est vraiment une révolte contre le chômage, la corruption, les irrégularités dans le système des examens, la corruption tout simplement. Et donc c'est des manifestations massives en Inde. Et surtout, vous savez que l'Inde, elle est dirigée par l'extrême droite, par un parti qui prône, qui est un parti islamophobe. C'est celui de Narendra Modi, le Bharatiya Janata Party, BJP, qui écarte en priorité les minorités musulmanes, qui discrimine et qui prône une suprématie hindouiste. Et donc là, il y a un mouvement énorme en ce moment, ces jours-ci, notamment contre la volonté de changer le système des élections pour favoriser certains électeurs et pour permettre aux partis d'extrême droite de se maintenir au pouvoir. Et la jeunesse, là, elle est dans les rues. Il y a eu des arrestations, mais ils s'en foutent, ils continuent. Donc voilà, on soutient le parti des cafards.
0: Ouais.
1: Si vous avez des choses à ajouter, vous n'hésitez pas, hein, bien sûr, vous intervenez. Et face à cette internationale fasciste, parce que oui, aujourd'hui, on parle d'internationale fasciste, des États-Unis à l'Allemagne, de l'Inde au Brésil, jusqu'à l'Argentine, il y a une internationale fasciste. Mais en fait, il y a une résistance contre l'internationale fasciste qui est aussi internationale. Et là, on a peur, hein, au Brésil, parce qu'on a peur que... la famille Bolsonaro, la secte Bolsonaro, ou la, reviennent au pouvoir, puisque Flavio Bolsonaro a eu vraiment d'excellents résultats au premier tour des élections présidentielles dernièrement. C'est le fils de Jair Bolsonaro, hein, qui a gouverné de 2019 à 2022 et qui s'est rendu coupable de blanchiment, de détournement d'argent et puis aussi d'une tentative de coup d'État quand même, juste avant l'entrée au pouvoir du président Lula, président de gauche. Et là, en fait, je ne sais pas si vous avez vu des images, parce que la plupart des médias n'insistent pas là-dessus, mais en fait, les Brésiliens sont dans la rue, parce que le deuxième tour, c'est bientôt, c'est le 25 octobre, si je ne me trompe pas, vous me corrigez si je me trompe, mais en fait, là, tous les Brésiliens sont dans la rue, parce qu'ils dénoncent le fait qu'il y a une manipulation des algorithmes pour porter les Bolsonaro au pouvoir. Ils dénoncent le fait que Meta, donc Meta, c'est cette multinationale dirigée par Zuckerberg, qui, avec Facebook, Instagram, Messenger, Thread, qui a censuré les comptes de campagne sur les réseaux sociaux du président sortant Lula pour porter l'extrême droite au pouvoir. Et donc là, c'est toute la jeunesse est dans la rue, c'est des millions, voire plus de personnes qui déferlent. Donc soutenir le Brésil, parce que là, ça pue. Mais en tout cas, ils sont là. Et après, je voulais juste insister aussi sur une autre révolution qui nous inspire. Je vais parler de l'Albanie, avec la révolution des Flamants Roses, qui fait vaciller le gouvernement en Albanie. Donc, c'est une contestation qui dure depuis juin dernier, quand même. Vous voyez, c'est pas grave, en fait, les lycéens, là. Même si ça s'affaiblit un peu pendant les vacances de la Toussaint, c'est pas grave, faut tenir le coup, là, regardez. Ça peut durer des mois et des mois jusqu'à la victoire. Et donc, depuis mai, en fait, les Albanais se révoltent contre un méga projet de la fille Trump, Ivanka Trump, et de son mec, son mari, Jared Kushner. Donc, c'est multimilliardaire. Qui veulent transformer une partie du littoral de l'Adriatique, de l'Albanie, en vaste complexe hôtelier, en s'appropriant une partie du Nil, pour la transformer en station balnéaire pour les plus riches. Un endroit c'est extrêmement choquant, parce que c'est un endroit, c'est un espace naturel merveilleux, avec une grande diversité d'espèces, et notamment c'est un habitat pour les flamants roses, qui est une espèce hyper importante en Albanie. Et donc les gens se sont révoltés, quoi. Ils sont dans la rue. On en est à plus de 100 jours de manifestation. C'est à la fois des manifestations quotidiennes à Tirana, mais c'est aussi des mobilisations de la diaspora. Et moi, j'en parle comme venant de la Gen Z, parce que ça est beaucoup aussi porté par les jeunes, beaucoup de très jeunes. Et voilà, là, c'est aussi des revendications écologiques, mais pas que. C'est contre la corruption du gouvernement qui autorise de tels projets destructeurs. Et c'est aussi, c'est contre la corruption en général des élites politiques, économiques. Et en Espagne, c'est la révolte sur une autre... C'est pas pour l'éducation, c'est pour le droit au logement. parce que dernièrement, vous avez entendu parler de l'expulsion hallucinante d'une grand-mère qui s'appelait Marie-Carmen, âgée de 87 ans, en Espagne, de son logement, parce qu'elle n'arrivait plus à payer ses loyers. Son loyer avait été multiplié par 5. Et elle ne pouvait plus, donc elle a été expulsée et son appartement a été racheté par une société immobilière. Et elle est morte à 87 ans suite à son expulsion. Et là, ça a été révolte, quoi. Ça a fait tache d'huile. Ce sont des centaines de milliers de personnes qui manifestent désormais pour le droit au logement, mais plus largement contre le capitalisme. Voilà, il y a eu 500 000 manifestants à Madrid et... Aujourd'hui, là, il y a un campement à Madrid qui rassemble des centaines de militants depuis une semaine sur une place ultra touristique et qui prône la grève générale. Donc, on en est là. Et donc, bien sûr, il y a des mesurettes du gouvernement Sanchez qui ont été proposées pour proposer un blocage. Je crois que c'est un blocage de l'augmentation des loyers. C'est quoi ? C'est contre... Enfin, faut que je retrouve un petit peu, mais sur la spéculation immobilière. Ah oui, la suspension des expulsions de logements jusqu'en 2030, voilà, blablabla. Mais sauf qu'en fait, ça ne suffit pas pour les Espagnols. Et là, ça se pourrait que ce mouvement social se durcisse et continue. Donc peut-être Octobre Rouge, effectivement. Et on pourrait parler du Chili, on pourrait parler de plein d'autres pays.
3: Mais ça chauffe partout, en fait.
1: Ouais,
3: là.
1: Ça chauffe, là.
0: Ben ouais, et puis j'ai l'impression que ça va continuer de chauffer. Et ce truc-là de convergence de lutte sur des trucs de vie quotidienne, que ce soit le logement, l'accès à l'éducation, les services publics, mais aussi des trucs plus larges contre la montée du fascisme, contre les dégâts du capitalisme sur l'écologie.
1: Contre le colonialisme.
0: Parce parce qu'il y a beaucoup de la Gen Z aussi qui se lève contre l'impérialisme extractiviste, Et en tout cas, on a aussi une très bonne nouvelle qui nous est arrivée aux oreilles, enfin qui tourne depuis quelques semaines, serait le retour des Gilets jaunes le 17 octobre. Donc c'est pas anodin de dire Gilets jaunes parce que les Gilets jaunes, ils se sont mobilisés sur la vie chère, comme plein d'autres mobilisations commencent souvent sur la vie chère, que ce soit dans les Outre-mer ou en métropole. Et dans le monde entier, c'est souvent les conditions de vie et la vie chère. Ben, les Gilets jaunes en 2018, c'était aussi les prix des carburants et de l'électricité, enfin pouvoir se chauffer, se déplacer bêtement. Du coup, là, il y a eu même clairement, parce que c'était une espèce de rumeur, mais là, il y a clairement des figures un peu des Gilets jaunes, dont Priscilla et d'autres qui se sont exprimés.
1: Ouais.
0: Voilà. En tout cas, le 17 octobre, et là, les lycéens, on l'a entendu dans le petit son qui a été pris à Armorin la semaine dernière. Les lycéens, étudiants, ils ont envie de rejoindre ce 17 octobre. Enfin, c'était une rumeur lancée sur des réseaux sociaux, et en fait, des gilets jaunes, mais aussi des enseignants, des syndicalistes.
3: Et les pompiers. Ont rejoint les étudiants.
0: Ouais,
3: mais les agriculteurs.
0: On a vu des agriculteurs, j'ai vu des scènes où les avocats vont être avec eux. Parce qu'il y avait ce truc de plein de mouvements qui veulent protéger la jeunesse. Mais là, c'est plus que protéger, c'est on converge et voilà. Donc le 17 octobre, nous là, on a vu un texte qui vient du Crétois, mais il y a beaucoup de textes et de revendications sur les réseaux sociaux. On était agréablement surprise aussi sur le texte de Cré, parce que non seulement il appelle à une grosse mobilisation en soutien au mouvement des lycéens, mais il n'oublie pas un certain nombre de sujets. Et il n'oublie pas aussi ce texte-là, que le 17 octobre n'est pas une date anodine. Donc il y a un hommage au 17 octobre 1961 où, on vous le rappelle si vous le savez pas, une manif pacifique d'Algériens pendant la guerre de libération algérienne à Paris s'était soldée par des centaines de morts, dont beaucoup de gens avaient été jetés dans la Seine par la police française. Donc nous, on commémorera aussi cette date-là. Il y a des événements aussi qui commémorent cette date-là. Mais c'était une manifestation pour l'indépendance de l'Algérie, pour une vie digne, contre le colonialisme, contre l'impérialisme. Voilà. Du coup, en tout cas, le 17 octobre, pour Cré, ce sera un rendez-vous au rond-point Donc voilà, ref aux gilets jaunes aussi.
1: On retourne au rond-point.
0: Voilà, et à Valence, j'ai pas trouvé encore le rancard.
1: Oh, bah il y a plein de ronds-points à Valence.
0: Non,
1: hein,
0: mais en tout cas, il y a de la mobilisation un peu partout qui va. Voilà, et nous, on est très enthousiastes de cet Octobre Rouge parce que plein de sujets sont mis sur le tapis et de manière antifasciste et de manière anticapitaliste, et que ce soit les très jeunes comme. Les plus vieux ou les agris, ben en fait, ils sont dans un chemin vraiment de vouloir abattre le capitalisme fasciste. Donc voilà. Et pour la suite des actus, il y a une actu à Toulouse. On avait envie de vous transmettre.
3: Donc oui, ça concerne aussi les jeunes, ça concerne les mineurs isolés à Toulouse. Le mardi 6 octobre. Du coup, en pleine grosse mobilisation des lycéens et lycéennes, mardi, aux environs de 8h, le bâtiment, je vais vous lire en fait ce qu'ils ont écrit, le bâtiment que nous occupions a été incendié. Nous ne connaissons pas la provenance de l'accident. Ensuite, il y a eu les pompiers qui sont arrivés pour nous sauver. Plusieurs personnes évanouies, des jambes cassées. Puis, la police est venue pour nous mettre dehors. On n'a pas eu la chance de récupérer nos affaires. Ni nos habits, ni nos chaussures, ni les médicaments pour les malades, ni les dossiers juridiques. Vraiment, tout est perdu. Et après, ça a été officialisé que nous quittions le bâtiment sans avoir avec nous le matériel que nous possédons. Là, nous sommes à la rue, vraiment perdus et traumatisés. Et du coup, ce qui va se passer, c'est qu'en fait, ils vont aller au conseil départemental pour manifester vendredi à Toulouse et pour exiger des droits fondamentaux. Une prise en charge, le relogement, les soins médicaux, et aussi pour assurer les cours pour les mineurs qui sont pas scolarisés en fait. Et du coup voilà, on voulait aussi parler de ça. Il y a une cagnotte qu'on va mettre dans la description de l'émission. Et voilà, comme ils disent, il y a eu c'est un incendie. On ne connaît pas la provenance dans un lieu qui est occupé. Mais en tout cas, il y a aussi, ça serait bien que ça rejoigne aussi les revendications hein, de la jeunesse et de pas laisser derrière les mineurs, les jeunes qui ont le moins de droits, qui n'en ont pas. Hein, et du coup, on peut garder ça en tête. En tout cas, si vous êtes à Toulouse, vous connaissez des gens de Toulouse, faites-leur passer le message qu'il y a une mobilisation ce vendredi-là, à 16h au conseil départemental.
1: Oui, et juste pour redire hein, qu'il y a eu plusieurs tentatives d'incendie de centres de rétention, de lieux d'accueil pour personnes migrantes. Donc voilà, c'est un focal de l'extrême droite d'attaquer ces lieux-là en Europe, en France aussi.
3: Et en plus, c'était en pleine mobilisation étudiante. Du coup, ça fait qu'il n'y a pas eu de couverture médiatique assez importante. Donc voilà, on fait passer le mot pour ne pas laisser passer à la trappe.
0: Et on met toutes les infos sur le site pour les soutenir. Ils ont un petit site, une cagnotte.
3: Ouais.
0: Voilà, et puis encore une actu que tu avais envie de partager, Daoud. Si...
2: Ouais, c'est une actu qui concerne le militant Richie Thibault, qui est un militant contre l'anti-tiganisme et qui est un jeune militant de 22 ans. Il a fait d'ailleurs une superbe interview pour Dissidente, pour le dernier numéro Dissidente. Et on a appris là dernièrement qu'il a été interpellé par la police le 1er octobre suite à sa prise de position en soutien aux lycéens et lycéennes. Et il a été placé en détention provisoire jusqu'au 9 décembre. Donc en fait, sa défense a fait appel, mais pour l'instant, il est toujours emprisonné. Donc c'est clairement un prisonnier politique parce qu'il est connu, il a fait plusieurs gardes à vue parce qu'il se mobilise contre l'anti-tiganisme. Et puis
0: mais
2: c'est
0: aussi contre la guerre, contre le colonialisme.
2: Exactement. Ouais. Et puis c'est, on parlait tout à l'heure des Gilets jaunes. Lui, il s'est mobilisé à l'âge de 14 ans au sein des Gilets jaunes. Et donc voilà, si vous voulez le soutenir, vous pouvez trouver son numéro d'écrou dans une tribune qui a été publiée sur le site Libertalia, qui est son éditeur, mais aussi sur Contretemps. Et vous pouvez lui écrire en soutien pour lui témoigner de son soutien, parce que comme chacun sait, l'enfermement, c'est horrible pour toute personne humaine.
0: On mettra aussi ce lien-là sur le site. Et c'est dégueulasse parce que là, l'enfermement préventif, on voit très bien parce qu'on sait que c'est quelqu'un qui peut vraiment faire lever des foules et que clairement, c'est pour le museler totalement.
3: C'est ce que disaient ses avocats que j'ai vu en interview, que c'est assez exceptionnel la façon dont il est. Là, il va rester enfermé, je crois, jusqu'en novembre ou un truc comme ça.
2: Décembre.
3: Et que du coup, c'est assez exceptionnel que c'est pas censé se passer comme ça, quoi. Là, on est vraiment dans des cas juridiques qui sortent du cadre normal, quoi.
2: Très clairement, c'est un prisonnier politique.
3: Ouais. Donc
0: force à Richie Thibault, si tu nous écoutes.
1: On va t'écrire.
3: On va écouter un petit morceau de musique.

0: On est toujours sur 94.2 FM sur Radio Saint-Ferréol. C'est la Maison Brûle, épisode 5. Et on vient d'écouter Wanted d'émission. On voulait faire un retour maintenant sur ce qui a eu lieu, enfin des événements qui ont eu lieu qui nous ont fait un peu plaisir ces derniers temps. Rapidement, moi je suis allée à un week-end, enfin une journée qui s'appelait Résistance agricole. Enfin, on est plusieurs à y être allés d'ailleurs. Résistance agricole, comprendre et agir face à la montée du fascisme. On va pas pouvoir trop dérouler sur ce truc, mais il y a Radio Royan qui diffuse toutes les prises de parole de la journée là, donc on peut y accéder. Maintenant, j'ai eu un message d'une copine de Royan. En tout cas, ça nous a fait plaisir parce que vraiment c'était très clair. C'est comment, enfin, sur toute la journée, il y a eu un certain nombre d'interventions sur comment ne pas se faire récupérer les notions de paysannerie, de terroir, même d'alimentation saine par l'extrême droite ultra-libérale. Il y a de la réflexion qui est large, qui est anticapitaliste. Enfin, ils font plaisir et ils sont dans l'autocritique aussi de ne pas vouloir faire une agriculture paysanne uniquement réservée à des bourgeois. Et du coup, enfin, vraiment, ça m'a fait plaisir que ça existe. Et on a eu aussi le plaisir d'avoir un mentor qui est venu dans notre région, Saïd Bouamama, qui travaille beaucoup sur la montée du fascisme en ce moment et qui nous alerte sur alors que il a pas envie qu'on en parle à tort et à travers du fascisme, et là il nous alerte franchement, mais il nous donne aussi la patate et il nous donne pas mal d'idées.
1: Tu peux nous rappeler qui est Saïd Bouamama?
0: Alors Saïd Bouamama, c'est un sociologue, un chercheur franco-algérien qui est du nord de la région de Lille, qui a été moteur du FUQP, le Forum Unité Front Uni des quartiers populaires, de l'immigration et des quartiers populaires, et qui travaille depuis une trentaine d'années de manière très constante, rigoureuse sur les questions d'anti-impérialisme, d'anticapitalisme, et il travaille de manière aussi comme un activiste. Il est beaucoup dans les événements, il parle pas avec une position de hauteur. C'est aussi un très bon historien et
2: marxiste.
0: Voilà, marxiste.
2: Rouge,
0: voilà,
2: quoi.
0: En tout cas, Saïd Bouamama, une référence, et qui, là, aujourd'hui, a fait un gros livre sur le fascisme qui vient. Et donc, on va l'écouter. On a fait un petit montage de la conférence qu'il a donnée à Valence le 6 octobre dernier.
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4: Je ne vais pas vous cacher, eh bien, moi qui, pendant des années, et demander d'utiliser avec prudence le terme fascisme, je pense qu'aujourd'hui, une partie des dominants de la planète, une partie grandissante, pense sérieusement à une séquence fasciste par crainte des colères sociales et des révoltes sociales. Exactement comme au XXe siècle, ce sont les classes dominantes qui avaient peur de la révolte sociale qui ont instauré, invité, mis au pouvoir un certain nombre de régimes, de régimes fascistes. Alors pour bien le saisir, eh bien, il faut déjà ne plus se contenter de définir le fascisme comme étant simplement de la violence. Vous savez, les États comme les nôtres n'ont pas besoin de fascisme pour être violents. Il suffit de, rappelez-vous, les gilets jaunes et les éborgnements. Regardez ce qui se passe avec les lycéens. Ça n'est pas un État fasciste qu'on a aujourd'hui au pouvoir. Et pourtant, ils usent de la violence. La violence ne suffit donc pas à définir ce qu'est le fascisme. Les fascistes sont violents, mais ça ne suffit pas. Il faut se poser une autre question, qui est la question du but de la violence. Lorsqu'on a un gouvernement bourgeois qui utilise la violence, c'est toujours sur de courts termes. C'est pour arrêter un mouvement social. Là, c'est arrêter le mouvement lycéen. Et pour l'arrêter, on se dit, on va taper un gros coup, ils vont avoir peur, ils vont se calmer, etc. Donc, lorsque ça n'est pas un État fasciste, l'objectif c'est d'arrêter un mouvement, d'arrêter une grève, d'arrêter une colère sociale à un moment donné. Lorsque c'est le fascisme, l'objectif n'est pas simplement d'arrêter un mouvement. Il est de détruire les organisations qui structurent la contestation. Vous avez tous entendu comme moi quelqu'un proposer la dissolution de la LFI. Ça devrait déjà nous indiquer que nous sommes dans une séquence particulière. La première chose que font les fascistes, quand ils viennent au pouvoir, c'est interdire les syndicats, interdire les partis politiques de gauche, interdire les associations. Vous vous souvenez des associations qui ont été dissoutes de soutien à la Palestine depuis 3 ans? Et donc on est bien dans une période dans laquelle il ne s'agit pas seulement de réprimer un mouvement social, mais d'empêcher qu'il apparaît en détruisant les organisations qui peuvent structurer la colère sociale, lui donner du sens, la politiser, l'orienter vers une transformation de la société. Une autre erreur qu'il nous faut... Donc, première erreur, ne confondons pas violence et fascisme. Le fascisme est violent, mais au-delà de la violence, c'est une violence pour détruire nos organisations. Une autre erreur fréquente quand on définit le fascisme, c'est de couper la situation nationale de la situation internationale, de ne pas relier ces deux dimensions. Or, elles sont intimement liées. Elles l'étaient au XXe siècle et elles le sont aujourd'hui. Le fascisme est toujours lié à la question coloniale, à la question des marchés, à la question de la maîtrise des minerais. Hitler grandit dans quel type de nation ? Dans une nation qui a perdu ses colonies en 1918. Et quel est son discours ? Nous allons reconquérir de nouvelles colonies. Mussolini, il apparaît dans un pays qui s'estime lésé parce qu'il a participé à la victoire de la Seconde Guerre mondiale, mais que ce sont les Anglais et les Britanniques qui se sont partagés les colonies allemandes. Et Mussolini dit, on a été spoliés, on a le droit à des colonies. Ça, si on l'oublie, on ne va pas pouvoir saisir pourquoi ça apparaît maintenant. Ça apparaît maintenant parce qu'au niveau international, il y a une remise en cause de l'hégémonie des pays occidentaux et en particulier des États-Unis. Les BRICS, on en pense ce qu'on veut, mais ça fait contre-pouvoir par rapport aux États-Unis. La Chine et son développement, on en pense ce qu'on veut, mais ça fait contre-pouvoir par rapport aux États-Unis. Les coups d'État au Mali, au Niger, au Burkina Faso, qui demandent à la France d'enlever ses armées avec des nationalisations de l'uranium. Il faut savoir qu'au Niger, le principal exportateur d'uranium vers la France, les Nigériens n'avaient pas d'électricité et nous, on s'éclairait avec l'électricité nigérienne. Eh bien ça fait, ces coups d'État dans ces pays-là, ça fait contrepoids par rapport à l'impérialisme. Nous sommes dans une période dans laquelle les peuples sont en train de remettre en cause l'hégémonie occidentale et que du côté des États-Unis, eh bien il y a le choix qui est fait de repartir à la conquête de ce qui a été perdu. Il suffit d'aller réfléchir ce qu'est un pays colonisé. C'est un pays dans lequel les travailleurs n'ont aucun droit. Et c'est quoi le fascisme ? C'est un pays dans lequel les travailleurs n'ont aucun droit. La matrice du fascisme, l'endroit où il s'est élaboré comme projet politique, c'est dans les colonies. Simplement, comme ça touchait des Noirs et des Arabes, on pouvait penser que c'était loin, et donc on ne faisait pas le lien. Lorsque on a eu un Hitler qui est venu dire « Moi, je vais coloniser des Blancs, je vais coloniser d'autres pays européens, et je vais mettre en œuvre ce qu'on fait dans les colonies pour les autres peuples européens », là, on a commencé à se dire « Ah, il y a quelque chose qui ne va pas ». Mais en réalité, tous les ingrédients du fascisme préexistent à Hitler. Allez, les camps de concentration. Est-ce qu'il y en avait avant le nazisme ? Oui. C'est dans les colonies qu'on a inventé les camps de concentration. Les expérimentations médicales, est-ce que c'est Hitler qui les a inventées ? Non, vous les retrouvez dans les colonies. Les déplacements de population, est-ce que c'est Hitler qui les a inventées ? Non, vous les avez dans les colonies. Le fait qu'un travailleur n'ait pas le droit de s'organiser, est-ce que c'est Hitler qui l'a inventé ? Non, ça existait dans les colonies. Tous les ingrédients du fascisme ont été formulés, pensés dans la matrice coloniale avant que de s'appliquer ici, en retour, comme un boomerang dans les pays qui ont colonisé.
3: La mission est simple, c'est niquer les fachos, niquer la fachosphère. 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
4: Le mouvement des lycéens, c'est pas un mouvement qui va s'arrêter là. Les violences sont antérieures, hein. Avant le mouvement des lycéens, vous savez, la violence contre la jeunesse, là, ce qui s'exprime, c'est une jeunesse qui a, depuis des années et des années, le sentiment d'être abandonnée par le mouvement social, d'être abandonnée par les adultes. Dans les quartiers populaires, la violence, elle est permanente depuis des décennies. Avec les Gilets jaunes, ça s'est élargi à l'ensemble du mouvement social, mais là, on a, chez les lycéens, au-delà des revendications, hein, on a toute cette jeunesse qui n'a connu depuis le début, que le discours de la misère, de la guerre et de tais-toi. C'est ça qui s'exprime aujourd'hui. Eh bien, la réponse, elle est assez nette. Nous devons protéger nos enfants. Moi, partout où je suis invité aujourd'hui au niveau syndical, je dis lancer des appels pour être avec eux et empêcher les flics d'accéder à des adolescents pour les taper. Il faut que les enseignants prennent leurs responsabilités et soient dans des rapports de protection, y compris physique. On ne peut pas espérer unifier tous les segments des classes populaires qui ont intérêt à changer le monde aujourd'hui si, lorsqu'un d'entre eux est attaqué, il n'y a pas des dynamiques de protection. On ne peut pas espérer réunir ces différents segments si, lorsqu'il y a des répressions et des attaques en justice, eh bien, on les laisse tout seuls. Et malheureusement, lors des derniers mouvements, que ce soit la Palestine ou que ce soit auparavant, au moment des révoltes contre l'assassinat de Naël, eh bien, les gamins, ils se sont retrouvés après tout seuls devant la justice. Il n'y avait plus de mobilisation pour les soutenir. Et donc, la protection physique. 2, eh bien, l'accompagnement contre la répression qui se poursuit. Ils ont arrêté un nombre de lycéens, mais qui est inédit. Ce qui se joue aujourd'hui derrière les lycéens, si nous ne sommes pas capables de nous mobiliser pour les protéger, eh bien, il ne faudra pas demain s'étonner que des mouvements aient lieu, parce qu'ils auront lieu, mais qu'ils soient à chaque fois isolés, éparpillés et non convergents. Essayez d'être attentif aux pancartes qui sont dans les manifestations lycéennes. On n'a pas affaire à une simple révolte. Il y a une conscience politique qui est énorme. Moi, j'ai vu des slogans, mais qui sont des slogans qui résument la situation. Quand je vois « on veut le bac et pas la bac », on a là un degré de réflexion politique qui est extrêmement important. Très fâché, jamais facho. Donc on voit bien, c'est nos écoles, pas le génocide. Dans mon intervention, je vous ai dit, l'important c'est qu'on fasse le lien entre tous les éléments. Qu'est-ce que vient nous dire des lycéens, des adolescents? Mais nous, on a compris le lien entre la fascisation et le génocide en Palestine. C'est pas deux questions séparées, c'est la même question. Ils ont 16 ans, 17 ans, 18 ans. C'est un degré de conscience politique. Et je crois que la violence actuelle, elle est aussi liée pas seulement au fait qu'ils sont nombreux, mais au fait qu'ils sont déterminés et avec des convictions profondes.
3: La mission est simple, c'est niquer les fachos, niquer la fachosphère. 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
4: C'est-à-dire que le lien entre nos niveaux de vie ici et les destructions en Afrique, ça a été quelque chose qui, y compris dans la gauche et même l'extrême gauche, a été longtemps nié. Pourtant, on a des gens qui nous avaient alertés. Un Frantz Fanon, dans les années 60, nous disait « La colonisation ne détruit pas seulement les peuples colonisés, elle détruit les peuples des pays colonisateurs. » Et donc la question qui est posée, c'est la question que la décolonisation, c'est pas seulement que les militaires quittent un pays. Ça passe aussi par la décolonisation de la cité française. Et moi, j'ai très confiance dans les peuples. C'est-à-dire que si cette question-là est posée, comment décoloniser pendant 5 siècles d'esclavage, 1 siècle et demi de colonisation, 1 siècle depuis les indépendances dans lesquelles, enfin presque un siècle, dans lequel le néocolonialisme continue à fonctionner, tout ça, ça a créé un imaginaire, des réflexes, qui sont des réflexes qui nous empêchent de voir la communauté de sort et de destin avec les autres peuples du monde. Et donc la question qui nous est posée aujourd'hui, c'est d'abord d'en faire un objet de débat, de revendication, etc. Après, je pense que si ça s'est réalisé, eh bien on trouvera les dynamiques de fonctionnement. Nos sociétés sont suffisamment, peuvent suffisamment fonctionner de telle sorte à ce que tout le monde mange à sa faim, tout le monde n'est pas à craindre le lendemain, sans qu'on ait besoin chacun de 3 voitures, sans qu'on ait besoin chacun du dernier iPhone, etc. Et donc la question qui nous est posée, c'est d'abord commencer ce travail, et après, faisons confiance au cerveau collectif quand les peuples sont en mouvement.
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4: Le discours sur le monde paysan a toujours été une assise des régimes fascistes. Comme ils prétendent revenir aux racines qu'aurait balayer les classes cosmopolites, que c'est leur critique des gouvernements, au lieu de dire que c'est des gouvernements capitalistes, c'est des classes cosmopolites. Et donc, pour eux, ils vont flatter ce rapport à la tradition qu'a le monde paysan pour tenter de s'enraciner. Mais je pense que cette question-là, elle a toujours été en tension avec, effectivement, des revendications paysannes qui étaient des revendications qui ont... On a eu des terres rouges. Hein. Le mouvement coopératif a été puissant en France. Aujourd'hui, il est dans une phase de régression. Ce que je pense aujourd'hui, c'est que ce qu'il manque comme première étape, c'est d'abord l'émergence d'un discours antifasciste rural. Il faut d'abord se visibiliser, l'afficher, l'affirmer. Aujourd'hui, les seuls qui parlent de la ruralité, malheureusement, enfin, assez souvent, malheureusement, c'est effectivement la droite et l'extrême droite. Je parle des grands médias, hein, ailleurs on en parle, etc. Et donc, il faut, à mon avis, avoir une stratégie de visibilisation et d'affirmation. Non, la ruralité n'est pas de droite ou d'extrême droite. La ruralité, elle est de gauche, d'extrême gauche et révolutionnaire. Il faut le dire. Sur la question des quartiers populaires et de la population racisée dans notre pays, il ne faut pas qu'on soit naïf. Le capitalisme français s'est organisé sur la base d'une hiérarchie sociale. Même les classes populaires ont été hiérarchisées. Dans un autre livre qui s'appelle « Des classes dangereuses à l'ennemi de l'intérieur », je décris ce processus-là sur comment le capitalisme français s'est construit. Et ça s'est fait pour que, effectivement, il n'y ait pas de

0: LFI. Je ne dis pas qu'il faut appeler à voter LFI en disant à LFI, on vous donne carte blanche. Il faut appeler à voter en rappelant les revendications, en exigeant la prise en compte des revendications, etc. Et en créant du rapport de force, y compris là-dessus. Donc ça n'est ni se noyer en s'oubliant dans les revendications, ni d'un autre côté s'isoler et en réalité tout faire pour qu'on soit battu. Quant à la question de comment on va arrêter le fascisme, je pense que la bataille d'information est un des éléments, ça n'est pas l'élément. Je pense qu'il y a au moins trois ingrédients qui sont absolument nécessaires. Il y a un premier ingrédient qu'ils nous ont confisqué depuis des décennies, petit à petit, c'est la destruction des collectifs. Il faut recréer du collectif, recréer le maximum de collectifs. Il faut que les gens réapprennent à se voir régulièrement, ensemble, etc. Parce que dans le collectif, eh bien, les gens ne restent pas seuls face à leurs souffrances ou à leurs difficultés, mais comparent et aboutissent au second point qui est absolument nécessaire, où là, la bataille de l'info a toute sa place, qui est de donner des grilles explicatives. En réalité, lorsqu'on est un dominé dans ce pays, on prend conscience par morceaux. Si on est une femme, on a de plus grandes chances de prendre conscience rapidement des violences sexistes et sexuelles. Si on est un racisé, sur les violences policières, etc. La question du lien entre tout ça, eh bien, c'est les grilles explicatives globales qui vont les donner. Et je pense que les collectifs, se donner des collectifs qui se donnent comme tâche, au-delà de telle dénonciation, c'est le lien global que nous allons tenter de diffuser. Ça, je pense que c'est un véritable besoin. Et le troisième point, c'est d'agir, parce que même si on n'est pas sûr de gagner, et même quand on perd, eh bien le fait d'agir, ça combat le sentiment d'impuissance. Mettez-vous à la place d'une classe dominante qui sait qu'on ne croit plus en son discours. Elle se dit quoi? Elle se dit, bien, qui ne croit plus en mon discours, eh bien, qu'au moins il croit au fait que rien d'autre n'est possible. Et c'est le cas de beaucoup de gens aujourd'hui qui sont en train de se dire, c'est tous des pourris, c'est dégueulasse cette société. Mais malheureusement, on n'y peut rien. Et donc l'action, même quand on perd, ça montre que collectivement, on peut faire quelque chose. C'est Mandela, et je terminerai là-dessus, qui disait, et cette phrase résume beaucoup de choses, il disait, « Moi, je ne perds jamais. Soit je gagne, soit j'apprends. » Eh bien, gagnons et apprenons.
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0: Et on va encore écouter quelqu'un qui nous inspire, qui a fait un bon taf dans le milieu de l'art et qui nous propose un micro-meeting. Voilà, c'est Rebecca Chaillon. On l'aime beaucoup et du coup, elle nous aide à faire notre petite propagande. Donc, on va l'écouter. On a fait un montage aussi d'une intervention qu'elle a fait cet été dans des universités d'été d'un parti politique. Voilà,
1: un vague parti
0: un vague
1: politique.
0: Parti politique. On écoute Rebecca Chaillon.
2: Depuis plusieurs années, le monde qui s'écrit et s'écroule autour de moi m'étouffe l'inspiration, m'assomme la santé, me sidère tant les violences sont grandes et m'oblige à fonctionner dans l'urgence. Je ne rêve plus, chantement de Sibtia. Donc, l'urgence. Et pour ne pas oublier, je me suis permise de faire une petite liste, une liste de courses électorales. Ça se fera en quelques tirets. Et on peut dire une sorte de carte blanche nommée désir, comme m'a dit une camarade hier. Mes tirets sont situés. Ils sont ceux d'une artiste née montreuilloise, martiniquaise d'origine, femme cisgenre, grosse, lesbienne, 40 ans et demi, catho, non conforme, et scorpion ascendant taureau. Ma liste commence. Avoir le droit d'aimer le poulet sans y être associée ou réduite. Ne pas avoir peur que les poulets me tuent par leurs hormones ou par leurs armes. Ne plus manger de poulet peut-être. Ne pas avoir peur pour mes frères et se battre contre la loi permis de tuer en étant tous dans la rue le 20 septembre. Que mon appartement dans le 93 ne soit ni une bouilloire, ni une passoire, même si j'aime cuisiner. Qu'une femme voilée puisse être respectée et vivre dignement dans la société avec ses convictions. Qu'on arrête de soigner mon rhume en me demandant de maigrir. Qu'on arrête de me demander de maigrir. Je voudrais des fringues à ma taille qui ne coûtent pas un bras ou ne soient pas fabriquées par des enfants à l'autre bout du monde. Que l'édition, les médias, le cinéma, le ciel, nos cerveaux et nos corps ne soient pas avalés, contrôlés, possédés, colonisés par des milliardaires. D'ailleurs, sauvons nos maisons d'édition indépendantes en danger. Repensez fondamentalement le système de subvention et de soutien aux équipes de création et aux artistes, étrangères ou non. L'art n'est pas et ne doit pas être rentable. Je rappelle que cette année, plus de 1500 compagnies ont mis la clé sous la porte. La liberté de circuler, car personne n'est illégal, de l'intelligence artisanale, pas artificielle. Moins d'écran, plus de réel. Que les personnes concernées puissent parler elles-mêmes du sujet qui les concerne. Des droits et des moyens pour les travailleuses de l'art, de la culture, de la santé, du social, de l'éducation. Pour les travailleuses du sexe et les travailleuses de la terre. Des moyens et du sens derrière les acronymes ASE, APL, AAH, AESH, ABS. Et des taxis pour les malades et les handis. Que la lutte contre le sida continue. Redonner du pouvoir d'agir aux associations, que nos banques arrêtent de financer la campagne de l'extrême droite et l'Union européenne, des armes de guerre, faire la fête gratuitement, faire famille autrement, mieux mourir, que mes copaines, que toutes mes copaines arrêtent de se tordre d'endométriose, de faire des kilomètres et de se ruiner pour leur PMA ou pour congeler leurs ovocytes. L'émancipation pour l'apprentissage à tous âges, des profs formés, bien payés, des infirmières, des psys scolaires et du PQ dans les chiottes des collégiens. Un hôpital bien soigné pour qu'il ne blesse pas ses usagères. De la prévention, de l'éducation, de la protection, de la réinsertion plutôt que de la prison. Que la France reconnaisse et répare les violences commises durant la colonisation. Plus de respect et de transparence pour nos territoires, tous nos territoires, ruralité et banlieue, quasi même combat. Que mon île, la Martinique, ne soit pas la colonie de vacances de personnes qui ne se soucient pas des réalités matérielles, de l'histoire et des luttes de ses habitantes. Nous voulons de l'eau propre, la reconnaissance de la responsabilité de l'État dans le scandale du chlordécone, la fin des coupures d'électricité, la fin de la vie chère, les béquets à terre en ouane. Pareil, mais différent pour les autres territoires d'outre-mer. Sinon, ce sera nous le cyclone. En résumé, une France qui ne soit ni raciste, négrophobe, sexiste, LGBTQI-phobe, islamophobe, antisémite, anti-tsigane, carcérale, agiste, adultiste et validiste. Et puis Mélenchon à l'Élysée, quoi. J'en profite pour adresser une pensée pour une personne très importante qui a récemment disparu, la philosophe et militante anti-validiste Charlotte Puiseux. Hier, une amie m'a dit, une fois que la France insoumise sera élue, c'est là que va commencer la lutte pour nos droits. Une fois qu'on pourra parler hors de l'absurdité d'un monde où on nous dit que la gauche, c'est la droite. J'ai l'impression qu'en 2027, on n'a pas le luxe d'attendre d'être d'accord sur tout. Ce qui compte, c'est que nos paroles puissent être entendues, débattues, qu'on puisse retourner, manifester dans la rue, sans se faire éborgner ou tuer. Nous avons besoin que tous les corps et tous les espaces soient repolitisés. Performer, mon métier, c'est prendre des risques. Je m'engage aujourd'hui parce que je crois qu'on peut gagner cette première bataille. J'aimerais bien que plus d'artistes, surtout ceux qui ne risquent rien, les blancs et les hommes, dans l'industrie musicale et dans le cinéma, se mouillent un peu plus et prennent le risque de perdre de la moula et de gagner en dignité. Où en êtes-vous sur le génocide en Palestine, au Congo, au Soudan? Où êtes-vous sur les luttes anticoloniales, les logiques guerrières de notre État, les violences policières, les scénarios de films racistes, les violences sexistes et sexuelles, sur scène et dans les loges? Pensez-vous à l'Iran, à la Syrie, au Liban, à l'Ukraine avant de dormir? Rêver peut-être, mourir sans doute. Être exhaustif, c'est le pire truc, je suis désolée, on parle de tout, on parle de rien. On voit encore tous les trucs qui manquent dans ma liste, mais ce qui est bien, c'est que je ne suis pas seule à avoir des demandes et des rêves. Il reste de la page blanche pour écrire. Merci aux camarades qui m'ont aidée. Et pour conclure, dans mon hôtel B&B de la zone industrielle de Valence, il y a écrit sur le mur de l'hôtel « La meilleure façon de réaliser ses rêves, c'est de se réveiller ».
0: Voilà, ben merci à Rebecca Chaillon.
1: Je me suis réveillée du cauchemar.
0: Hein. Ah, voilà. Voilà, on aimerait bien Daoud, qui est toujours avec nous sur Radio Saint-Ferréal dans la Maison Brûle numéro 5. Daoud, si tu veux bien présenter la revue Dissidente, qu'on a eu le plaisir d'avoir une présentation à l'Hydre à Cré la semaine dernière. Tu fais une petite tournée dans le Sud. Et du coup, en exclu pour Radio Saint-Ferréal, est-ce que tu veux bien nous dire qu'est-ce que c'est que cette revue qui est à son cinquième numéro aussi, comme La Maison Brûle? Voilà.
3: Bah ouais, avec plaisir. Dissidente, c'est une revue antiraciste et féministe que j'ai commencé à publier au mois de janvier 2026, donc vraiment au début de cette année. Et donc la ligne, elle est antiraciste et féministe, donc c'est un antiracisme qui va de l'antiracisme décolonial, l'écologie décoloniale, l'anticolonialisme, les questions anticapitalistes, les questions féministes, afroféministes, féministes décoloniales, LGBTQI, queer, TPG, enfin vraiment les mouvements sociaux qui concernent les minorités. Et voilà, c'est publié tous les deux mois, ça se trouve en librairie, ça se trouve aussi, tout simplement, on peut s'abonner. D'ailleurs, en ce moment, je suis en pleine campagne d'abonnement, donc s'il y a des personnes qui sont intéressées par Dissidente, sachez que pour soutenir la revue, l'abonnement, ça reste quand même la meilleure solution. Donc et n'hésitez pas à vous abonner.
4: C'est une magnifique revue qui fait dialoguer des militants, des militantes, des personnes qui pensent le décolonialisme et le féminisme aujourd'hui, et puis des artistes avec des très belles couvertures, des interventions d'artistes dans la revue et des écrits aussi d'artistes.
3: Bien sûr.
4: Donc voilà, allez-y, abonnez-vous, c'est vraiment génial.
0: Ouais, on va mettre aussi le lien sur le site. Enfin, on t'a invité à la fois à Crème, mais aussi sur ces missions parce qu'on a vraiment envie, enfin, de te soutenir, mais aussi parce qu'on apprend plein de trucs dans cette revue et c'est super riche. Et tu fais appel à des gens très différents, y compris des créateurs et créatrices de contenu. Enfin, du coup, ça fait une variété de styles, de manières de s'exprimer. Il y a de l'histoire, donc il y a le passé, il y a le aujourd'hui, il y a le comment on mange, il y a comment on crée. Enfin, c'est vraiment une super belle revue. Donc, et si jamais là, on avait un peu envie de faire un focus sur un article, enfin, on t'a demandé ton avis, t'étais d'accord, mais si jamais t'avais envie, parce qu'on voudrait aussi soutenir une cagnotte et puis un appel d'un collectif militant sénégalais, si jamais t'as envie de nous parler un peu de cet article qui était dans le numéro 4.
3: Ouais, c'est ça. C'est un numéro 4 qui s'appelle « Écoute-moi camarade » et qui porte sur les liens de camaraderie. Et je suis en contact avec des personnes queer qui se trouvent au Sénégal. Et depuis le mois de mars dernier, les lois concernant les personnes LGBTQI+, ont été durcies concrètement, ça signifie qu'on criminalise maintenant les personnes LGBTQI, ainsi que les personnes qui feraient la promotion de ces questions-là. Donc ça veut dire toutes les personnes qui soutiennent, qui défendent les droits des personnes LGBTQI peuvent être également être réprimées. Donc, on a été en contact, on discute et en fait ils ont lancé une cagnotte et je leur ai proposé d'être un peu le porte-voix de cette cagnotte ici parce que bon comme je viens de le dire, non seulement le fait d'être LGBTQI peut t'emmener en prison, mais aussi tout simplement le fait de défendre des droits, prendre la parole publiquement, ça peut te conduire à la prison. Et quand on dit prison, c'est la prison, mais c'est aussi l'exclusion parfois des familles qui seraient transphobes, homophobes, etc. Et donc ils ont accepté d'écrire un article qui est disponible en accès libre sur le site internet et qui est accompagné aussi d'une cagnotte qui sert à soutenir les personnes sénégalaises LGBTQI+, qui essaient de partir soit de chez eux, soit de leur région, soit carrément de leur pays pour aller dans les pays voisins, en Gambie, en Côte d'Ivoire, pour certains autres aller jusqu'en Europe, mais voilà.
0: Ouais, et donc c'est déjà une aide matérielle, mais ils ont aussi une analyse hyper fine de la situation, qui est une analyse d'une position queer, mais aussi anticolonialiste et très courageuse, et on l'entend pas beaucoup. Enfin, c'est pour ça qu'on avait envie d'avoir un peu des détails sur aussi leurs pensées et sur dans quelle position intellectuelle, il se situe, si tu veux bien.
3: Bien sûr. Déjà, c'est des personnes qui se disent queer. Donc, déjà, queer, c'est une identité politique. C'est pas simplement des personnes qui sont lesbiennes, gays, bi, trans. C'est des personnes qui se disent queer. Donc, c'est un positionnement politique. Le positionnement politique du queer, c'est toutes les questions qui concernent les minorités sexuelles et de genre, comme on l'a dit, mais aussi l'anti-impérialisme, l'anti-capitalisme, l'anti-colonialisme. Donc c'est des gens déjà qui sont militants et qui sont dans une logique de solidarité. Ils pourraient très bien se dire bon bah moi je suis pourchassé, je vais essayer de partir. Et partir seul, me sauver les fesses. Ce qui est tout à fait humain de penser comme ça, mais eux, c'est des gens qui sont dans une démarche collective, et l'idée, c'est si une personne doit s'en sortir, tout le groupe doit s'en sortir. Donc c'est un article qui aborde les questions d'anti-impérialisme, parce que c'est des personnes qui savent ce qui s'est passé parfois en Occident, dans les pays du Nord global, où quand on soutient des luttes des personnes queer qui se trouvent en Afrique, parfois on peut avoir tendance à essentialiser les Africains, on peut avoir tendance à les infantiliser, et aussi à considérer que l'Europe, c'est le seul Eldorado des Africains. Et eux, en fait, ils vont aussi contre ça. Et d'ailleurs, c'est des personnes qui fuient, mais principalement dans les pays africains. Et je pense que c'est important aussi de le soulever, parce que parfois, les Européens disent « Oui, on ne peut pas accueillir toute la misère du monde. À chaque fois, les migrants viennent chez nous. » En Afrique, quand tu cherches à fuir une situation, que ce soit une situation de guerre, une situation de répression, au final, tu fuis d'abord vers un autre pays africain. Donc voilà, c'est aussi important de le dire. Et puis c'est un article qui aborde donc ces questions-là, mais aussi les questions de santé, des questions de santé mentale, les questions de santé physique, la question aussi très politique de la santé communautaire, parce que voilà, c'est comme je le disais tout à l'heure, des gens qui se voient en tant que groupe et pas simplement en tant qu'individualité. Et donc c'est aussi un très bel article, non seulement pour en apprendre plus sur la situation des queers au Sénégal actuellement, mais aussi en termes de réflexion politique des pays du Sud vers le Nord.
0: Et par exemple, ils vont aborder dans cet article, enfin, je sais pas si tu as envie aussi d'en lire peut-être des extraits, mais ils abordent aussi de manière assez claires, enfin les alliances de l'international fasciste dont on parlait tout à l'heure. Si tu veux en dire quelques mots, enfin justement aussi qui casse un imaginaire que voudraient avoir les droitiers occidentaux en disant bah c'est des arriérés, ils sont réac et homophobes. Là, enfin ce collectif met en lumière justement un autre processus à l'œuvre. Qui n'est pas forcément soit du retour en arrière, soit mais plutôt une militance queerophobe qui a lieu dans tous les pays du monde, y compris dans les pays occidentaux, et qui cette militance, elle doit être financée. Et du coup, ça aborde un peu cette question-là.
3: Ouais, tout à fait. En fait, dans cet article, on aborde aussi la question de qui. Et à l'origine de ces lois-là, ces lois, elles sont pas nées du jour au lendemain. Il y avait d'abord une répression des personnes queer qui était présente à travers les médias sénégalais. C'est-à-dire que dans la télévision nationale, il y a des groupes qui sont ouvertement LGBTI-phobes et qui tiennent des discours à l'encontre de ces minorités sexuelles et de genre. Et ces groupes-là sont financés par d'autres groupes conservateurs. Et raciste, disons-le, clairement islamophobe, antisémite. Et ces groupes-là se trouvent aux États-Unis. Donc, ils citent par exemple Mass Resistance, qui est une organisation conservatrice pro-Trump états-unienne, et qui finance des associations sénégalaises qui, elles, ensuite peuvent pouvoir avoir les moyens financiers et médiatiques de pouvoir propager leur pensée. Donc ça, c'est aussi intéressant que cet article documente aussi comment cette répression est rendue possible.
4: Et moi, je trouve ça aussi intéressant parce qu'une des façons d'être raciste aussi par rapport à cette situation, quand on aborde ce sujet de la répression contre les personnes LGBT dans les pays du Sud, souvent, en fait, on a un angle de vue, et c'est les médias occidentaux qui nous invitent à faire ça, à avoir un angle de vue culturaliste, c'est-à-dire d'expliquer tout par la culture. Et du coup, ce qui est bien, c'est de ramener à chaque fois à l'explication par des questions économiques ou des questions de classe ou des questions politiques, comment s'organisent les politiques. Et du coup, moi, je voulais dire aussi que cette situation au Sénégal, on a entendu aussi le Maroc.
3: Ouais.
4: Et en fait, il y a, comme on a dit, un international fasciste, un international homophobe, et qui doit se contextualiser par la situation économique et politique. Je vais donner deux petits exemples. C'est pas exhaustif, je pense qu'il faut, voilà, on n'a pas assez de temps pour rentrer dans les détails. Mais par exemple, Burkina Faso, avec Ibrahim Traoré, du coup à la tête de la junte militaire. Burkinabé, début septembre 2025, donc triste anniversaire, hein, il y a un an, l'Assemblée a voté une loi rendant l'homosexualité illégale. Du coup, avec des peines de prison de 2 à 5 ans et des amendes, alors que jusque-là, dans le pays, il n'y avait pas ce genre de loi. Et un autre aussi exemple, et du coup, oui, au Burkina, c'est-à-dire qu'on peut se poser aussi la question de pourquoi il fait ça, quelles sont les alliances,
3: quels sont ses
4: intérêts, les promesses qu'il a fait, on est où par rapport à ses promesses, aux élections, etc.
0: Et dans l'article, justement, du collectif queer sénégalais, c'est quand même pas mal abordé aussi ce truc-là de que les queers vont être sacrifiés, en fait, dans une situation où le gouvernement arrive pas à tenir ses promesses et où arrive pas à se montrer aussi fort que ce qu'il aurait envie et donc il va sacrifier des populations et en fait on voit bien que là les personnes queer vont servir de bouc émissaire, enfin c'est vraiment l'exemple brutal du bouc émissaire et c'est quand même bien décrit.
3: Très bien décrit. Et c'est vrai, c'est ce qu'on observe beaucoup en ce moment dans les pays. Parce que, pour parler du contexte, depuis maintenant 2 ans, c'est un nouveau président au Sénégal qui a été élu, qui s'appelle Bassirou Diomaye Faye. Donc, c'est un président qui se présente comme étant un panafricain, c'est-à-dire quelqu'un qui favorise les solidarités entre les pays africains. et aussi qui se situent contre le néocolonialisme français. Donc ils vont rejeter tous les systèmes de la France-Afrique, ils vont critiquer le franc CFA, qui est la monnaie africaine issue de la colonisation française, ils vont rejeter le système de la dette, qui est en train de rendre complètement chaos les pays africains, mais pas que. Je pense que la dette, ça fait aussi écho à un autre pays panafricain qui est situé outre-Atlantique, Haïti. Donc en fait, c'est des présidents qui vont avoir l'air d'être complètement révolutionnaires parce qu'ils vont se situer contre un système qui est tellement énorme, qui est le système néocolonial de la France-Afrique, mais en même temps qui vont sacrifier un nombre incalculable de minorités, à savoir les femmes, les personnes LGBTI et les enfants. Et donc qui vont sous couvert de ce que du point de vue africain on peut parler de progressisme, c'est-à-dire de pensée révolutionnaire, parce qu'avant ça c'était Macky Sall qui était au pouvoir et qui était littéralement le larbin de la France. Eux, ils vont se montrer comme étant révolutionnaires, alors que d'un autre côté ils vont réprimer les minorités, à savoir les femmes, les LGBTQI et les enfants. Et c'est la même chose qui s'est passée quand tu cites le Burkina Faso avec Ibrahim Traoré, c'est qu'ils ont formé l'Alliance des pays du Sahel, donc l'AES, et l'Alliance des États du Sahel, l'AES, qui est composée du Burkina Faso, du Mali, du Niger, et qui se présente comme étant justement à contre-courant de la France. Et à côté de ça, ils vont associer les questions d'homosexualité, les questions de transidentité avec quelque chose qui serait importé de l'Europe ou de l'Occident, tout simplement, parce qu'on parle aussi des États-Unis. Et donc, pour dire, regardez, nous, on va lutter contre tout ce qui vient de la France et on va lutter contre la dette, le franc CFA, etc. Et on va aussi lutter contre l'homosexualité parce que ça viendrait de l'Europe et de l'Occident, enfin du Nord global. Et c'est bien entendu faux déjà, c'est important je pense de juste le dire que c'est faux et qu'en plus c'est tout simplement des stratégies qui visent à toujours plus soumettre les minorités que j'ai citées précédemment.
0: Ces minorités-là qui étaient très actives aussi dans cette révolution anti-impérialiste et anti-coloniale. Et du coup, c'est désespérant aussi parce qu'ils ont été aussi, ils ont cru à ce mouvement de liberté. Enfin, ce vent de liberté, il est quand même réel. Enfin, et ils étaient très actifs dans cette...
3: Très actifs, effectivement. Et ça me fait penser... bon, je ne veux pas faire la pub vraiment dissidente, mais quand même, ça me fait penser à un
0: fais
3: article...
0: Fais la pub dissidente, pas pourquoi t'es là pour ça.
3: Ça me fait penser à un article d'Elsa Rakoto qu'elle a signé dans le premier numéro de Dissidente sur l'afroféminisme et qui revient justement sur comment les panafricains peuvent sacrifier sur l'autel de l'anti-impérialisme les minorités.
0: Mais tu dis ça et en même temps il y a ces autres exemples qui vont nous donner l'idée que c'est aussi en cas de crise, enfin une crise économique ou une crise sociale et politique, que on va chercher cette figure de bouc émissaire. Enfin, je oui, reviens là-dessus. Alors, il n'y a pas forcément un intérêt à ce moment-là de s'attaquer à ces figures-là, mais il y a quand même les financements. Donc là, dans le cas du Sénégal, il y a les financements états-uniens. Donc sur une campagne politique, quand même, ça pèse énormément. Bien quand sûr. On a des gros dollars qui arrivent.
3: Qui arrivent.
5: Financement trumpiste.
0: Voilà. Et du coup, on va utiliser une idéologie latente, de l'homophobie. Il y en a partout dans le monde et qu'elle est réveillée. D'ailleurs, on le voit bien en Europe. On va
5: oui,
0: donner
5: mais d'ailleurs,
0: des
5: je voudrais juste rappeler, parce que peut-être, je suis pas sûre que les auditeurs. Les auditrices de Radio Saint-Férol sont vraiment très au point là-dessus, sur le fait qu'en fait, dans l'Amérique trumpiste, en fait, il y a une offensive contre les personnes trans qui est menée depuis le second mandat de Trump, avec qu'il avait annoncé dès son entrée au pouvoir, il a dit qu'il allait lutter contre l'idéologie trans. Il a assimilé les personnes trans à des terroristes. Il a restreint ou interdit l'utilisation justement des mots transgenre, genre, etc. dans les documents officiels. Et il y a un certain nombre de lois. Enfin, là, il y a 126 lois fédérales anti-trans qui ont été votées en 2025. Il faut le rappeler. En 2026, il y a déjà 63 lois anti-trans qui ont été passées. Il y en a 840 qui attendent d'être examinées. Ces lois, c'est quoi ? C'est une attaque contre les les droits à la santé, les droits à la transition, c'est contre le droit à l'éducation, avec des sanctions contre tous les établissements d'éducation qui oseraient parler justement dans l'enseignement des personnes trans, parce que ce serait, selon Trump, c'est de la propagande pour l'idéologie de genre, hein. Je cite, mais c'est pire que ça. Enfin, au Kansas, il y a une loi qui est passée en 2026 qui a invalidé rétrospectivement des pièces d'identité, c'est-à-dire les permis des personnes trans. Donc ça, c'est très grave. C'est les droits civiques, hein, civiques qui sont attaqués. Le droit à aller aux toilettes. Des lois qui empêchent les personnes trans d'aller aux toilettes, l'interdiction de d'accès au sport aussi pour les femmes trans. Enfin voilà, c'est très très grave. C'est vraiment un État fasciste, hein, les États-Unis. C'est un État qui mène une offensive transphobe, qui, enfin clairement l'Occident qui se prône en fait l'État, enfin qui se prône à l'avance sur les questions de d'évolution sociale et justice sociale, là c'est tout le contraire en fait. Et cette internationale fasciste, elle est aussi en France. Est-ce que j'en parle ou on n'a pas trop le temps?
0: Non, on a encore le temps. Enfin, je pense que c'était aussi pour situer que on est dans une encore dans cette internationale queerphobe, transphobe, fasciste.
5: Oui, et qu'il n'y a aucune leçon à prendre en fait.
0: Voilà. Donc déjà, c'était surtout dans cette discussion que vous voulez avoir, c'était dans un premier temps dire on n'a pas de leçon à donner aux pays africains et pour autant on a envie d'en parler. Enfin, on veut pas non plus passer de cette discussion là de manière paternaliste ou un peu humiliant de dire bon c'est pas. Enfin, on entend des camarades de dire oui mais c'est pas le moment. De toute façon, ils vont d'abord avancer sur le CFA et puis après ils s'occuperont. Tu vois, je le dis de manière provoque, mais on peut entendre ça et c'est aussi choquant d'entendre ça et irresponsable. Mais voilà, dans un premier temps, dire que quand même, on va donner des exemples sur l'Europe aussi, l'Allemagne, la France.
5: Ben moi, j'ai envie de dire la France, parce que là, en France, il y a quand même le très raciste et liberticide projet de loi Rodwell, du nom de ce député macroniste Renaissance, qui a fait passer une panoplie de mesures, là, c'était en mai. C'est vraiment une loi d'extrême droite contre les migrants d'abord, qui facilite, qui allonge le délai légal d'enfermement au CRA pour les personnes migrantes, de 90 à 210 jours, qui psychiatrise les personnes soupçonnées de radicalisation, hein, donc des lois très très très très graves. Et au milieu de cette succession de mesures tous plus cauchemardesques les unes que les autres, elle rend également impossible les transitions pour les personnes trans migrantes si leur pays d'origine l'interdit. Alors voilà, la France des Lumières, hein, qui accueille, la France voilà, c'est vraiment du pinkwashing dans les discours. Hein, parce qu'en fait, là, on va pousser sous le bus, en fait, des migrants, des réfugiés LGBT+, qui sont attaqués dans leur pays d'origine. Et en fait, ça va être de plus en plus difficile de faire valoir cette urgence vitale. Hein, donc, par exemple, pour les queers du Sénégal qui voudraient venir... les queers sénégalais et sénégalaises qui voudraient venir en France, il y a cette loi, en fait, qui rend impossible, puisque la loi du pays d'origine l'interdit.
3: Et c'est là qu'on voit l'hypocrisie française dans tout son étendue. Quand on voit qu'il y a des associations françaises, pas toutes, mais des associations françaises qui font des injonctions aux associations africaines en leur disant « Ok, si vous voulez des subventions, vous devez inscrire dans votre charte que vous condamnez les LGBTI-phobies. » Et d'un autre côté, on voit ce qui se passe en France. On voit très bien, il y a quelques années, quand Ramayad, elle était secrétaire d'État aux droits de l'homme, et c'est une mesure qu'elle a proposée, mais c'est pas la seule qui la propose régulièrement, ça revient souvent. On va sanctionner, donner des sanctions aux pays africains qui sont LGBTI, mais déjà qui sont LGBTI-phobes, pardon, mais déjà il faudrait balayer devant notre porte quand on voit le recul des droits des personnes LGBTI en France, aux États-Unis, en Italie, etc.
6: Et juste pour dire, il existe aussi déjà des réseaux et une solidarité internationale transpédéguine, queer, LGBT, des fois officielles à travers les associations, parce que c'est plus facile pour exister dans certains pays à travers des associations, mais aussi dans d'autres pays, comme par exemple la France, on a des réseaux qui sont pas, qui sont des collectifs, qui sont organisés sur des questions matérielles, et du coup, voilà, on a besoin de renforcer cette solidarité qui existe déjà, ouais, notamment en diffusant des discours qui sont antiracistes, anticolonialistes, etc. Enfin, ça fait partie de la solidarité aussi, hein. C'est-à-dire que la solidarité, elle est matérielle, mais il y a aussi besoin de déconstruire certains discours pour pas qu'on ait aussi une posture avec les personnes trans, même entre personnes trans, queer, lesbiennes, gays, de pas avoir une posture de sauveur, paternaliste, coloniale, en fait. Et du coup, ça reste quand même, dans tous les réseaux d'aide qui existent, qui sont hyper importants, ça reste quand même à travailler cette posture aussi. Du coup, déconstruire vraiment le discours colonial et raciste, quoi, et avoir toujours cette vision de ces cultures contre cultures. C'est ce qu'on nous impose, hein. C'est à cause de la culture que c'est comme ça, c'est à cause de ceci, de cela, et jamais on voit les rapports économiques entre les États et.
3: Complètement. Et vraiment, j'appuie ce que tu dis, parce que quand on voit que parfois il y a, y compris des biais racistes au sein des associations d'aide aux réfugiés sur les questions LGBTI, enfin, la déconstruction, vraiment, elle se fait à tous les étages et à tous les niveaux. Donc, je peux que appuyer ce que tu dis.
6: Et je voulais aussi faire une triste actu qui date de 12 au 14 septembre, qui concerne la Turquie. Donc, je ne sais pas si vous vous rappelez, quand Macron a parlé de réarmement démographique, tout ça, du coup, la question de la natalité, elle est souvent liée aussi à la répression des personnes LGBT.
5: Et c'est au centre de l'agenda fasciste, hein, la
6: complètement
5: natalité.
6: Complètement promulguer les droits de la famille, remettre au centre l'hétérosexualité, pleurer sur la baisse de la natalité, ben, c'est exactement ce que fait Erdogan en Turquie. Et le 12-14 septembre, il y a eu une vague d'arrestations et de perquisitions dans tout le pays, des descentes, des arrestations dans les assos, les bars, les boîtes de nuit. Du coup, les personnes étaient ciblées et c'était coordonné dans plusieurs grandes villes. Et ça fait suite aussi à mai, le mois de mai, où il y a eu le passage d'un décret qui ouvre une décennie pour la famille. Du coup, une politique conservatrice qui tente de relancer le mariage et la procréation, qui serait menacée. Du coup, il y a des mots très très forts, hein, comme menace et aussi une tentative pour le président, du coup, de balayer ce qui va très mal en ce moment en Turquie, c'est-à-dire l'économie, les questions économiques, les revendications sur ses promesses, les problèmes économiques dus à la situation géopolitique globale et qui touchent toute la population. Et du coup, on ouvre une décennie sur la famille pour étouffer toutes ces revendications, trouver des boucs émissaires, hein, instrumentaliser la religion, en l'occurrence l'islam, et du coup affirmer sa politique conservatrice, avec aussi l'ambition, je ne rentre pas dans les détails, mais de continuer à régner, du coup d'anticiper les élections présidentielles et de renouveler son mandat. Du coup, ça, c'est ce qui se passe en Turquie, mais on voit que c'est Trump, allô. En France, il cherche aussi à rester au pouvoir. Du coup, on voit que c'est les mécanismes qu'on trouve de façon globale. Donc, ouais, on va rester aussi sur la situation économique et pas expliquer ça à travers la religion et les cultures.
3: Mais c'est vrai que les parallèles entre Turquie et Sénégal sont tellement obvious, si j'ai envie de dire. Mais il y a les questions, comme tu le disais, économiquement le pays va mal. Ils font un focus sur la famille, une politique qui va durer une décennie. Le Sénégal, c'est pareil, ça va super mal. Bassirou Faye, il a été élu avec son co justement dans ce truc de nous on va lutter contre la France-Afrique, ça va permettre aux Sénégalais de gagner beaucoup plus d'argent, améliorer les conditions de vie. Au final, c'est un échec total, ils n'arrivent pas du tout, les Sénégalais s'appauvrissent au même titre que les Turcs s'appauvrissent. Et ce qu'ils font, c'est qu'ils remplacent, donc déjà ils font voter ce type de loi, et puis ils remplacent le ministère des Femmes, qui était consacré justement à l'émancipation des femmes, par le ministère de la Famille. Donc c'est aussi un signal très fort. Donc les parallèles Turquie-Sénégal, je pense, sont très, très actuels.
6: Je ne sais pas bon, si vous savez, on n'a pas de ministère. On a quoi comme ministère en France, quoi ?
3: Ouais.
6: Les droits de la femme, tout ça, c'est fini, hein ?
3: Ouais.
6: Et Macron, ça fait 10 ans qu'on en a plus, je crois.
3: Ouais, ouais, bah ouais, parce voilà. que...
0: Et lui, il a utilisé, Macron d'ailleurs, cette expression du réarmement démographique, ah oui. qui ouais. est quand même une expression pétainiste, enfin, que...
5: Ah ouais, ouais. complètement.
0: Et de désigner, comme tu disais tout à l'heure, les personnes queer comme des menaces terroristes, enfin, c'est du ça. Coup un, une menace à quoi, en fait ? À quel ordre on... enfin...
3: Pour qui, pourquoi ?
6: Et du coup, juste pour finir peut-être là-dessus ou pas, mais c'est aussi de dire que ça arrange des régimes politiques qui fonctionnent avec la peur, la terreur, en fait, qui ont un fond ou qui sont ouvertement autoritaires, de garder des classes de population qui ont moins de droits que les autres. Donc ici en France aussi, on a les personnes migrantes hein, qui ont. Ça, c'est une stratégie. De garder ces personnes qui sont sans droit, parce que quand on va les désigner, eh ben, vont pas se défendre. On va les utiliser pour monter les travailleurs les uns contre les autres, etc., pour garder le marché de l'emploi hyper favorable aux capitalistes. Et du coup, garder ces populations, donc que ce soit les migrants et c'est aussi les personnes trans qui sont sans droit, sans voix. Et du coup, qui servent de bouc émissaire. Et c'est pour ça aussi qu'on voit dans les pays, en même temps que les droits des personnes trans sont attaqués, les droits des personnes migrantes aussi. C'est du coup le parallèle. Enfin, c'est tout le temps en parallèle, quoi. Et c'est vraiment de dire ces classes-là ont été préparées pour si on en a besoin, on va leur taper dessus et elles vont pas pouvoir se défendre.
0: Ouais, voilà. Enfin, c'était important pour nous d'avoir aussi cette discussion-là parce que on a tendance à opposer les questions d'antiracisme ou décoloniales et les questions queer. Et ça nous tient fort à cœur de montrer les ponts et qu'on trouve une grande hypocrisie et de pas vouloir voir. Ouais, dis.
3: Ah non, je me disais, est-ce que j'ai le temps un peu de lire un extrait
0: Peut-être un petit extrait, t'as quelques secondes. Ouais. Et après, on va se lancer une petite chanson. On arrive un peu à la fin de l'émission, mais...
3: J'ai combien de temps environ?
0: Une minute.
3: Une minute. Eh bien, je vais lire, cette partie-là. D'après les données de surveillance de la situation du HIV Justice Network, depuis début février, les autorités sénégalaises ont arrêté plus de 184 personnes pour des actes contre nature, entre guillemets. Parmi elles, au moins 35 ont également été inculpées de transmission volontaire du VIH sur la seule base de leur séropositivité. Les articles de presse indiquent que les personnes arrêtées ont été soumises à des tests de VIH forcés et que des informations personnelles telles que leur statut sérologique et leurs noms ont ensuite été divulgués dans les médias. Les arrestations ont lieu à Dakar, Tambacounda, Saint-Louis, Linguère, Thiès. Certains se sont suicidés, beaucoup se sont cachés, d'autres ont fui le pays, abandonnant leur travail et leur famille et donc leur réseau de sécurité. La crainte d'une arrestation et ou d'une justice populaire punitive et omniprésente, les personnes séropositives, qu'elles soient queer ou non, sont particulièrement en danger car leurs dossiers médicaux sont considérés comme des preuves de leur culpabilité. Dans le contexte de la répression anti-LGBTQI au Sénégal, des patientes séropositives et séropositives renoncent à leur traitement par crainte d'être arrêtées. Ces personnes déjà fragiles mettent en danger leur vie et leur entourage immédiat. Le personnel de santé sent déjà l'impact de cette loi sur son travail. Ce ne sont pas seulement des populations clés qui ne se présentent plus. La peur est généralisée à toute la population. À Thiès, un homme a été arrêté car des médicaments antirétroviraux ont été retrouvés dans son sac.
6: Merci beaucoup. Donc, article à retrouver dans la revue Dissidente ou sur le site.
5: De la
3: Exactement.
5: Revue Dissidente.
3: Ouais.
5: Et on le
3: cagnotte.
5: Mettra aussi dans la description de l'émission. Et on retrouve la cagnotte sur le site de Dissidente également. Et on le mettra dans le descriptif de notre émission La Maison Brûle sur Radio Saint-Ferréol.
0: On va écouter un petit son avant de passer à l'agenda.

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1: C'était un chant militant à la Huelga Compañera, donc c'est une reprise d'un chant de grève par le groupe punk féministe La Tia Carmen, une version féministe de ce chant de grève. Et du coup, on voulait passer à l'agenda parce qu'il y a plein de choses dans cet octobre rouge.
2: Et novembre rouge fluo.
1: Ouais, rouge. Bon, alors du coup, bah, bien sûr, le 17 octobre, rendez-vous sur les ronds-points, hein, partout dans vos villages, dans vos villes, à 10h à Créteil. En tout cas au rond-point de Auchan, on vous veut nombreux. Et le 16-18 octobre, en même temps, il y a un week-end antifa à Grenoble avec des conférences, des manifs, villages de lutte, cantines, concerts, voilà.
2: On peut trouver les infos où pour le sur CRI Grenoble sûrement.
1: Ouais, sûrement. Voilà,
2: allez voir, il y a plein de gens qui viennent, plein de gens chouettes qui viennent.
1: Ouais.
2: Et de toute façon, tous les événements Antifa qu'il y a en Rhône-Alpes, là, on est super excités, on est très très contents.
3: On est gâtés, ouais.
2: On est gâtés, là. On est... Ouais, Rhône-Alpes Antifa, hein, franchement,
1: ouais, grave.
2: Respect. Le 30 octobre, le fameux ciné-club revient, le ciné-club décolonial du Crétois, donc à la MJC Ninichès de Housse-sur-Scie. On aura une soirée autour de Mayotte avec la projection du film documentaire Mayotte, île sous domination, réalisé par le collectif Action judiciaire de Révolution permanente. Et à l'issue de la projection, Mohamed Nabhan, auteur et militant comorien, présent dans le film, et une membre de Révolution permanente seront présentes pour discuter autour du film et de la situation de Mayotte, une île département français officiellement, encore sous le joug colonial français aujourd'hui. Venez nombreux, voilà, on parle pas assez de Mayotte et on vous rappelle que c'est les lycéens de Mayotte qui ont lancé le mouvement que là on voilà, parce que à Mayotte, faut savoir qu'il y avait un lycée où il y a genre pas que la cantine est dégueulasse, c'est qu'il n'y a pas de cantine,
1: ouais.
2: Pas que les chaises sont cassées, c'est qu'il n'y a pas de chaises, voilà,
1: ouais.
2: Donc on pense bien à Mayotte.
3: Et donc ciné club le 30 octobre.
2: Ouais, 30 octobre.
3: Et le lendemain.
1: Pas s'endormir.
3: Le lendemain, vous dormez un peu, puis vous vous levez et vous venez aux saisons décoloniales. Le 31 octobre, c'est le 4e épisode des LSD avec le thème « Décolonisons la mort ». Pourquoi je dis la mort ? La mort.
2: La mort.
3: Ce sera à la salle des fêtes de Pont-en-Royan de 10h à 18h. Il y aura un café mortel, une cantine, des rituels à nos mortes, une expo, des discussions. Ce sera à prix libre. Et la journée, la thune de la journée sera reversée à des collectifs de lutte pour la Kanaky libre.
2: L'expo, elle est sur quoi ?
3: Sur la mort.
2: Et un peu les champignons, hein, la pourriture, on m'a dit un truc comme ça.
3: Ce sera voilà, une vision de la mort un peu originale. Vous avez qu'à venir. Ensuite, vous dormez 7 fois et ce sera le 7 novembre. Et là, vous revenez à Cré. Et ce sera à l'Hydre. On a la présentation d'un super livre qui s'appelle Chemka Rakidouam, qui est sur la pensée et l'action de l'organisation de résistance Mapuche. Du coup, les Mapuches sont sur le territoire occupé par les États chiliens et argentins du sud du continent indien américain. Et du coup, là-bas, il y a une lutte voilà, pour récupérer les terres et contre l'exploitation capitaliste. Et à Lille, ce sera la présentation du livre. Le livre, il est à 14 euros et toutes les ventes seront reversées aux prisonniers Mapuche. Donc, 7 novembre à Lille. Au soir.
2: Ouais, le soir.
3: Le soir. Le soir.
2: Et pour finir, on a entendu parler dans quand même plusieurs médias, mais au moins l'UMA, donc on a envie de relayer cette date. Le 20 novembre serait une journée internationale de mobilisation des étudiants et lycéens contre l'austérité et la militarisation des budgets. Donc c'est vraiment la suite du mouvement qui s'internationalise de plus en plus. Et du coup, c'est une super bonne nouvelle. Mais à suivre, voilà, d'ici là, on ne sait pas ce qui va se passer au Brésil.
1: Ouais.
2: Il y a une autre actu.
1: Oui, bah parce qu'en fait, la tournée dissidente continue. Et peut-être qu'on peut annoncer les dates.
4: Bien sûr.
1: Bon, il y en a une qui est pendant l'émission, mais vas-y, annonce-les.
4: Ouais, donc le 14 octobre à Valence, donc pendant
3: pendant l'émission.
1: Oui, parce que là, on n'est pas en direct.
2: Enfin, c'est, on est la veille. Enfin, demain. Enfin,
1: ouais, donc, vas-y.
3: Et le 15, le jeudi 15 octobre à 19h à la librairie Les Modernes de Grenoble. Voilà.
1: Ouais. Donc, le 14 octobre à la librairie Notre Temps de Valence et le 15 octobre au Moderne, donc à Grenoble. Et t'as d'autres actualités à nous donner ou pour Dissidente ?
3: À part soutenir Dissidente, non, en vous abonnant, voilà. Et peut-être aussi en vous disant quand même que le dernier numéro de Dissidente, il porte sur l'écologie décoloniale, que la couverture et un article magnifique a été réalisé par Sem Nagas et plein d'autres artistes, militants, chercheurs, chercheuses.
1: Merci beaucoup.
2: Merci beaucoup. Merci. Longue vie à Dissidente. Soyez nombreux sur les mouvements sociaux. Soutenez les jeunes, les enfants et les personnes minorisées.
1: Révolution voilà.
2: Révolution, révolution. À bientôt.
1: Ciao, ciao.
3: Bye. Ciao.
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Merci beaucoup. C'est une autre chanson alors.

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1: Je sais que je suis là, mais en fait, c'est le musée d'Andy Warhol et c'est Shakespeare qu'il fait visiter. Et je me retrouve là, il y a plein d'enfants qui dorment. Ils sont en train d'enregistrer leurs rêves. C'est une sorte de lieu de collecte des rêves des enfants.
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4: Dans les rêves, le monde peut apparaître plus vrai que nature et comme il s'y passe des choses illogiques, la vraisemblance vacille et le récit bascule dans un autre niveau de réalité. Même s'il a l'air de plus ou moins reconstituer ses souvenirs, de les réorganiser, de presque les rationaliser, le récit de rêve a cette patine narrative très spéciale qui ouvre des horizons musicaux aux frontières du réel ou d'un certain réel dont les contours se trouvent justement remis en question. Pour circuler dans ces moments de bascule, ce métaclassique basculé est en public à la médiathèque musicale de Paris, Christiane Hédia-Pierre. Je vais le refaire. En public à la médiathèque musicale de Paris, Christiane Hédia-Pierre, pour recevoir le duo de musique électroacoustique Christophe Carole et la poétesse SNG Natacha Guillère.
5: Je suis dans le rêve. Il y a un très très très long chemin devant moi qui est tout droit. Oui, je pense que je rêve. Je suis dans le rêve. C'est un très joli rêve. La mer, le soleil. Et l'air, il donne une très bonne odeur à l'imkinda.

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1: C'est un extrait de l'album Les Ombres de la Nuit, paru sur le label Mazzetto Square du duo Christophe-Carole ici présent. Carole Royosec, bonjour.
2: Bonjour.
1: Jean-Christophe Camps, bonjour.
3: Bonjour.
1: Vous collectez des rêves, en fait, vous réalisez comme un rêve de Gaston Bachelard qui voulait faire un musée des objets oniriques, ce que vous avez réalisé par le son, en collectant d'abord des paroles de gens qui racontent leurs rêves, et vous faites ça partout dans le monde.
2: Oui, c'est une obsession, ou en tout cas, c'est quelque chose qui nous poursuit, on va dire. Les deux rêveuses que vous avez entendues, juste dans les deux extraits qui ont été passés, c'est la première rêveuse a été enregistrée à Bagdad. Et j'aime bien parler d'elle parce que il y a plein de types de rêveurs et de rêveuses, mais elle rêvait sans arrêt. En fait, et elle m'a confié qu'elle s'asseyait sur une chaise, paf, elle basculait dans le rêve. Donc c'était permanent. Et l'autre chose qui est assez intéressante, c'est que quand on a été à Bagdad, les gens ne voulaient pas nous confier tous leurs rêves parce que les rêves sont prémonitoires. Donc, il y avait une espèce d'inquiétude quand on leur disait « Mais non, mais nous, le rêve, c'est aussi des cauchemars, c'est les productions nocturnes, c'est pas forcément le rêve du beau ou des rêves heureux. » Et ils étaient très inquiets parce que pour eux, le rêve se réalise. Et on a eu, par exemple, un récit de rêve d'un homme qui s'était noyé, enfant, et qui ne s'est plus jamais rebaigné depuis.
1: Quand vous dites les gens, ce sont quels gens? C'est-à-dire que
2: comment
1: choisissez?
2: Ça se passe? Alors, au début,
1: ensuite, comment vous les enregistrez?
2: Oui, c'est intéressant. Alors au début, on était dans le cercle de l'intimité. C'était vraiment les gens autour de nous. On leur demandait s'ils se souvenaient de leurs rêves. Et puis, progressivement, on a été invités à collecter des rêves ailleurs, à l'étranger. Et dans ces cas-là, c'est les festivals ou les lieux qui nous invitent qui font un appel à récits de rêve. Et un appel à récits de rêve. Et donc, il y a à Bagdad, par exemple, c'était l'Institut français qui nous avait invités. Et c'est eux qui ont relayé cet appel. Et c'était très beau parce qu'il y a eu une tempête de sable quand on a commencé la collecte. Et la directrice nous a dit, vous n'oublierez personne. Parce qu'en fait, c'est très dangereux de sortir. Si vous voulez sortir, allez-y, mais vous n'oublierez personne. Et en fait, on a vu arriver des rêveurs et des rêveuses qui ont traversé la tempête pour venir contribuer à notre bibliothèque de récits de rêves du monde. Et on était super touchés. Et le rêve a un statut très, très particulier.
1: Et après, comment est-ce que vous... qu'est-ce qui fait un rêve réussi dans son récit? C'est la qualité du récit ou la qualité du rêve ou la qualité de la voix?
2: Alors, c'est tout ça. C'est effectivement, c'est la voix beaucoup, beaucoup, beaucoup. Les qualités, les inflexions, le phrasé, le débit. Ça, c'est, pour nous aussi, c'est des critères de musique. Donc, on les entend tout de suite sous cet angle-là. Et après, dans le récit, il y a toute la puissance dramaturgique d'un récit. Ça nous intéresse beaucoup parce qu'il nous emmène après dans un voyage musical. C'est vrai qu'on les écoute beaucoup du point de vue du son et de la musique. Et dans le cas où ce sont des rêves qui ne sont pas en francophone, il y a aussi toute la quête et le travail de traduction qui se fait ensuite, qui est un travail long et super intéressant.
1: Jean-Christophe, on entend dans ces récits des niveaux de réalité qui s'enchevêtrent, qui s'empilent. Et puis Carole nous dit à l'instant que il y a quelque chose d'une patine sonore qui se dégage, que vous allez ensuite déplier par le son, recomposer. Est-ce que vous avez l'impression que quand vous mettez de la musique sur ces voix, vous en changez le niveau de réalité?
3: Non, je pense pas. Déjà, à la base, il y a... Par exemple, on a aussi, nous... on a été à la recherche d'autres langues que le français en allant dans la jungle de Calais.
1: Ouais.
3: C'est-à-dire que c'était moins loin que d'aller en Iran ou en Afghanistan pour enregistrer du pachto. Et là, les récits de rêve étaient très proches d'une réalité, en fait, étaient proches d'un récit de vie, c'est-à-dire la crainte de la police, ou le fait que le bateau coule dans la mer, enfin bref, vraiment des choses finalement vécues, des drames vécus. Après, il y a effectivement des niveaux où dans le rêve, on bascule ailleurs que de notre quotidien.
1: Oui.
3: Je pense que nous, musicalement, on va dans ce sens-là. Les rêves sont beaucoup... On prend beaucoup de temps à les monter, en fait. Non pas pour en changer le sens, même si parfois, y a un rêve très long et il y a quelque chose qui nous... Peut-être un an après, on trouve ce qu'il faut enlever pour qu'il soit plus clair. Mais il y a surtout un travail de rythme dedans. Donc on peut enlever des « e », si, parce que je sais pas, les Français font beaucoup de « e », ce qui n'est pas le cas des Italiens, par exemple, qui racontent un
1: Ils
3: rêve.
1: Ils font des « i », c'est ça
3: Non, mais je sais pas, la voix tout de suite est parfaite. Mais au contraire, parfois, on rajoute des souffles, des respirations, des silences, justement pour rythmer musicalement le récit. Et après, tous ces temps rythmiques ne sont pas forcément justes avec le son qu'on va rajouter dessus. Parce qu'évidemment, ça change la temporalité. Donc, finalement, ils sont jamais vraiment. Il n'y a pas de définitif, en fait, du récit. C'est-à-dire que même quand on rejoue après, il y a une version 3, 4, 5, 6, 7 du récit.
1: Je voudrais faire entendre un extrait assez inaugural du disque Les Ombres de la Nuit, justement, où la reprise en main rythmique du récit vient révéler même ce qu'il raconte d'une certaine façon.
4: Ce rêve se répète, se répète, se répète, se répète, se répète.
5: Qui se répète,
4: qui se répète, se répète.
5: Je le vois souvent.
4: Je vois un de mes amis, qui était mes proches amis, tué, mort. Malheureusement, c'est un ami qui a été mort à cause de la guerre dans mon pays. Alors, je le vois souvent, je le vois dans mon rêve, dire que revenir à moi, me dire qu'il était en voyage, maintenant il est revenu et qu'il n'est pas mort, c'est pas vrai. Et il me dit, je suis là, c'est pas vrai, j'étais en voyage, je suis pas mort et on peut continuer notre vie, on va faire les mêmes choses et s'amuser encore, et bien, ne t'inquiète pas. Les choses qu'on
5: bizarre, c'est que
4: à l'intérieur du rêve, lui-même, je le vois, je lui dis, je sais que c'est un rêve,
5: je sais que je suis en train de rêver, et que tu n'es pas
4: mort,
5: que
4: ce n'est pas la réalité.
5: À l'intérieur du rêve,
4: je parle avec lui, je lui dis que tu n'es pas vrai, c'est juste un rêve et ce n'est pas la réalité. Alors il se moque de moi, il me dit non, me voilà ici, c'est toi, me voilà, continuer. On va s'amuser, on va faire les mêmes choses, etc. Et à la fin, je crois que c'est vrai. Oui, c'est peut-être pas un rêve, c'est peut-être la réalité, même si cette chose est très bizarre. Mais peut-être je me suis trompé. C'est vrai, il n'est pas mort. Et je décide de continuer avec cette chose-là, avec cette situation. Mais malheureusement, soudain, je me réveille et je reviens à la réalité.
5: Je trouve que c'est seulement un rêve.
1: Cette voix que vous décollez d'elle-même, que vous dédoublez, c'est pour faire entendre que c'est aussi une conscience qui se dédouble, justement.
3: Oui, c'est un peu comme dans les rêves où les choses... je sais pas, je compare avec des images, si ça laisse des traces, c'est-à-dire que c'est pas net, il y a un flou derrière. Donc il y a cette idée comme ça aussi dans les rêves où ça n'avance pas...
1: Ah oui,
3: dans la même vitesse que normalement.
1: La chronologie patine un peu, ouais.
3: Voilà. Donc, les mots se répéteraient. Enfin, ce ne sont pas des vrais délais, hein, parce que ce n'est pas fait électroniquement. Mais c'est... Et du coup, comme si les choses avançaient lentement. En plus, c'est un rêve récurrent pour cette personne. Donc, pour nous, ça raconte tout ça aussi. Les choses ces changements de temporalité. Ça rappelle les rêves où on n'arrive pas à courir alors qu'il y a un monstre derrière. Enfin, et puis aussi cette idée que ça revient, parce qu'on réentend ce rêve dans la pièce à la fin, et le final, c'est que c'est un rêve qui marche avec lui depuis 10 ans.
1: Alors, c'est aussi un projet qui vous occupe depuis de longues années, Carole Rieusset, qui vous a emmené pour donner une idée de l'ampleur géographique que ça a pu prendre à Calais, Jean-Christophe vient de nous le dire, aussi à Athènes, Bagdad, Turin, Oslo, Le Caire, en Occitanie. Pourquoi est-ce qu'il fallait que ce soit un projet à ce point polyglotte ?
2: C'est pas volontaire. Les choses se sont faites, en fait. On s'est laissé, comme je dis, on est poursuivi par ça. Je crois qu'il y a quelque chose de cet ordre-là. Ça avance et on se laisse glisser. Et ça nous a amené là. Voilà. Après, le travail des langues, c'est quelque chose qui est, oui, pour nous, c'est assez central dans notre travail, parce qu'on adore la voix enregistrée, la voix parlée. On adore le travailler ce matériau, le sculpter, le déformer, le micro-monter. Enfin, il y a plein d'opérations musicales, sonores, qui sont fantastiques. Donc, oui, la voix nous poursuit aussi.
1: Est-ce que, comme le récit de rêve est un récit qui bascule vers quelque chose d'irréel ou d'imaginaire, vous pourriez être tenté, par le montage, de faire aussi basculer la voix dans l'insignifiant, ne prenant que des syllabes, que des voyelles, ainsi de suite, et jamais vous ne basculez

0: septembre. On a écouté deux extraits de l'album Les Ombres de la Nuit, paru en 2025 sur le label Mazzetto Square. Mais préalablement, vous aviez fait, et on en entendra un extrait tout à l'heure, une collaboration, comme vous le disiez, donc avec l'ensemble Dédalus, qui s'appelait Grande Suite à l'ombre des ondes. Mmh. SNG Natacha Guillet, bonjour.
1: Bonjour.
0: Vous avez fait, vous, avec Mathieu Simonet, il y a quelques années, le Tour du Rêve en 80 langues. Donc là aussi, on avait une connexion entre récit onirique et polyglottisme.
1: Oui, tout à fait. Mathieu Simonet, donc écrivain et avocat, m'a confié un rêve avec l'idée de le traduire en 80 langues. Donc à moi de lancer un itinéraire aussi, un appel à participation qui m'a amené à un périple de rencontres assez inattendu et très mathématique aussi.
0: Très mathématique, pourquoi ?
1: Parce que il fallait anticiper, calculer à l'avance les langues qui avaient déjà été traduites et ne pas me bloquer, un peu comme dans un jeu vidéo, j'ai l'impression, où chaque personne a une langue maternelle, parfois une langue en plus, voire deux langues, trois langues. Mmh. Et celles qui ont déjà été utilisées, parfois je pouvais être amenée à être bloquée parce que de faire une boucle un peu avec des mêmes langues qui revenaient. Et en fait, je devais toujours aller de l'avant, donc trouver une personne qui avait la langue en cours et une langue suivante pas encore utilisée. Donc, ça devenait de plus en plus complexe.
0: Et ça prenait quelle forme à l'arrivée ?
1: Alors, il y a eu... Enfin, moi, j'ai documenté ça comme un journal de bord, parce que avec à la fois les traductions, les rencontres, donc des photographies, des dessins, des notes, des situations, des enregistrements audio... Et il y a eu une vraie restitution à laquelle j'ai pas pu participer. Il me semble que c'était, si je dis pas de bêtises, à Évry, mais peut-être que je me trompe, avec vraiment une exposition des traductions, sachant que ça avait été repris aussi par des élèves, donc il y avait d'autres transpositions. Mais moi, j'en avais fait un espèce de cahier numérique, en tout cas d'archives.
0: Alors vous avez au moins deux points communs avec le duo Christophe Carole, c'est de travailler avec le réemploi, avec le détournement de matériaux, d'objets, de documents, mais aussi de vous inspirer de rêves pour écrire vous-même vos textes poétiques. C'est moins les rêves nocturnes que vous faites qu'un rêve éveillé dans lequel vous vous mettez pour écrire, c'est ça ?
1: Je pense que je suis fréquemment en fait dans une situation intermédiaire,
0: de bascule.
1: Pas forcément volontaire, justement dans des contextes, notamment les transports en commun qui ont capacité à me bercer, ou les sas comme d'attente, comme les salles d'attente, le fait de marcher aussi, j'écris beaucoup en marchant. Et il y a aussi de la dictée, de l'improvisation, beaucoup dans la nuit, justement, c'est des monologues enregistrés d'improvisation.
0: Et puis, vous avez fait un spectacle avec Hélène Lanscott, qui est poétesse aussi, qui s'appelle « Envol de la plume à l'oreiller » et qui partait d'un recueil de témoignages de rêves de vol des personnes autour de vous.
1: Oui, on a toutes les deux trouvé très intéressant justement ce récit des personnes à propos des rêves de vol, parce que presque toutes les personnes ont un rapport au vol, et c'est souvent dans l'enfance que ça commence, et parfois même ça disparaît à l'âge adulte. Mais en tout cas, on a d'abord, comme vous, Christophe Carole, questionné notre entourage intime, plus largement dans le milieu artistique, professionnel, et après aussi à l'international quand c'était possible, parce que Hélène a aussi des projets qui... de polyglossie aussi avec les souffleurs commando, donc ça fait un réseau élargi aussi. Et c'est vrai que c'était à la fois un témoignage où il y a très intéressant dans la façon de le raconter, où la personne, il n'y a vraiment pas d'hésitation, il y a une vraie conviction quand les gens racontent des rêves qui sont plus en train de travailler sur leur mémoire, du coup font pas forcément attention à la façon dont c'est ensuite transmis en direct. Et ça, c'est très intéressant parce qu'on a vraiment une grande authenticité, et on a été très intéressés à développer un catalogue des techniques de vol, vraiment comme une méthode poétique de vol en rêve. À la fois, il y avait la dimension donc écriture, où on a retranscrit les témoignages donc dans des écritures poétiques, mais aussi il y avait tout un travail de dessin qui était plus incarné par moi, justement, de ces techniques de vol mises en graphisme. Et on a transposé ça aussi sous la forme performative d'un spectacle, vraiment de transmission des techniques de rêve de vol, alors à la fois manipulation d'objets, déclamation poétique, chants, petites chorégraphies de vol, dessins en direct. Donc ça... Et l'idée à côté, qu'on n'a pas encore menée à son terme, c'était aussi un petit livre dessin et écriture autour des rêves de vol, un genre de catalogue.
0: Voici un court extrait du teaser de ce spectacle.
2: J'ai appris à voler quand j'étais petit. J'ai voulu visiter la galaxie puis la Voie lactée pour voir que c'était un trou noir. Tu sais, une fois j'ai vu Pégase, celui qui a fait les nuages là, il m'a regardé avec son œil. Et je dis, c'est Pégase. J'ai dit, oups, je suis redescendue à la maison.
3: À considérer certains atterrissages de flamants, brutes ou grands rapaces,

0: On peut convenir que technique innée ou acquise, il n'est jamais facile de replier ses ailes.
1: Donc on entend bien ce projet aussi d'emprunter aux oiseaux quelques techniques. Et puis, ce spectacle s'appelant « Envol de la plume à l'oreiller », on en trouve quelques échos dans un fanzine que vous venez de publier, le numéro 2 de Bruxismente, où il y a une page consacrée à l'oreiller, avec un texte qui dit « C'est vraiment un objet incroyable, l'oreiller, c'est presque un être vivant. Tu peux l'habiller de tissu que tu préfères, c'est mou, c'est doux, ça se cumule en cabas, ça se presse, ça se comprime, se serre, se dorlote, ça calme, ça réhausse, ça encercle, ça endort, ça se calme, ça prend la mémoire de ta tête, ça se lave et ça se jette sans faire de mal. »
2: Tout ça est vrai.
1: Oui, tout ça est vrai, oui. N'est pas rêvé. Et puis il y a un autre dessin qui rappelle quand même l'univers du sommeil, un dessin où on vous voit devant un homme qui vous demande « Vous portez un pyjama ou une tenue de ville ?» Et vous répondez un peu entre les deux.
2: Oui, je suis un peu la reine du sas, enfin de l'intermédiaire ou de la chose un peu floue. Et ça, c'est une situation vécue en milieu hospitalier dans lequel je travaille et où j'ai des discussions justement assez brutes de décoffrage. C'est ce que j'aime bien aussi avec les publics que je fréquente où il n'y a pas de tentative de masquer un langage et tout est direct. Et effectivement, je prône le port du pyjama en civil, comme je dis. Et c'est aussi lié à mon historique de porter les pyjamas. J'ai des collections infinies et il faut être confortable dans ses vêtements.
1: On reviendra sur cet univers hospitalier dans un moment. D'abord, on va écouter un récit de rêve de vol, extrait de cette collaboration que vous avez eue, Christophe Carole, avec l'ensemble des Dalus, et donc extrait de cette grande suite à l'ombre des ondes, le rêve de Catherine.

0: Je marche dans les escaliers et je tombe du haut en bas des escaliers, mais je ne sais pas pourquoi. Donc je ne sais pas pourquoi je tombe, j'arrive pas à me relever et je tombe dans les escaliers. Tout le temps. Je ne sais pas pourquoi. Toujours que je tombe dans les escaliers. Sous le cul comme ça, je tombe. Je sais pas pourquoi. Je tombe seulement. Je vois pas de rez-de-chaussée. Parce que ça s'arrête et je vais sur un autre rêve. Je vole, je vois les gens au-dessus. Moi, je suis là et eux, ils sont là. Et je vole, je vois les gens. Sans tomber. Je vois les personnages faire ce qu'ils ont à faire. Quand je marche aux escaliers, je tombe. Et puis, je vole un petit peu. Mais ça m'arrive pas souvent de voler. Hein. Mais j'arrive à voler quand même et à tomber. Et à tomber surtout, je retombe. Je tombe, je sais pas pourquoi. Dans les escaliers, toujours. Mais je sais pas pourquoi. Alors j'ai l'impression que ça veut pas. Je sais pas. Je sais pas pourquoi. J'ai fait des chutes. Je suis fatigué. Quand je rêve, je suis fatigué le matin, mais c'est pas. Pas mal. Non. Non, je sais pas pourquoi. Je tombe souvent. Voilà.
1: On entend bien que à chaque fois que le mot tombe ou le mot chute sont là, il y a un coup de timbale, donc la parole devient partition, mais aussi la musique redistribue comment les paroles vont être réparties. Il y a un co-agencement entre l'enregistrement de Catherine, la façon dont vous le retravaillez et ce que fait l'ensemble des Dalus.
2: Oui, ben on. Donc c'est une grande suite, donc là c'est chaque fois un récit de rêve où. Comme certaines pièces ou des fragments de rêve. Et on a travaillé avec eux vraiment il y a des types de notation, enfin en tout cas de transmission de ce qu'on cherchait différents. Dans ce cas précis, effectivement, pour les percussions, il y a carrément quelque chose d'assez classique. Il y a un tempo, des barres de mesure, des noirs, des quarts de soupir. Et voilà, donc Maximilien Dazas, le percussionniste, sait où il doit tomber. En même temps, il connaît le texte et sont tous des excellents et toutes d'excellentes musiciennes. Pour d'autres morceaux où il y a comme ça du suivi de la parole, ben ça a pu être aussi des hauteurs très précises. D'autres où c'est carrément un écran où les paroles passent comme une bande rythmo de cinéma pour les doubleurs et la parole arrive et Christian Pruvot, la trompette, suit ses paroles et Maximilien, c'est sur un autre récit de rêve. Lui, c'est carrément les formes d'ondes qu'on trouve dans les logiciels son et il les suit comme ça. Et puis, l'ayant entendu plusieurs fois, il est complètement en place.
1: Ouais, donc voilà. c'est des techniques de calage qui vous permettent de faire que la musique est formée par la parole.
2: Oui, après, il y a d'autres cas où on sort complètement de la clé de sol, la clé de fa et des barres de mesure, où on est plutôt dans des durées, dans des morphologies.
3: Oui, c'est vrai que on s'est rendu compte, encore une fois, un peu après coup, que pour chaque récit, il y avait une écriture. Donc ça, c'était assez intéressant. Et ce qu'il y a de quand même génial avec Dédalus, c'est que nous, on a proposé donc des partitions, des schémas, des propositions d'écriture, et on a pu les affiner avec eux lors des résidences. Et c'est un vrai dialogue, en fait, avec Dédalus. Il n'y a aucune hiérarchie, il n'y a pas d'autorité, en fait. C'est pas le compositeur, la compositrice qui dit « je veux ça ». C'est un vrai dialogue. Quand ils sentent que c'est juste, ils le font magnifique. Et quand ils se disent « non, tu devrais essayer ça », on essaye et il y a un dialogue, quoi. Je crois que c'est un des ensembles les plus ouverts, comme ça, à l'aventure Donc, la conversation.
1: Là, on décrit une collaboration que vous avez eue avec des musiciens, mais d'abord, ces récits de rêve, vous les manipulez musicalement vous-même par l'électroacoustique. Quelle est la bascule vers la musique électroacoustique dans vos parcours de musicien?
2: Nous, notre bascule, ouais. Enfin, je parlais pour moi, mais c'est peut-être pas Oscar. Là, c'est une bascule assez rapide. Je venais d'études plus classiques, et puis aussi de jazz et de rock, etc. Et cette découverte par le concert, m'a vraiment donné un coup là sur le petit siège à bascule sur lequel j'étais. J'en suis sorti. Il y a eu un coup un peu trop fort sur le rocking chair et ça a ouvert plein de choses qui me passionnaient. Déjà le fait que ce soit plus des notes mais des sons. Donc j'ai trouvé ça extraordinaire qu'il y ait un travail dans l'espace. Qu'il y ait des sons reconnaissables, donc cette possibilité évocatrice, voire narratrice, un peu, j'adore le cinéma, enfin voilà, donc tout d'un coup le cinéma était possible. Le fait de l'utilisation de la voix, non plus comme une voix chantée ou même du sprechgesang chanté parlé, mais vraiment la voix parlée. Et moi je me rends compte, plus ça va en enregistrant ces récits de rêve, j'adore ça, écouter des voix. On peut tomber amoureux de voix, de choses comme ça, enfin de l'écoute de ces voix, ça ne va pas plus loin que le sonore. Et voilà, ça ouvre énormément de possibles. Et maintenant dans notre travail, en fait, c'est vrai qu'on fait des compositions acousmatiques, enfin musique concrète ou musique mixte. Mais aussi, on développe une forme de théâtre sonore, on fait de l'improvisation totale, on fait même maintenant des vidéopoèmes. Et en fait, il y a toujours un peu une bascule entre ces différents modes d'expression, je ne sais pas comment dire, où on utilise la pensée de l'un dans l'autre. Enfin, voilà. Et on fait glisser ces choses-là, basculer ces façons de faire d'un mode à l'autre.
1: Carole Riosek, vous diriez que c'est plutôt l'électroacoustique qui vous a amené vers les récits de rêve ou les récits de rêve qui vous ont amené vers l'électroacoustique? Parce qu'on entend bien que ça s'emboîte particulièrement bien. Qui précède quoi?
3: Qui précède quoi?
1: Quand vous écoutez un rêveur, une rêveuse vous parler, vous entendez déjà de la musique?
3: C'est surtout les structures en fait, syntaxiques des deux qui me paraissent. Il y a une porosité entre les deux.
1: Ouais.
3: C'est vrai que c'est des syntaxes qui sont parallèles, qui ont beaucoup d'affinités. Et je crois que moi, en tout cas, si je suis tombée amoureuse de la musique électroacoustique, c'est pour cette capacité à être illogique, à sortir d'une linéarité, à être dans cette jonglerie permanente, combinatoire, infernale, qui fait que c'est de la poésie sonore aussi, la musique électroacoustique. Et voilà.
2: En fait, on a commencé à enregistrer des récits de rêve. Enfin, c'est comme souvent, c'est serendipité, c'est totalement au hasard. Enfin, moi, je m'intéressais pas spécialement. Je me souviens pas beaucoup de mes rêves, en fait. Donc, j'étais pas trop là-dedans. Mais en fait, très rapidement, on s'est rendu compte que c'était très proche de ces logiques électroacoustiques. C'est-à-dire que la musique électroacoustique, la transition cut, c'est-à-dire vraiment très marquée, quoi, le coup de ciseau abrupt qui s'entend. Dans un rêve, on peut être dans un endroit, on ouvre une porte et on est complètement ailleurs, dans un autre lieu. Ou alors des transitions très lentes de couleurs ou de lumière qui changent. Je pense que cette musique acousmatique, l'art de la transition, de la rupture est très importante. C'est-à-dire que le fondu, c'est pas juste un fondu. Il y a 100 000 possibilités de passer d'une chose à l'autre. Et ce côté surréaliste de la rencontre qu'on peut retrouver dans ces musiques où on peut faire coexister des sons reconnaissables qui pourraient pas se rencontrer dans la vraie vie, enfin créer comme ça des imaginaires possibles de sons qui renvoient à des lieux, c'est exactement ce qui se passe dans des rêves où on peut être simultanément dans deux lieux, dans deux temps. La musique acousmatique a cette possibilité de faire de la polyrythmie très facilement, donc on est dans des temporalités, des débits, des vitesses en permanence, et tout ça, c'est des choses qu'on retrouve dans le rêve, et cette bascule qui se fait de son banal, puisque nous on travaille tout son nous paraît est possiblement musical, enfin il n'y a pas de hiérarchie entre les sons, et cette bascule qui fait que ce son banal devient musical. Voilà. Et c'est un peu aussi dans ce rêve, cette banalité qui devient fantastique, magique. Enfin, moi, je pense qu'il y a aussi dans nos concerts, parce qu'on a longtemps fait des concerts avec écoute au casque de ces récits. Et le casque est un objet qui permet l'illusion, la magie, enfin, voilà.
3: Et c'est vrai que moi, mon premier concert d'électroacoustique...
1: En tant qu'auditrice ?
3: Oui, en tant qu'auditrice. La spatialisation m'a complètement fascinée. Je me suis dit, sculpter le son dans l'espace, vraiment génial. Et puis, il y avait un monsieur à la fin, à côté de moi, qui a dit, moi, je suis quand même pas venue au concert pour écouter ma machine à laver. Et je me suis dit, mais bien sûr qu'il faut me faire écouter sa machine à laver en concert. Non. Et c'est tout ce rapport aussi, le quotidien, il s'ouvre à l'onirisme. Donc, un tambour de machine à laver, c'est magnifique. Donc, c'est toute cette porosité dans le récit de rêve, c'est ça. Enfin, le rêve, il fonctionne comme ça.
1: Mais la machine à laver, on maîtrise pas ces courbes rythmiques et tout ça, alors que vous maîtrisez rythmiquement ce qui se passe. Et je me demande si le récit onirique, dès lors qu'il est mis dans une position esthétique, qui plus est avec la musique que vous mettez autour, ne va pas finalement revenir à contrôler le rêve.
3: Alors.
1: Et là, oui.
3: Non, ça c'est une vraie question, parce que en fait, souvent les gens ils disent vous avez une bibliothèque de rêves, et on dit toujours non, on a une bibliothèque de récits de rêves. Et en fait, le récit de rêve c'est une trace d'une production nocturne qui est mystérieuse, et c'est très bien qu'elle soit mystérieuse. Le récit c'est une construction. Donc nous on continue la construction en fait, et c'est une promenade de construction, et voilà, après c'est le jeu de l'art quoi.
1: Je lisais dans Philosophie de Teddy de Allen S. Weiss au Japon, il est, je le lis, de bon augure de rêver du mont Fuji, d'un faucon ou d'une aubergine pendant la nuit du Nouvel An. Et à plus forte raison, de rêver les trois choses ensemble. Les Japonais ont recours à de nombreuses méthodes pour y parvenir. Manger des aubergines au dîner, placer une image de faucon sous l'oreiller, regarder une gravure de la montagne sacrée. C'est vrai que si on commence à maîtriser ses rêves, peut-être est-ce qu'ils sont moins oniriques, enfin rêveurs ou surprenants ?
3: Honnêtement, je ne sais pas, mais quand on a été dans la jungle de Calais, on s'est dit, il y a peut-être un degré presque zéro, ou la mesure où c'est plus du document. Est-ce que le réel est si violent, si contraignant, qu'au final, la liberté associative, elle est quand même très, très, très réduite, quoi.
1: Pour parler de violence du réel, je vous propose d'écouter un extrait du torchon psychomoteur, Natacha Guillet. Vous avez enregistré un bilan psychomoteur que vous avez pu solliciter.
4: Rédigé le 22 août 2025, fin du bilan le 22 août 2025, transmis le 17 septembre 2025 sur insistance mail et téléphonique. Compte-rendu du bilan psychomoteur. Madame Guillet est une personne de bon contact qui est volontaire et coopérante. Elle est également anxieuse et perfectionniste, ce qui la désorganise aisément. Il est effectué ici un bilan psychomoteur afin d'observer et identifier les difficultés psychomotrices en vue d'une éventuelle prise en soin. Le bilan psychomoteur permet d'observer les compétences psychomotrices du patient à un moment de sa vie et dans un cadre particulier. Son fonctionnement et ses capacités ne peuvent pas être réduits aux données et observations faites lors de ce bilan. Le bilan psychomoteur a permis de relever en globalité les éléments suivants. Sphère tonique. Madame Guillet présente un tonus de posture, de mouvement, de fond et une régulation tonique et énergétique de qualité et bien adaptée. L'harmonie gestuelle présente un trouble mineur avec des rigidités lors de l'exécution de certains mouvements globaux. Organisation psychomotrice de base et spatio-temporelle. Les équilibres statiques et dynamiques sont stables. Les sensations, perceptions corporelles, practognosie et le schéma corporel sont bien investis et intégrés. Les structurations spatio-temporelles et rythmiques présentent un trouble mineur avec des omissions et des difficultés de maintien de la concentration. Les coordinations dissociation présentent un trouble important caractérisé au niveau de la coordination oculo-manuelle. Sphère relationnelle et représentation sociale. La respiration présente un trouble mineur avec une respiration ample, concentrée au niveau de l'abdomen. un ralentissement psychomoteur mineur avec une fatigue qui s'installe lorsque le mouvement s'inscrit dans la durée. La disponibilité présente un trouble mineur avec un besoin de réassurance après l'énoncé d'une consigne. Un trouble moyen de l'inhibition psychomotrice avec une sursollicitation afin de réguler son instabilité psychomotrice importante, engendrant une hyperactivité motrice avec des mouvements penchant vers la stéréotypie. Une impulsivité moyenne lors de certaines épreuves, entre parenthèses, Bergès. Sphère image du corps. Madame Guillet présente un trouble important de l'image du corps avec un détachement corporel venant compenser une hypersensibilité et générant des ambivalences dans la valorisation corporelle et qui impacte la confiance et estime de soi. Sphère émotionnelle. L'expression, la perception et reconnaissance des émotions sont de qualité lors de la passation des épreuves. L'adaptation et la gestion des émotions présentent une dysrégulation émotionnelle moyenne. Conclusion globale du bilan. Madame Guillet présente des problématiques psychomotrices qui se concentrent autour des coordinations oculomotrices, de l'instabilité psychomotrice et de l'image du corps en lien avec son diagnostic de TSA. Bilan remis en main propre à la patiente et envoyé au médecin adresseur avec son accord.
1: C'est un bilan qu'il vous a fallu solliciter par mail, donc en fait il ne vous a pas été remis en main propre concrètement à ce que dit ce bilan. Le lire comme un poème, c'est une façon pour vous de faire entendre que votre psychomotricien est encore plus délirant que le délire dont il fait le diagnostic ou...
5: Il y a eu plusieurs choses problématiques dans ce bilan. D'une part, le jour où je me suis présentée, j'avais des gros troubles de la marche qui n'ont pas été repérés. Une demi-journée d'examen n'ont pas donné lieu à un vrai diagnostic des problématiques en cours. Ensuite, quand il y a eu cette remise, effectivement, j'étais partie en Suisse, en résidence, et il a fallu que j'insiste pour finalement avoir une version numérique. Mais en fait, le problème qui s'est posé, ça a été la relecture, je crois, d'une trentaine de fautes sur de syntaxe et d'orthographe sur l'équivalent de deux pages. Où j'ai demandé à l'administration s'il n'y avait pas eu une erreur, s'il ne m'avait pas envoyé le brouillon. Je n'ai pas eu de réponse. Enfin, pareil, ça a pris des semaines pour avoir une deuxième version qui était finalement... Enfin, je demandais aussi d'avoir des recommandations, parce que c'était un peu l'objectif quand même que d'avoir juste ça. Et j'ai obtenu une demi-page avec trois lignes en plus de recommandations, donc, dont une était avoir un corps plaisir. C'était un peu étrange. Enfin, il y avait quelque chose d'un peu ésotérique aussi, de développement personnel, que je n'ai pas trop compris dans les recommandations. Et les fautes, il y en avait un peu plus, du coup, sur la deuxième version, parce qu'il y a eu quelques lignes rajoutées, donc pas de correction. Et moi, mon inquiétude, c'était la prise au sérieux de ce document, si ensuite j'allais m'adresser à un professionnel qui puisse m'aider à améliorer ma motricité. Parce que ce qu'on ne voit pas en entendant ça, c'est aussi que je suis en train de danser.
1: Oui.
5: Avec aussi ce corps un peu avec son élasticité et sa capacité à danser le swing, etc. Donc il y a aussi une lecture performée aussi, ouais. Pour peut-être contredire ou en tout cas donner un argument aussi de réponse à ce bilan à travers comment moi je travaille ma motricité aussi.
1: Et parce que c'est vrai qu'on entend des remarques qui sont d'un niveau de précision, qui ont l'air complètement déconnectées de même ce que vous décrivez, de ce que vous ressentiez en dansant. Parce que quand il est question de traquer le besoin de réassurance à la suite d'un mouvement, c'est quand même très très ténu, voire au bord d'une grande subjectivité de ceux qui observent, malgré l'hyper-objectivité dans laquelle c'est restitué, quoi. Ouais.
5: En tout cas, c'est un aspect du langage institutionnel et notamment médical qui m'intéresse beaucoup, oui. Les formes de copier-coller, de grilles, d'évaluation... Où là, elles ne sont même pas été mises au féminin. Enfin, il y a quelque chose aussi du bâclage général de ces examens. Moi, il a été fait à une période où il n'y avait pas de patients, donc en août, un peu pour boucher un trou dans le planning de la structure, centre expert d'autant plus. Donc j'ai fini par récupérer cette chose qui était donc un torchon psychomoteur, j'ai appelé ça, par rapport à son incapacité à être lu par un autre professionnel, que j'ai d'ailleurs montré récemment à un kiné qui a confirmé en fait que ça n'apportait rien et qu'en plus c'était effectivement pas relu et plein de fautes.
1: Vous aimez bien collectionner les diagnostics pour les faire s'intercontredire, non ?
5: Oui, celui-là en plus fait suite à un... J'ai eu l'année dernière 4 diagnostics, c'était un peu mon record pour la question du TDAH, puisque ça fait partie de ma collection que je n'avais pas encore fait valider, mais en tout cas ce bilan suivait un diagnostic mitigé, oui. C'est-à-dire que j'avais soit un TDAH avéré avec hyperactivité, soit un TDAH sans hyperactivité, soit un TDAH secondaire, soit on ne se prononce pas parce que vous avez déjà trop de diagnostics. Donc j'ai eu ces 4 diagnostics l'an dernier. Donc suite à quoi on m'a dit, vous n'avez probablement pas un TDAH, mais on vous fait quand même rentrer dans le parcours qui vous permet de faire un bilan psychomoteur. Donc ça, j'ai pas compris non plus. Mais donc j'ai quand même bénéficié de ce bilan magnifique et donc qui m'a beaucoup apporté ensuite pour comprendre que j'avais des problèmes en tout cas dans ma motricité, ce que mon entourage sait en tout cas. Mais qui est contrebalancé par la danse.
1: Je vous propose de lire un de vos textes à Christophe Carole pour que, puisque vous êtes expert de récits de rêveurs et rêveuses, vous nous disiez si c'est du rêve ou de la réalité.
5: Je manipule et inspecte les produits du rayon bébé du U-Express quand soudain, horrifié, je m'aperçois que la pellicule de carton qui enrobe classiquement par paire 2 coupelles en plastique ou en vert par transparence hyperpigmentée de couleurs vives, légumes chromatiquement louches, ne profite pas de sa surface intégrale. Un angle de contour du packaging est manquant. À y regarder de plus près, l'encart est rongé, grignoté, une ligne ondulée qui pourrait évoquer celle des dents de quelqu'un ou d'un objet dessinant cette même onde à vague marque la symétrie de l'empaquetage. Quelqu'un a de toute évidence mangé le carton imprimé, laissant le produit originalement voué à être mangé intact. Je repose le produit dans le rayon pour chercher un duplicata plus en profondeur, non mutilé par l'inconnu. J'en diagnostique un second, visiblement victime du même traitement, atteint toutefois à un autre angle de sa structure globale. J'examine comme cela de longues minutes les packagings blédina du rayon bébé du U-Express pour constater, le ventre acquiescent, un saccage généralisé du dit rayon par un malotru non intimidé par le carton comme mets de fortune.
1: Alors, rêve ou réalité, Carole, Jean-Christophe?
3: Pour moi, c'est écrit.
1: Oui.
3: C'est écrit et il y a des détails qui font que, par exemple, quand on redépose le produit dans le rayon, un rêve ne dirait pas ça.
1: Ah
3: je
1: oui
3: pense. Oui. Je sais pas,
1: vous n'êtes pas sûr, Jean-Christophe?
2: Non, fini.
3: Oui, je pense que l'action, elle est trop...
1: Précise
3: elle... Non, c'est pas ça, c'est qu'elle zappe pas assez. Pour moi, il n'y a pas assez de cut entre les actions.
1: Ah, dans un rêve, il y aurait plus d'ellipses, selon vous?
3: Voilà, exactement.
1: Y D'accord.
3: Plus d'ellipses, oui. Selon moi. Hein,
1: ouais. Et Jean-Christophe?
2: Ah bah, alors, c'est très écrit, du coup. Voilà, mais moi, je pense, oui, c'est un rêve.
1: Ouais. Et qu'est-ce qui vous fait dire ça parce que la précision pourrait laisser penser que d'arriver à s'arrêter sur le niveau d'encornure du carton, du blédina, est un niveau d'attention qu'on pourrait n'avoir qu'en rêve.
2: Je ne sais pas si on peut l'avoir qu'en rêve, mais en tous les cas, dans un rêve, on peut l'avoir. Rester scotché sur un truc précis, pour moi, c'est des choses qui peuvent apparaître dans le rêve. Après, c'est tellement... écrit, enfin, on est tellement dans la littérature que... Et du coup, c'est très compliqué parce que, bon, nous, dans notre bibliothèque sonore de récits de rêve, on a plus de, je sais pas, bientôt 600 récits. Donc... Et on pense toujours que le rêve, c'est quelque chose qu'on n'aurait jamais vu, entendu, voilà. Donc c'est toujours très surprenant, même dans le quotidien. Enfin, pour moi, il y a toujours de la surprise. Mais en fait, au fond, le matériau rêve a tellement été utilisé dans la poésie, la littérature, le cinéma, que finalement, c'est des situations, toujours, en fait, on peut trouver ce même exemple dans un film, dans un dessin animé, dans un roman, dans un machin. Donc, les frontières, là, c'est très compliqué de savoir.
1: Un peu flou. Alors, Natacha, c'est totalement réel ?
5: Oui, tout à fait. C'est une expérience qui, d'ailleurs, a été glanée dans mon enquête sur U-Express.
1: Oui.
5: Paris 20e.
1: Qui est un magasin que vous avez réussi à faire fermer, c'est ça ?
5: Ce n'était pas ma volonté de le faire fermer. C'est-à-dire que dans le cadre du projet poétique de l'agence de notation à laquelle j'ai été conviée, une espèce de groupe de personnes éclectiques qui allaient évaluer des lieux, des institutions, et après personnellement on pouvait évaluer aussi des choses. C'était un lieu où, à l'époque où je mangeais beaucoup de peau pour bébé, c'était des rayons que je traquais un peu partout. Celui-là était particulièrement sale. Avec notamment des emballages très grignotés par des rongeurs locaux, des traces d'excréments, etc. Et donc, j'ai documenté ça avec effectivement tout un journal d'écriture, mais aussi des photographies, des dessins. Et donc, j'ai aussi été contacter à l'époque, donc l'agence sanitaire en tout cas, qu'il fallait contacter à cette occasion, qui a fait une visite et qui a effectivement fait fermer le magasin pour quelques jours de travaux. 3 jours, je crois, de remise à niveau au moins de ce rayon.
1: Pour donc, présenter...
2: Donc je dois sortir, c'est ça, comme je me suis trompé?
1: Ah non, pas du tout. Ah, non, on ne pratique pas l'exclusion dans cette émission, même quand on pratique l'erreur. Pour présenter votre album Les Ombres de la Nuit, vous sollicitez une phrase de Walter Benjamin dans le texte Rêve, sur laquelle j'aurais bien aimé avoir le sentiment de Natacha. La langue du rêve n'est pas dans les mots, mais sous eux. Dans le rêve, les mots sont des produits aléatoires du sens qui, lui, se trouvent dans la continuité muette d'un flux.
5: Ouais, je suis d'accord que, en tout cas, les mots et le langage prennent des proportions bien différentes. D'ailleurs, je crois que dans mes rêves, je parle peu. En fait, c'est beaucoup des images et une succession d'images, en tout cas, et un mix de ce qui s'est passé dans les jours précédents. Mmh. Donc, il y a plus ce côté cinématographique, je trouve, dans les rêves, avec une suite qui n'est pas du tout justement aussi logique qu'une syntaxe de la langue. Et ça me fait penser aussi à un projet que je mène qui est autour de l'invisible et qui est aussi la récolte de ces visions, de toutes les perceptions aussi invisibles qui peuvent intégrer le rêve, les troubles psychotiques, la médiumnité, etc. Et donc moi, ma volonté, c'est de pouvoir retranscrire ça par le dessin parce que je trouve que c'est difficile à retranscrire avec les mots, justement. Et dans certains cas, on est dépourvu de capacité. Enfin, le mot ne suffit pas. Et je pense que le rêve et toutes ces perceptions en font partie.
1: Donc on entend bien le rêve un peu comme un complément de réalité, quoi.
5: Une augmentation et des fois des clés de compréhension de quelque chose, des choses qu'on ne soupçonne pas aussi. Mmh.
1: La question de la frontière vous occupe pas mal, Christophe Carole, au point d'ailleurs qu'une exposition à la Cité des Sciences qui s'appelle Frontières vous a sollicité pour en effet créer une installation sonore avec certains de ces récits de rêves. Raconter le passage d'une frontière, c'est souvent pour notamment des exilés un traumatisme qui repasse par le rêve pour pouvoir être raconté à un moment donné. Donc c'est une réalité qui a une telle charge de violence qu'il faut qu'elle passe par le détour de l'onérisme.
3: Oui, mais ce qui nous a intéressé dans la proposition, en fait, c'est plutôt comment les géographies se reflète dans le récit de rêve, en fait.
1: Ouais.
3: Parce que c'est assez touchant quand on entend dans le rêve qu'il y a le Nil ou qu'il y a des éléments de la géographie qui viennent se recomposer, qui viennent vivre leur vie de géographie dans un contexte totalement autre. Et du coup, ça réanime la géographie d'une dimension qu'elle n'a pas. Et après, évidemment, dans ce qui est proposé à écouter à la Cité des Sciences et de l'Industrie, il y a cette notion politique, parce que le rêve est très politique aussi, très social. Enfin, toute la charge s'inscrit dans la teneur des récits. Et évidemment, on a aussi choisi des récits de rêve où il y avait toute cette charge politique sensible, mais en tout cas, des reflets. Voilà. Donc,
1: mais ce qui est leur troublant, c'est que vous arrivez à créer une matière documentaire extrêmement forte que un récit réaliste ne permettrait peut-être pas.
6: Je rêve.
7: Que quelque chose s'est passé et que là on est en train de sortir de la maison. Et on s'échappe. On court dans la rue. On ne sait pas où est-ce qu'on va. On a peur. On ne sait pas c'est quoi la chose de laquelle on a peur. Mais tout ce qu'on fait, c'est on s'échappe, on court. Et à chaque fois dans la rue, tout au long, on laisse tomber des choses, de ces choses qu'on avait prises de la maison.
6: احنا نركض كنا بنجري بنجري بنجري مش عارفين وين نروح
7: يعني
6: وصلنا لتقاطع الشارع
7: بعدين في ناس كثير كانت يعني هي حوالينا قاعده بتجري كنا بنجري كل الناس عم تجري الشيء اللي احنا خايفين منه انا رايحه لو ضلتني ماشيه قدام حروح البحر مي جو سي سي جو كونتينيو ا كورير فير لافون جو في تروفي لا مير احنا بنجري زحنا وصلنا اون تري دو بونسي سي اون اريف فير لا مير كنا نفكر بشيء مهم كيف كون فا فير لابا مي اون نو بونس كو جوست ان كور ان كور ان كور ان سكاش entre les maisons, il y a plein de sons autour de nous. On ne comprend pas si c'est des explosions ou c'est des bombes ou qu'est-ce qui se passe, mais c'est des sons qui nous font peur. J'ai peur de rentrer dans la mer et de me noyer parce que je ne sais pas si je sais nager ou comment est-ce que je vais nager toute cette distance. Je ne sais pas si ma mère va pouvoir nager, elle ne sait pas nager, ma soeur ne sait pas nager. Il y avait plein de gens sur la plage. Tous les gens se regardent. Il n'y a pas de bateau, il y a des sons même qui sortent de la mer, qui viennent de la mer.
6: Et
7: là, tu ne sais pas quoi faire. Tu es là, tu es coincé de tous les côtés. Et tu ne comprends pas qu'est-ce que Dieu a écrit pour toi en ce moment-là. Comment tu vas t'échapper de cet endroit ? Il y a plein de gens autour, tout le monde est en train de crier, tout le monde est en train de prier à Dieu, tout le monde a peur. Et tout à coup, tout se change. La couleur de la ciel se change, les gens se calment, se taisent, il y a tout un calme. Mais quelque chose s'est changé dans le rêve. On s'est réveillé et pour ces quelques secondes, pendant ces quelques secondes, quand on a dormi et on s'est réveillé, tous les gens se regardent, ils sont étonnés, ils ne comprennent pas comment ce changement a eu lieu. Ces sens sont partis. Le monde est devenu plus beau, on est devenu content. On croit qu'on était en train de rêver. Et quand on est revenu à la maison, on a trouvé que c'était beaucoup plus beau que quand on l'a laissé. C'était un sentiment très beau. Tout est bien et c'est la fin du rêve et je me réveille.
1: Les récits de rêve se terminent toujours pareil, hein. On se réveille.
3: On a deux consignes, pas beaucoup, mais s'il vous plaît, vous commencez par « je rêve ». Le rêve est raconté au présent, comme si la personne le revivait. Et ça se termine par je me réveille.
1: Ah, ça c'est, ah oui, d'accord, ça fait partie
3: de... Si je fais des consignes, ouais. Après on s'en sert ou pas, je rêve et je me réveille. Mais c'est un petit code, parce que les gens ont tendance à utiliser le passé. Et en fait, quand on... Après on le restitue, parce que c'est public, après c'est des restitutions publiques, c'est plus fort le présent. Donc voilà.
1: L'émotion est réelle, quand bien même ce qui est raconté est irréel. Non, on l'entend bien. La musique souligne la peur.
2: Oui, enfin, irréel, je ne sais pas. Là, c'est un rêve qu'on a enregistré il y a plusieurs années au Caire, mais c'est une Palestinienne, Enfal, qui vit au Caire. Peut-être on a l'impression de voir le journal télévisé. Enfin, il y a quelque chose de très réel. Voilà. Alors, ce n'est pas du tout, je pense, un rêve prémonitoire, parce que ce qui se passe en Palestine, ça ne date pas du 7 octobre. Enfin, c'est une histoire ancienne, donc je sais pas la dose de... Et puis, on n'est pas du tout dans l'analyse des rêves, ni psychanalytique, et ni sociologique. Donc, on prend vraiment le récit pour le récit. Mais que le réel rentre dans le rêve, oui, on le sait. Par exemple, on a enregistré des récits de rêve au Chili. Et il y a beaucoup de récits qui renvoient, sans faire de l'analyse, mais quand même à la dictature, des récits où on est suivi, où on ne sait pas où se cacher, il y a quelque chose qui nous suit et on a peur, etc. Donc que tout le réel revienne, c'est quand même une réalité.
3: On est très intéressé par la dimension politique, mais sous un autre angle. Ce qui nous intéresse, en fait, c'est créer d'autres communautés, en fait, des communautés de rêveurs et de rêveuses. Et ils sont des communautés utopiques, parce qu'en fait, tout le monde rêve, quel que soit son genre, sa classe, etc. Tout le monde rêve. Et du coup, quand on fait des séances d'écoute publique, on peut créer des communautés de rêveurs et de rêveuses. Et c'est ça le côté politique qui nous intéresse, en fait. C'est des utopies. On injecte des utopies où il y a cette communauté, parce que le rêve, c'est quelque chose de très collectif.
1: Parce qu'on a entendu que vous avez des formats de restitution qui peuvent aller de l'album de musique électroacoustique au concert avec des musiciens, en passant, comme on vient de l'entendre, par l'installation dans une exposition à la Cité des Sciences. Mais vous n'avez jamais été tenté de faire des documentaires, sachant que vous avez là une façon de raconter le réel qui est quand même saisissante.
2: Je bascule un peu la question.
1: Ouais.
2: Il y a quand même quelque chose qui fait comme tout le monde. Il y a des narrations. La musique électroacoustique, du coup, peut être narrative et involontairement, alors là, c'est, on avait plutôt des sons abstraits dans ce qu'on vient d'entendre, mais parfois, il y a des sons reconnaissables. Et du coup, je pense qu'il y a quelque chose qui se passe de l'ordre de la fiction, comme on rêve tous. On peut se mettre à rêver le rêve qu'on entend, enfin, en tous les cas, le vivre. Il y a un phénomène un peu proche de l'identification, comme au cinéma, j'ai l'impression. Du coup, ça, d'entendre des récits un peu fou, puisque ce sont des rêves, enfin, qui nous sortent de cette réalité, donne un peu la licence, le droit d'écouter les sons d'une façon narrative aussi. Mm. Mais une narration totalement libre, qu'on maîtrise que moyennement. Et ça, ça nous plaît, que l'écoute soit libre, que cette bascule dans l'écoute puisse aller où on veut, écouter la musique, le récit, enfin, osciller comme ça. Et quand on fait des longues improvisations, parce que c'est une des formes qu'on fait au casque, on a un dispositif de casque et on joue pendant une heure avec beaucoup de récits. Il n'y a pas que des récits, il y a des longs moments de plage seulement musicale. Du coup, il y a cette possibilité de se raconter, de se faire un film, quoi, de se raconter une histoire. Il y a quelque chose de l'ordre de la dramaturgie qui est assez singulière.
1: Carole parlait d'Utopie, SNG Natacha Guillet. Vous faites aussi des dessins d'anticipation ou prémonitoires, qui sont des rêves au sens plus politique du terme, de futur idéal.
5: Futur idéal, ou en tout cas, oui, imaginer les hypothèses possibles pour peut-être les provoquer, puisqu'il m'arrive souvent des situations dramatiques. Donc ça m'arrive aussi de transformer la fin d'une histoire grâce au dessin, bande dessinée notamment, mais aussi de pouvoir l'anticiper. Un exemple qui n'a pas marché, mais qui peut faire sens avec le son, c'était d'avoir participé au projet des concours de podcast Arte Radio, celle de chaque été, et d'avoir dessiné que j'avais remporté le prix, et en fait de découvrir que j'étais même pas présélectionnée, mais j'étais à tel point convaincue que j'ai attendu qu'on m'écrive. Et mais en tout cas, j'étais très contente du son que j'avais réalisé, mais ça n'a pas marché.
1: Donc c'est aussi du recyclage d'échecs, le rêve.
5: Il y a des dessins que je n'ai pas pu publier ensuite, parce que c'est des archives.
1: Même pas dans votre fanzine, à vous, non.
5: Exact, c'est le seul endroit sur mes blogs un peu cachés, etc. Mais ce n'est pas des choses que je vais publier de manière exhaustive pour ne pas paraître ridicule.
1: Merci beaucoup SNG Natacha Guillet, merci Christophe Carole, et merci au public venu à la médiathèque musicale de Paris, Christiane Hédapierre, pour l'enregistrement de cette émission basculée de métaclassique qui va se terminer par un dernier extrait de l'album Les Ombres de la Nuit.
8: Il y a un J'aurais aimé savoir comment c'était, j'aurais aimé l'éprouver, enfin être dedans. Je trouve ça vraiment dommage, quoi. Je suis un petit peu déçue de ne pas m'être laissée rêver ça.
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0: avec son cortège d'exaltation dans le soleil d'Afrique. 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